Il est 11h08 sur les ondes de votre radio. Vous êtes sur Canal Info. Et nous sommes ensemble jusqu'à 13h. Une nouvelle fois, salutations à vous. Vous étiez avec Jenny. Vous la retrouverez dans les prochaines émissions Freedom entre 10h et 11h. Dans quelques instants, votre service public.

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1: Mais tout d'abord, la lecture de vos messages, avis de DC. Monsieur Huawei J. Urun Wamedzo a la douleur de vous faire part du décès de son épouse Rose Waunaena Newashitin, survenue le 4 juillet 2026 à 21h45 à l'âge de ses 60 ans. Le travail coutumier se déroule au domicile de M. Jules Wamedzo à la rivière Salée. La veillée se fera le jeudi 9 juillet de 9h à 20h et de 8h à 9h45 le vendredi 10 juillet. Elle sera suivie d'une cérémonie religieuse au cimetière du 5e kilomètre et c'est signé Huawei J. Urune Wamedzo. On nous prie de vous annoncer le décès de Madame Rose Waunaena Newashitin, survenue le 4 juillet 2026 à 21h45 à l'âge de ses 60 ans. Le travail coutumier se déroule au domicile de M. Jules Wamedzo à la rivière Salée. La veillée se fera le jeudi 9 juillet de 9h à 20h et de 8h à 9h45. Le vendredi 10 juillet, elle sera suivie d'une cérémonie religieuse au cimetière du 5e kilomètre. Et c'est un avis de décès qui est signé de M. Huawei J. Urune Wamedzo.

Avis de décès, on nous prie de vous faire part du décès de Madame Uwe Waimalo Newazue, survenue le

6 juillet 2026, dans sa 77e année, la veillée aura lieu au centre funéraire de Nouméa le jeudi 9 juillet de 9h à 20h, reprendra le vendredi 10 juillet à 7h. La cérémonie religieuse sera célébrée en la chapelle du centre funéraire de Nouméa le vendredi 10 juillet à 13h15, suivie de l'inhumation à 14h au cimetière du 5e kilomètre. Le travail coutumier se fera à la morgue de Nouméa. La famille s'excuse auprès des familles qui n'ont pu être citées. Avis de décès signé de Hué Tchepo Léon. Il appelle pour cet avis de décès aux familles, à la tribu de Dokken, au petit chef de la tribu, Monsieur Kalemou Dalé et sa famille, aux familles Wazou Nawan Kaouj Halo, la Pachas et la Khéniach, si Niewe Wenisse, au petit chef de la tribu de Khépene, Waenia Siwe Ladi, aux familles Wamou, Rosam, Titi, Djaloué, Ougue, à Madame Lallier, Armélia, la tribu de Napalou, à Madame Upan, Laka, la tribu de Khépene, à Madame Kalemoué, Thouako, à la tribu de Dokin, à Madame Khéniach, Wecho, à la tribu de Dokin, à Madame Kai, Waipiou, à la tribu de Mou, à Madame Yekawene, Wanapa, Yekawene, Wakele, à Thadine Maré, au petit chef de la tribu de Mouchaweng, à la famille Waminia, Ue, Uchamadja, Jeliwech, Wasakua, Bole, Wiyai, Alifu, Yanoumea, aux familles Hoan, Siou, Wanakhang, Waimu, Anane, Mouaecha, et Yanoumea, à la famille Zeywe et Sakilia, Marcel, Saoma, Akumo, Madame Veuve, Diane, Wai et Pio Huach Alifou et Madame Veuve Diane Khawina et sa famille à Nouméa, Madame Veuve Ujichas Nahi à Nouméa, Monsieur Waikata Kathan Alifou, Waikata Henri et Waia Léon à Nouméa, à Madame Lewen Wahacha et sa famille à Nouméa, Madame Louenou Najuna et Madame Waningi Najuna à Nouméa, Madame Sio Maria et Madame Haouchas Panana à Dossip Lifou, à la famille Bafoué Angado Houé à Tingting Lifou, Nouméa, à vie de décès, Madame Sio Maria, Madame Haouchas Panana Dosi Plifou, à Madame Bafoué et Angado Houé, à Tingenting Lifou et Nouméa, à la famille Siwa Siwa, Kwenegei, Thomaja et Iwech Alifou, excusez-moi pour la nuisance sonore, à Madame Holloway Waija Li, à Monsieur Wanima Siwan, à Katiramuna, au docteur Jameau, aux infirmières Caroline Anne et l'infirmier Moué, on nous prie de vous faire part du décès de Madame Hué Waimalo, née Oiseau, survenue le 6 juillet 2026 dans sa 77e année. La veillée aura lieu au centre funéraire le jeudi 9 juillet 2026 de 9h à 20h et reprendra le vendredi 10 juillet à partir de 7h du matin. La cérémonie religieuse aura lieu en la chaire de Nouméa le vendredi 10 juillet à 13h15. Suivi de l'inhumation à 14h au cimetière du 5e kilomètre. Le travail coutumier se fera à la morgue de Nouméa. La famille s'excuse auprès des familles, parents, membres et alliés qui n'ont pas été cités. C'est signé Hué Tchepo Léon. On nous prie de vous annoncer le décès de Madame Hué Waimalo Newazou et est survenue le 6 juillet 2026 dans sa 77e année. La veillée aura lieu au centre funéraire de Nouméa le jeudi 9 juillet de 9h à 20h et reprendra le vendredi 10 juillet à partir de 7h du matin jusqu'à la levée du corps. Une cérémonie religieuse sera célébrée en la chapelle du centre funéraire le vendredi 10 juillet à 13h15, suivie de l'inhumation à 14h au cimetière du 5e kilomètre. Le travail coutumier se fera à la morgue de Nouméa et

On nous prie de vous annoncer le décès de Madame Bénette Thérèse, née Sauvageau, survenue le 5 juillet 2026. Une veillée se déroulera au centre funéraire du Pont des Français le jeudi 9 juillet de 16 à 19h. La cérémonie religieuse sera célébrée le même jour à 17h30. La crémation se fera dans l'intimité de la famille au Pont des Français. Une touche fleurie est souhaitée. On nous prie de vous annoncer le décès de Madame Bénette Thérèse, née Sauvageau. Décès survenu le dimanche 5 juillet 2026. Une veillée se déroulera au centre funéraire du Pont des Français le jeudi 9 juillet de 16 à 19h. La cérémonie religieuse sera célébrée le même jour à 17h30. La crémation se fera dans l'intimité familiale au Pont des Français. Une touche fleurie est souhaitée. C'est un avis de décès signé de ses enfants, ses petits-enfants et arrière-petits-enfants. Dans quelques instants, nous ouvrirons votre service communiqué et donc un service communiqué qui va suivre dans quelques secondes.

Et les voici les communiqués, il y en a deux pour cette mi-journée. C'est la province Nord qui informe la population de Khalanchu de l'absence médicale depuis le 6 juillet jusqu'au 4 octobre inclus. Le dispensaire se réorganise donc comme suit. Les consultations médicales se font par téléconsultation dans le planning hebdomadaire et affiché au CMS. Les soins infirmiers se font en matinée avec le maintien de ces soins et en après-midi uniquement les soins programmés en rendez-vous. Les autres activités sont maintenues aux horaires habituels d'ouverture. Les urgences ne sont pas assurées dans la période du 6 juillet jusqu'au 4 octobre. En dehors des horaires d'ouverture et en cas d'urgence, vous êtes invité à contacter le SAMU, le centre 15, à savoir que le numéro est gratuit. Vous pouvez appeler aussi au 47 75 60 pour plus d'informations complémentaires. Et fermeture de l'annexe de Bondé, la province Nord informe la population de la commune de Ouigua de la fermeture de l'annexe pour raison de déménagement dispensaire ce mardi 7 juillet. Toute la journée, les portes sont réouvertes aujourd'hui aux horaires habituels et le personnel assure dans ces nouveaux locaux les activités suivantes, les consultations médicales et téléconsultations, les renouvellements d'ordonnances, les prises de sang, la PMI, les soins infirmiers, les vacations, les permanences de l'assistante sociale et les consultations et soins dentaires. C'est un communiqué qui est signé de Madame Milenka Oudaré, directrice adjointe de la direction des affaires sanitaires, sociales et de la prévention et de la solidarité. Et c'est avec ce communiqué que nous refermons votre deuxième service public, le troisième ayant lieu à 17h05. Vous serez avec Hélène.

Et on retrouve la musique dans quelques instants. Pour le moment, eh bien, c'est la présentation des titres de l'édition de 12h. De Nouméa, l'IFU Cap Horizon déploie le 1er août prochain sa deuxième édition pour accompagner les futurs étudiants dans leur choix d'études. Le Tavini Wira Tira salue la victoire des indépendantistes Kanak aux îles et dans le nord et réaffirme la solidarité océanienne. Face au tir des six Chinois dans le Pacifique Sud, les églises du Pacifique rappellent que la menace nucléaire ne vient pas d'un seul pays et appellent l'Australie à défendre l'ambition de Pacifique débarrassée des armes atomiques, des titres qui vous sont développés, si je ne me trompe pas. À 12h et par Jesse Gupp.

Allez, un petit récapitulatif des quelques tubes que vous avez pu apprécier après la présentation des titres. Loyal Flames, Walking. Omaire, Raori. Anavai, c'était le titre qui vous a été proposé. Ensuite, vous avez pu apprécier de la composition qui nous venait du pays Wallis et Futuna avec DJ Wallis. One. Avec elle, Bob Ningouné. Alors, Bolo Ningouné, voilà, ça a été une mélodie qui vous a été proposée. Puis ça vient juste se terminer. Remember Me. Oui, on l'oubliera pas. Hein. Et surtout, ses compositions, c'était Lucky Dub.

Nothing. Lots but nothing. Voilà, bah c'est une collaboration entre amateurs et grands compositeurs, on peut le dire comme ça, hein, Larry Carlton et Lee Ritenour du jazz rock. Et si vous faites partie, vous, des mélomanes, musicos confirmés ou amateurs, bien sachez qu'il y a une soirée organisée par le MOVE, alors, qui réunira autour de la scène Sous les étoiles, autour du blues 2026, au château Hagen, ce samedi 11 juillet à 18h. Ça va se faire dans les jardins, c'est agréable comme site, comme espace. Et vous retrouverez les prestations artistiques de Rome, Jimmy Odin, Esther Wamidio, Gilles Fessard, Louis Houpan et Miles ou Miles. Voilà, j'ai des doutes sur la prononciation. En tout cas, eh bien, c'est une soirée voilà, avec possibilité d'avoir les infos et la billetterie au 41 15 18 41 15 18, ou sinon vous allez directement en ligne www.ticket.nc, et ticket c'est en au pluriel. Lots about nothing va vous emmener jusqu'à la pub, et ensuite vous retrouverez le journal complet de la mi-journée. Et si mes informations sont bonnes, si j'ai bien compris, ben ce sera Jesse Gop que l'on retrouvera. Sinon, on rectifiera, c'est un autre journaliste qui rejoindra les studios. Bonne fin de matinée, merci de votre fidélité, bon appétit.

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0: Et c'est bien elle qui fait son entrée dans le studio, Jessica, pour la présentation du journal complet de la mi-journée.
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2: Bonjour à tous. Au sommaire de notre édition de Nouméa Lifou, Cap Horizon déploie le 1er août prochain sa deuxième édition pour accompagner les futurs étudiants dans leur choix d'études. Samedi prochain, le 11 juillet, marche citoyenne à la fois. L'association Crie et pleure de femmes se mobilise.

0: justice contre toute forme de violence. Le pays néonais fêtera le Oura du 10 au 12 juillet. Le Oura, source souterraine qui jaillit de la place de la plage de Djanin à la tribu de Tawained et qui ne tarit jamais, cette année seront mises en avant les valeurs que porte la femme tout en valorisant les produits du terroir. Le Tavini Hura Tira salue la victoire des indépendantistes kanak aux îles et dans le nord et réaffirme la solidarité océanienne. Et enfin, face au tir d'essais chinois dans le Pacifique Sud, les églises du Pacifique rappellent que la menace nucléaire ne vient pas d'un seul pays et appellent l'Australie à défendre l'ambition du Pacifique, d'un Pacifique débarrassé de l'arme atomique. Bonjour Kanaki mon pays, bienvenue dans cette édition, bon appétit si vous êtes à table et merci d'avoir choisi Radio Djito pour vous tenir compagnie donc en ce début d'après-midi. Choisir son orientation après le baccalauréat est une étape importante dans la construction d'un projet professionnel. Pour accompagner les lycéens et leurs familles dans cette réflexion, l'Université de la Nouvelle-Calédonie, le gouvernement et le vice-rectorat organise le 1er août prochain la deuxième édition de Cap Horizon, le salon des études supérieures en Nouvelle-Calédonie. Ce rendez-vous a pour objectif de présenter l'ensemble des formations post-bac accessibles sur le territoire et de permettre aux jeunes d'échanger directement avec les acteurs de l'enseignement supérieur. Cette année, le salon se déroulera sur les campus de l'UNC à Nouville, mais également à Bouraille, Koné, Pointe-d'Imier et Lifou, afin de valoriser l'accès à l'information pour tous les publics. Pour nous en parler, on écoute les précisions donc de Mme Catherine Riss, elle est présidente de l'Université de la Nouvelle-Calédonie.
1: C'est un temps fort plus que pour l'université, pour l'ensemble des jeunes qui sont en recherche d'études supérieures, qui vont passer le bac dans quelques mois et qui vont entrer sur la campagne Parcoursup, qui est une campagne obligatoire pour une entrée dans l'enseignement supérieur en Nouvelle-Calédonie, que ce soit à l'université, mais également dans les lycées, pour les BTS, les classes prépa. Et j'inviterai, au-delà des élèves de terminale, j'inviterai aussi les élèves de première et de seconde à venir en seconde. C'est notamment important puisque c'est le moment où on se pose des questions des choix de spécialité en bac de la série générale et ça permet de rencontrer des étudiants, des enseignants qui parlent des différentes formations et qui peuvent conseiller sur les choix de spécialité. Beaucoup de questions viennent parfois des parents, voire des enseignants de lycée sur les formations, leur contenu, les débouchés, les prérequis et c'est vraiment l'occasion de pouvoir parler. Ce que je dis souvent, on a parfois des conversations en parallèle où on a les élèves qui s'adressent plutôt aux étudiants, qui vont poser des questions aux étudiants, et puis les parents qui s'adressent aux enseignants, aux responsables de formation, et qui viennent chercher une information parfois un peu différente de la part des adultes. La volonté, c'est d'aller au plus proche des jeunes et de leurs familles. Donc, la plus grande population est sur Nouméa, donc il y a bien sûr ce grand salon toute la journée du samedi 1er août sur le campus de Nouville de 9h à 17h, mais également sur 4 sites en brousse, donc à Bouraille, à Pointe-d'Imier, à Koné et à Lifou, en matinée de 8h à 11h30 dans les centres commerciaux ou sur les marchés. Ce qu'on constate, c'est que ces jeunes qui s'inscrivent, alors de ce dont je peux parler, à l'université, parfois découvrent, après quelques semaines ou quelques mois de cours, vraiment le contenu de la formation. Et c'est souvent dû à un défaut d'orientation, à un défaut d'information qu'ils n'ont pas eu, qu'ils ne sont pas allés chercher sur le contenu de la formation. Donc plus on peut offrir d'informations, plus on peut communiquer sur vraiment ce qui se passe dans les formations, plus on est sûr de que le jeune il trouve sa voie ou quelque chose qui se rapproche le plus possible de ce qu'il souhaite. Après, rien n'est définitif. Je passe à vie quand on fait un choix d'orientation. On peut toujours se réorienter après plusieurs semaines, plusieurs mois, que ce soit au lycée ou à l'université. Donc, on peut s'engager dans une voie et puis revenir dessus après quelques temps. Il y a des passerelles, il y a des réorientations possibles. possible. Mais c'est vrai que pour éviter des déceptions, pour éviter des échecs, plus on a d'informations, plus on est sûr de bien s'orienter. Parfois aussi par rapport aux prérequis, on a choisi des spécialités à un moment et puis on s'engage dans une filière et on se rend compte que les spécialités ne sont pas en phase avec la filière qu'on a choisie. Et là, on est en difficulté, on décroche. Donc c'est vrai que cette information sur de quoi j'ai besoin, quels sont les prérequis pour avoir maximisé mes chances de réussite dans telle ou telle filière, c'est important. Et ça, l'échange avec les enseignants, avec les étudiants sur le salon, il y aura toutes les occasions qui sont offertes aux jeunes, c'est extrêmement important.
0: Nouvelle formation, adaptation de l'offre pédagogique, partenariat renforcé ou encore nouveau dispositif d'accompagnement. L'université entend continuer à diversifier ses parcours et à élargir les perspectives offertes aux jeunes calédoniens. On écoute Catherine Riss.
1: Oui, donc du côté de l'université, c'est 4 nouvelles licences qui ouvrent l'année prochaine, donc pour les titulaires du bac. Donc une licence en études politiques, parcours études du Pacifique, sur le parcours, le modèle des Sciences Po. En 3 ans, un premier cycle avec ensuite une poursuite d'études facilitées dans les Sciences Po de l'Hexagone. On a une licence professorat des écoles, qui est une nouvelle formation qui permet dès le bac d'aller dans une formation qui nous amènera vers le master professorat des écoles, donc une formation pluridisciplinaire. Nous avons ensuite la licence MIACH, mathématiques et informatique appliquée aux sciences sociales. En fait, c'est pour former à l'analyse de données, traiter, exploiter des grandes quantités de données, que ce soit des données environnementales, des données économiques, des données financières. Ça forme à tout ce qui est analyse de marché, chargé d'études, chargé de mission, donc des débouchés assez importants. Et puis enfin, le but GE2I, donc génie électrique et informatique industrielle, qui ouvre à l'IUT, donc notre nouveau département industriel, à un bachelor universitaire de technologie en 3 ans. Donc sur des parcours automatisme, des parcours transition énergétique. Ensuite, au niveau Bac plus 2, une entrée en licence professionnelle en agronomie tropicale qui sera délivrée sur le campus de Bakou en partenariat avec le lycée Michel Rocard. Donc c'est une nouvelle formation là qui va accueillir une 15aine d'étudiants, qui sera ouverte à l'alternance et à la formation continue, qui permet de monter en compétences sur la gestion d'une exploitation agricole, la transformation des produits, les normes phytosanitaires, les méthodes de production pour une agriculture durable. Puis ça s'inscrit entièrement dans le plan de refondation, de reconstruction de la Nouvelle-Calédonie vers les filières de la transition alimentaire, de la transition énergétique et puis de doter la Nouvelle-Calédonie de personnes qui soient en mesure de comprendre les enjeux et la complexité de l'environnement dans lequel ils se trouvent, que ce soit l'environnement biologique, l'environnement social, l'environnement géopolitique. Donc effectivement, on répond à ces besoins de formation en Nouvelle-Calédonie.
0: Et l'association Cris et pleure de femmes organise samedi prochain, le 11 juillet, à la fois une grande marche citoyenne destinée à dénoncer toutes les formes de violence et à promouvoir les valeurs de paix, de respect et de solidarité. L'événement ouvert à l'ensemble de la population des communes avoisinantes s'inscrit dans une démarche collective de sensibilisation et de soutien aux victimes portées par un réseau de partenaires institutionnels et communaux. La journée débutera à 8h au Centre socioculturel de la Foi. On écoute les précisions de Yvette Danguigny, présidente de l'association Cris et pleure de femmes.
2: Bonjour à tous, bonjour le pays. Alors, c'est Madame Danguigny, présidente de l'association Cris et pleure de femmes. Alors, cette marche, elle a été organisée à la demande des femmes de la Foi et de Saraméa. Alors, pourquoi? Parce que, à cause des dernières choses qui se sont passées sur la commune de la Foi, ce fait divers qui s'est passé sur la plage de Wano, et les femmes, à partir de ça, les femmes ont pensé qu'il faudrait qu'on se mobilise sur la question des violences faites aux femmes, mais aussi sur la question de toutes les formes de violence. Parce que quand il y a des violences, on va dire, dans la famille, ça se répercute sur nos enfants. Et nos enfants reproduisent ça à l'extérieur. Alors, cette journée-là, elle est programmée pour qu'on puisse dire les choses, parler des violences, parler de toutes les formes de violences, on va dire violences faites aux femmes, violences sexuelles, violences financières, violences routières, toutes les violences, parce qu'on veut aussi s'adresser à nos enfants, c'est-à-dire s'adresser aux jeunes, parce qu'on a besoin aussi de regarder comment on fait autour de la violence, comment on fait. On reconnaît qu'il y a de la violence, mais quelles sont les choses qu'on peut amener pour que nos familles vivent mieux, pour que nos enfants ils écoutent, parce que c'est ça aussi la problématique, c'est que nos enfants aujourd'hui ne nous écoutent plus. Alors cette journée, elle est placée sous le signe des violences faites aux femmes et de toutes les formes de violence.
3: Donc aujourd'hui, qu'est-ce qu'on peut dire ? C'est pas la première fois que les femmes marchent. Il y a eu également des journées de sensibilisation pour justement interpeller que ce soit les autorités, mais aussi les coutumiers par rapport à cette problématique. Donc aujourd'hui, il y a toujours cette forme de violence envers les femmes.
2: Oui, oui. Alors l'association CRI et Plan de Femmes a été créée à partir de l'assassinat de deux femmes, Diana Ndanguini et Lucie Fataouli, en l'espace de 8 mois. Et parce que j'ai pensé que ne rien faire, c'est être complice de ce qui se passe. Mais se lever dans une association, c'est rassembler des personnes, des femmes qui sont d'accord sur la pensée de dire il faut que l'on dénonce. Même s'il n'y a pas de choses qui se passent pour le moment, mais moi je crois en ce que quand les messages ils sont dits à la radio, sur Facebook, sur les réseaux, et puis qu'on martèle toujours les mêmes messages pour dire non aux violences faites aux femmes et aux enfants, eh ben à la longue, les choses vont se mettre en place. Ici, on parle on a invité le Sénat coutumier, on a invité l'air Granatu puisqu'on est sur la foi, parce que dans ce travail sur les violences, on est en relation avec les coutumiers. Parce qu'il est important de rappeler que dans les violences, nous avons les violences faites sur terre coutumière, c'est-à-dire dans les tribus, et les violences qui se passent au village ou en ville ou sur terre de droit commun. Et les deux états là font souvent un problème parce que quand on est violenté et battu dans une tribu, les réseaux sont lents à se mettre en place pour ces femmes-là pour sortir de la tribu, pour signer les papiers. Alors que quand on est sur une terre de droit commun, on va vite à la gendarmerie, on va à l'assistance sociale, on va au docteur, voilà, on demande à partir de cette marche, comme pour les 4-3 autres marches qu'on a déjà fait, la participation des coutumiers, parce que ici on va parler des chiffres des femmes kanak. Voilà, c'est ça la chose, c'est-à-dire que les chiffres en milieu mélanie, en milieu kanak, sont en hausse depuis 4-5 ans, les chiffres sont en hausse, les chiffres de la violence. Qu'est-ce qu'on dit aux coutumiers ? On dit aux coutumiers, prenez vos responsabilités. Qu'est-ce que vous pouvez faire, vous ? Qu'est-ce que vous pouvez mettre en place ? Pour que on va pas résoudre tout le problème de violence, mais ce qu'on peut faire, qu'est-ce que vous pouvez faire vous à votre niveau, au niveau de vos responsabilités, quelles sont les choses que parce que nous sommes dans la prévention, il faut que l'on travaille sur la prévention, parce que c'est pas après quand les femmes elles meurent parce qu'elles ont été assassinées ou bien elles sont dans les hôpitaux parce qu'elles ont été blessées qu'on cherche des solutions. Non, il faut travailler sur la prévention et ici on s'adresse surtout aux coutumiers, et demain, samedi, on va s'adresser aux maires. C'est-à-dire, parce que nous avons les 4 maires, maires de La Foy, de Saramea, de Farino et de Moindou, qui sont partenaires pour cette marche, et c'est à eux qu'on va s'adresser pour leur dire que font les communes, que font les mairies sur cette question des violences. Il faut que ce soit un thème général, un thème national que l'on porte dans les communes et sur les terres coutumières cette histoire de violence.
3: Alors donc pour terminer, Yvette Danguini, donc justement vous parliez des mairies, il y a l'installation des nouvelles institutions aujourd'hui, hein, le congrès mais également le gouvernement. Donc Est-ce que dans la campagne, est-ce que vous avez entendu justement des candidats parler de cette problématique? Et qu'espérez-vous justement pour cette nouvelle institution qui va être mise en place?
2: Alors, pour ici dans le Sud, la liste, sur la liste Kanaky pour tous, c'est Oriane Trolu qui parlait souvent quand elle intervenait. Elle parlait souvent de cette question de violence et pour la province Sud, ça va être à elle qu'on va s'adresser, parce que dans toutes les deux autres provinces, bon, ils ont parlé, mais pas plus que ça. C'est-à-dire, il faut qu'on ait des élus qui prennent à bras le corps cette histoire de qu'ils soient dans les mairies ou à la province ou au gouvernement. Au gouvernement, on sait qu'il n'y a pas vraiment de commission de la condition féminine, mais on a une condition féminine qui est cassée en plusieurs morceaux et qu'ils ont donné à certains élus, Voilà. Mais nous, ce qu'on aimerait, ce qu'on demanderait, c'est qu'on puisse avoir une commission de la condition féminine au gouvernement, comme dans les provinces, comme dans les mairies. Parce qu'on a besoin d'en parler, parce que la problématique de la violence, quand une famille est mal à l'aise, parce que la maman, elle est violentée chaque jour, elle est insultée, elle est humiliée, mais ça se répercute sur les enfants. Et les enfants qui vont à l'école ne sont pas bien, ils ne dorment pas bien le soir, soit ils sont obligés de partir avec leur maman et tout. La cellule familiale, elle est brisée par les violences. Alors, c'est notre cri du cœur, mais c'est aussi toute cette parole qu'on veut dire, c'est-à-dire il faut que l'on s'occupe, il faut que ce soit un thème national, l'histoire des violences faites aux femmes et aux enfants. Parce qu'on est aujourd'hui dans le constat de dire les familles qui sont brisées par les violences, ce sont pas des familles qui vivent bien. Et les enfants ne sont pas bien dans ces familles-là. Ils vont à l'école et ils ne sont pas bien. Déjà, et après, on sait que tout, parce qu'il y a la problématique, c'est l'alcool surtout. Voilà, c'est l'alcool. Alors, ces familles-là qui sont brisées par l'alcool, par les violences, les enfants sont les plus touchés. Et ils ne sont pas bien quand ils vont à l'école.
3: Donc, pour terminer, ce message que vous lancez, ça fait, je veux dire, des années que vous interpellez, que vous essayez de sensibiliser. Est-ce que vous pensez qu'un jour, peut-être moins de violence, ce qu'il faut espérer, en tout cas, donc, pour la journée de samedi, ça va être comment? Ça commence à débuter à quelle heure? Mais peut-être cette espérance de voir un jour diminuer cette violence.
2: Voilà, alors, moi, en créant l'association Crie et Pleure, j'espère toujours et je crois qu'un jour, il y aurait moins de violence pour nous, les femmes kanak, puisque aujourd'hui, on parle des chiffres de la communauté, pour nous, le peuple kanak, c'est-à-dire que la hausse des violences, c'est dans notre communauté. Et moi, j'espère qu'un jour, les coutumiers, on va dire, nos chefferies, vont s'occuper vraiment de ça. C'est-à-dire, il faut que l'on... Mon message, c'est il faut que l'on s'occupe de l'éducation de nos garçons. Parce que quand on fait les mariages, on ne parle pas de la violence. On ne dit pas, voilà, quand la fille, elle se lève avec son panier pour partir dans l'autre clan, dans le clan de son futur mari. On ne parle pas de cette question des violences. Parce que la question de violence, elle est dans toutes les familles. Même si des fois on ferme un peu les yeux sur ça, mais la violence fait partie de la vie, de la paix, de tout. Alors moi, mon message, c'est qu'est-ce qu'on peut faire? Ou qu'est-ce que les vieux peuvent faire pour qu'on puisse changer aussi les mentalités sur la question de la violence, sur la question de l'alcool dans les tribus, sur la question du cannabis dans les tribus. Parce que le mélange de tout ça fait que les papas tapent les mamans. Et moi, mon espoir, c'est qu'un jour, on puisse avoir des centres d'accueil. Et si je dis centre d'accueil, ça veut dire que je suis encore pour que la violence continue. Mais je dis qu'on puisse avoir des endroits où on pourrait accueillir nos femmes avec les enfants. Parce qu'aujourd'hui, de tout ce que je fais, je reçois les appels des femmes qui partent avec les enfants, qui sont blessées, qui ne peuvent plus rester à la tribu. Parce qu'à la tribu, c'est plus vivant pour elles. Alors, dans ce futur pays que l'on veut construire, que l'on veut bâtir, moi, mon message, c'est qu'il y a de la place pour qu'on puisse parler de la question de la violence, parce que la violence, elle sera toujours là. Mais j'espère qu'un jour, les chiffres vont baisser. J'espère un jour que les coutumiers vont se lever pour dire voilà ce que nous on a prévu dans la coutume ou dans la chefferie. Les garçons qui tapent les femmes et qui blessent les femmes, ben on les fait sortir de la tribu. Ou bien trouver des solutions. Que les coutumiers puissent nous trouver des solutions. Puisque sur terre coutumière, on est sur ça. Et parce que je travaille plus pour les femmes kanak, ce sont plus les femmes kanak qui m'appellent. Là, cet après-midi, je reçois une femme. J'attends de voir, mais elle est avec deux.

0: Les enfants aussi, violentées, battues, elles partent de chez elles, elle est une des îles, elle part de chez elle, elle vient à Nouméa, elle vit au squat. C'est pas ce qu'on veut pour notre futur pays, non. Si elles partent, on est mieux parce qu'il y a des soucis, mais qu'on puisse avoir des centres d'accueil pour ces femmes-là avec les enfants, qu'elles puissent se retrouver, qu'elles puissent se reconstruire, qu'elles puissent trouver la paix. C'est ça qu'on veut pour nos familles, dans ce futur pays que l'on veut construire. Voilà, merci.
1: La
0: Alors,
1: journée du samedi,
0: la
1: comment?
0: journée de samedi, elle commence à 8 heures par voilà, les gestes coutumiers et tout. La marche, elle démarre à 9 heures jusqu'au parc Souris-Laverne, je crois, à l'autre bois, à côté du marché de la foi. Et là, il y aura les témoignages, il y aura de la musique, il y aura le repas partage là. Et la journée, elle se termine à 16 heures. Alors, on lance un appel. S'il y a des femmes qui veulent venir pour témoigner, venez parler. Il faut libérer la parole. Ne pas avoir peur, mais venir dire les choses. Parce que ce que vous allez dire, ce que vous allez témoigner peut aider d'autres femmes. Alors, vous êtes toutes invitées à venir samedi 11 au foyer socioculturel de la foi, où va démarrer la marche. Et après, on se retrouve dans l'après-midi au parc Souris-Laverne. Pour témoigner, pour venir dire les choses, pour libérer la parole. N'ayez pas peur, venez pour parler, pour aider les autres et puis pour vous libérer aussi de tout ce poids. Voilà, merci beaucoup et puis soyez les bienvenus pour ça.
2: Les organisateurs, pardon, invitent les participants à venir vêtus de vert, couleur choisie comme symbole d'espoir et de paix, et à apporter de quoi partager un pique-nique. L'événement est organisé en partenariat avec les communes de Lafoy, Bouloupari, Moindou, Bourail et Farino, à savoir que la commune de Moindou met en place un service de navette pour ceux de Bourail qui veulent y participer à la marche. Et nous allons aux îles Loyauté où la fête du Oura célèbre ses 23 ans le week-end prochain en pays Néguenné. Le Oura est une source d'eau douce qui jaillit du fond de la mer. Cette curiosité de la nature est célébrée chaque année par le district de Tawainedj. Fêter le Oura, la source qui ne tarit jamais, c'est continuer la parole des deux grands chefs Nesline et Etoroï, qui étaient à l'initiative de cette fête pour mettre en lumière le travail de nos petits gens et dans les tribus, et notamment celui des femmes dans son environnement. Fêter le Oura, c'est aussi valoriser l'agriculture, un secteur primordial dans notre pays. On écoute David Yehui, secrétaire de la fête du marché du Oura.
3: L'historique du marché Oura, il est né d'une discussion des deux grands chefs à l'époque, il y a une vingtaine d'années de cela, du grand chef Nidosh Nassiline et du grand chef Etoroï Etoroï. C'est lors de la fête de l'avocat à la tribu de Nidje. Donc le grand chef Etoroï Etoroï a demandé au grand chef Nidosh Nassiline d'organiser une autre fête événementielle chez lui. Donc, où est née l'idée et la création de la fête du marché Oura. Et c'était il y a 24 ans de cela déjà, le temps passe vite. Ça a été débuté par, été surtout par le comité de proie de Marais, pour lancer la fête Oura pendant 3-5 ans. Et après, l'association du marché Oura s'est créée, et du coup, maintenant, c'est nous qui gérons directement notre petit Oura. Donc moi, à mon niveau, je suis la jeune génération qui a pris la relève derrière. Et du coup, la fête du marché Oura se passe à la tribu de Tawainedj, au district de Rouemet. Et pourquoi la fête Oura? C'est l'historique veut que à la tribu de Tawainedj, vous avez la place de Djanine, où à chaque grande marée basse, vous avez de l'eau qui coule, qui jaillit en fait des falaises. Donc l'idée est partie de là, de donner le nom de la fête du Oura. Mais en même temps, vous avez une variété de bananes qui s'appelle aussi l'Oura, comme une variété de taro qui s'appelle l'Oura. Donc on reste dans l'agriculture, dans l'idée de base qui a été créée à l'époque par les deux grands chefs. Et donc moi, quand je suis rentré dans l'association, il y a 3-4 ans de ça, bon, c'est très bien, on a la fête du Oura, on a l'agriculture qui est en avant, mais on a quand même pas mal de fêtes événementielles sur l'agriculture sur marée. Donc moi, j'ai décidé de rajouter un thème sur chaque fête que nous faisons chaque année. Donc voilà, on est à la quatrième année. Cette année, nous, on met en avant le thème de la femme et les filles. Donc c'est un thème qui me tient à cœur parce que voilà, la femme, elle a tout autant sa place dans le monde, que ce soit social, politique, économique, que les hommes. Donc cette année, ça va être spécial, la fête du Houra, thème la femme et les filles.
2: Célébrer, fêter la fête du Houra en célébrant les valeurs que porte la femme.
3: Oui, complètement, dans tout domaine. Hein. Quoi qu'il en soit, il faut se dire les choses, vous voyez, comme on le voit et comme on le témoigne, hein, la force des hommes, la force du travail des femmes hein, qui sont là, qui sont devant. Comme dit l'adage, hein, derrière un grand homme, il y a toujours une femme. Donc, moi, ça me tient à cœur de ce thème-là. Donc, c'est pour ça que je pense qu'on a bien vu, je sors un peu du contexte, mais on a bien vu sur les que ce soit dans la province des îles ou la province nord, on a fait la même chose. C'est-à-dire qu'on a trois vice-présidentes dirigées dans l'exécutif. C'est que, voilà, nous, on a compris enfin que les femmes sont très importantes dans le monde où nous vivons. Humainement, mais aussi au-delà de ce qu'elle apporte économiquement, politiquement, et que pas au foyer. Voilà en fait l'image que nous avons en tout cas vécue.
2: L'intégralité de cet entretien proposé par Gabriela Wassaoumié vous sera proposée dans nos prochaines éditions. Je vous le dis en titre, le Tavini Huiratira adresse un message de félicitations aux responsables indépendantistes kanak après les provinciales. Le mouvement indépendantiste polynésien salue l'élection de Paul Niautine dans le Nord, de Pascal Sawa pour l'Union calédonienne, l'UCFLNKS, et de Michael Forest aux îles Loyauté. Il réaffirme la solidarité entre peuples océaniens engagés dans la défense de leurs institutions, de leur identité, de leur émancipation politique. Les précisions de Naïda Wamai.
1: Oui, en effet, donc le Tavini Huiratira adresse ses fraternelles félicitations au peuple kanak et aux responsables indépendants de Calédonie. Dans un communiqué, je cite, le Tavini Huiratira adresse ses plus sincères et fraternelles félicitations au peuple kanak à l'issue des élections provinciales qui viennent de se tenir en Nouvelle-Calédonie. À travers son vote, le peuple kanak a une nouvelle fois démontré son profond attachement à ses institutions, à son identité et à la poursuite de son combat historique en faveur de l'émancipation politique de son peuple. Le Tavini Huiratira tient tout particulièrement à saluer l'élection de M. Paul Niautine à la présidence de la province Nord, figure historique de la lutte indépendantiste kanak. Son retour à la tête de cette institution constitue un signal fort de la confiance renouvelée que lui accorde la population du Nord. Son expérience, sa constance et son engagement au service de son peuple continueront d'être des atouts précieux dans la poursuite du processus politique engagé en Nouvelle-Calédonie. Le Tavini Huiratira adresse également ses chaleureuses félicitations à M. Pascal Sawa ainsi qu'à l'ensemble de la liste UCFLNKS qui réalise une progression remarquable en province nord en recueillant près de 40% des suffrages et 10 sièges à l'Assemblée provinciale. Cette liste confirme la confiance que de nombreux électeurs continuent d'accorder au projet porté par l'Union calédonienne et le FLNKS. Ce résultat constitue une contribution majeure au maintien de l'équilibre des forces indépendantistes au sein des institutions calédoniennes. Le Tavini Huiratira salue également l'élection de M. Michael Forest à la présidence de la province des îles Loyauté. Cette désignation témoigne de la fidélité des îles Loyauté aux valeurs de souveraineté, de solidarité et de responsabilité portée depuis plusieurs décennies par le mouvement indépendantiste kanak. Selon le Tavini Huiratira, ces résultats illustrent

0: La vitalité des forces indépendantistes en Nouvelle-Calédonie et leur rôle d'acteur incontournable de la construction institutionnelle du pays. Il démontre également que, malgré les différences de sensibilité qui peuvent exister entre leurs composantes, les femmes et les hommes engagés au sein du mouvement indépendantiste savent se rassembler lorsque l'intérêt supérieur du peuple kanak l'exige. Le Tavini Huiratira souhaite rappeler que les peuples kanak et maori partagent une même histoire océanienne, un même héritage culturel et une même aspiration politique fondamentale, celle de pouvoir décider librement de leur destin conformément au droit international. Et je cite toujours ce communiqué du Tavini Huiratira. Depuis de nombreuses années, nos deux peuples cheminent côte à côte au sein des Nations Unies, notamment devant le Comité spécial de la décolonisation, pour faire reconnaître et respecter le droit imprescriptible des peuples colonisés à disposer d'eux-mêmes. À cet égard, le Tavini Huiratira réaffirme son entier soutien au peuple kanak dans la poursuite de son processus d'émancipation politique. Comme pour le peuple maori, ce droit ne procède ni d'une concession ni d'une faveur accordée par une puissance administrante. Il constitue un droit fondamental consacré par la Charte des Nations Unies et par les résolutions de l'Assemblée Générale relatives à la décolonisation. Et le Tavini Huiratira forme enfin le vœu que les nouvelles autorités provinciales poursuivent leur mission dans un esprit de dialogue, de responsabilité et de paix, afin que puisse se construire, dans le respect de la volonté librement exprimée par le peuple kanak, l'avenir politique de la Nouvelle-Calédonie. Le Tavini Huiratira renouvelle au peuple kanak l'indéfectible solidarité et de sa fraternité. Fin de ce communiqué du Tavini Huiratira No Te Ao Mahoi FLP, signé de son président Oscar Manutai Temaru.
1: Et nous refermons cette édition avec une information de la région. Le titre d'essai, le tir d'essai d'un missile balistique à capacité nucléaire par la Chine dans le Pacifique Sud a suscité de vives réactions au sein des États de la région. Si l'Australie et la Nouvelle-Zélande ont dénoncé une action contraire à la paix et à la stabilité régionale, plusieurs dirigeants du Pacifique ont adopté une position plus large en condamnant toute militarisation de l'océan, quelle qu'en soit l'origine. La Papouasie-Nouvelle-Guinée a lancé l'un des messages les plus fermes. Son premier ministre, James Marape, a demandé à la Chine de ne plus mener de tels essais dans les eaux du Pacifique et a étendu cet appel à toutes les puissances militaires dans les États-Unis, la France, le Japon et le Royaume-Uni. Aux îles Salomon, le Premier ministre Matthew Wale a qualifié ce test de missile d'acte incompatible avec les relations d'amitié que la Chine entretient avec les pays du Pacifique. Une protestation officielle a été adressée à Pékin. Les Fidji ont de leur côté rappelé leur attachement au traité de Rarotonga, qui fait du Pacifique Sud une zone exempte d'armes nucléaires, tout en appelant à la retenue, au dialogue et à la transparence. Enfin, le Conseil des Églises du Pacifique a souligné que la critique ne devait pas viser uniquement la Chine. Son secrétaire général, le révérend James Bagwan, a rappelé que les États-Unis procèdent également régulièrement à des essais de missiles dans le Pacifique et a réaffirmé l'opposition historique des peuples océaniens aux armes nucléaires.
2: Le rappel des titres.
1: Fin de ce journal, voici le rappel des titres. De Nouméa à Lifou, Cap Horizon déploie le 1er août prochain sa deuxième édition pour accompagner les futurs étudiants dans leur choix d'études. Samedi prochain, le 11 juillet, Marche citoyenne à la fois, l'association Crise et Pleurs de femmes se mobilise contre toute forme de violence. Le pays néonais fêtera le Oural du 10 au 12 juillet, le Oural source souterraine qui jaillit sur la place de Djanine à Tawainedj et qui ne tarit jamais. Cette année seront mises en avant les valeurs que porte la femme tout en valorisant les produits du terroir. Le Tavini Huiratira salue la victoire des indépendantistes kanak.

0: îles et dans le nord et réaffirme la solidarité océanienne. Enfin, face aux tirs d'essais chinois dans le Pacifique Sud, les églises du Pacifique rappellent que la menace nucléaire ne vient pas d'un seul pays et appellent l'Australie à défendre l'ambition d'un Pacifique débarrassé des armes atomiques. C'était notre édition de midi sur Radio Jido. Merci de m'avoir prêté attention. Merci à Nina pour la partie technique. Merci à l'équipe de la rédaction qui m'a aidé à réaliser ce journal. Merci à vous, chers auditeurs, pour votre fidélité. Bon appétit si vous êtes encore à table. Et bon après-midi à l'écoute de Jido Radio.
1: Et c'était un journal complet de la mi-journée présenté par Jessie Gop.

Eh bien voilà, il est 12h59, minutes passées de quelques secondes. Dans quelques secondes à peine, vous allez retrouver pour les actualités du mois de juillet du département spectacle du CCT cette semaine. Sera reçu un grand guitariste du pays, danseur et chorégraphe, avec qui sera fait le point sur la sono-actualité artistique au CCT dans le pays d'une manière générale. L'invité de notre rubrique aujourd'hui est le chorégraphe et danseur Richard Digwe, fondateur du collectif et de danse contemporaine Nia. Voilà, et ceux qui le voudront, eh bien, pourront retrouver cette émission, cette rubrique, après les matinales pour la rediffusion qui est consacrée au département spectacle au CCT sur Radio Jido. On fait comme ça, hein ? Moi je vous dis à demain. Je vous souhaite un bon après-midi. Aux familles qui ont récupéré leurs enfants, profitez bien. Allez, Toul. Voici la rubrique du Centre culturel Tibao.

0: Richard Digoué, bonjour. Je rappelle que tu es originaire de la tribu Dounia dans la commune de Yaté en province sud et que c'est à Nouméa, dans un univers pluriculturel, que tu as grandi où très jeune tu t'intéresses au monde de l'art et notamment du spectacle vivant avec la danse en particulier qui est devenue ton moyen d'expression privilégié qui t'a fait connaître. Encore merci d'avoir accepté d'être l'invité de notre rubrique sur Radio Dido dédiée cette semaine au département spectacle. C'est donc au danseur et chorégraphe Kanak, fondateur du collectif de danse contemporaine Nyan, que l'on connaît bien ici au Centre culturel Chibaou, que je m'adresse aujourd'hui. Alors Richard, on profite de ton passage dans notre studio pour faire le point avec toi sur ton actualité artistique aux sociétés et ailleurs dans le pays.
1: Oui, bonjour. Donc, que dire de mon actualité? Donc, actuellement au CCT, donc, c'est surtout Vivre en colonie, une exposition d'Isabelle Merle, dans laquelle je participe en tant que performeur. Donc, une exposition qui est depuis le mois de juin, je pense, et qui va jusqu'au mois d'août. Donc, il y a deux représentations qui ont été données. Donc, l'une la semaine dernière, donc samedi dernier, dans le cadre de la journée de Tocanode. Et en fait, l'idée, c'était de partir un peu. La proposition était telle que, avec Isabelle, elle était de proposer autre que la visite lambda qu'elle présente à chaque fois avec les scolaires ou avec le tout public, le grand public.
0: Alors justement, Richard, comment tu as contribué à cette exposition Vivre en colonie d'Isabelle Merle?
1: Donc moi, la contribution artistique que j'ai par rapport à Isabelle, c'est surtout d'intervenir dans une proposition artistique, repartir un peu sur cette expo. Et surtout, c'est une proposition artistique qui se situe entre la parole et le mouvement. L'idée est née juste à la mise en place de l'expo. L'idée est de pouvoir faire une fusion entre des lectures faites, donc où des lectures ont été choisies, donc des textes de Louise Michel et de Jean Papin. Donc en fait, on s'est réparti un peu ces textes-là, et en fait, l'idée était d'amener dans une déambulation autour des photos dans le cadre de l'expo, et de l'amener vraiment vers une performance dansée.
0: Et comment ça se passe? C'est en présence du public, le public est là avec toi. Comment ça se passe pour toi? C'est un peu compliqué de te produire dans ce genre d'espace?
1: Non, pas forcément, parce que bon, j'ai souvent l'habitude de le faire en tant que sur des essais chorégraphiques, parce que moi j'appelle ça plutôt essais chorégraphiques. Mm-hmm. Donc l'idée, c'est de pouvoir en discuter déjà avec le responsable du projet, donc en fait celui qui est initiateur de l'exposition. Mm-hmm. Et de voir un peu comment on peut converser autour de cette expo et d'amener une démarche complètement artistique avec une approche beaucoup plus sensible la thématique, ce que propose la thématique. Sachant que là, la thématique est autour de photos. Donc, c'était de repartir un peu de ça, de rebondir à partir de ces photos-là et de se dire, nous en tant qu'artistes, ou moi en tant qu'artiste et surtout avec des chercheurs, de voir comment on pouvait créer aussi une passerelle entre nous et se dire que d'une même voix, on pouvait parler d'une même thématique, en fait. Ça, c'était aussi l'objectif un peu du projet.
0: Est-ce que la thématique en question t'a inspiré au moment de ta prestation?
1: Oui, en fait, moi, parce que les photos, je les connaissais, une grosse partie des photos, je les connaissais déjà, puisque j'en avais utilisé déjà certaines sur d'autres projets que j'ai menés auparavant. Et quand je suis allé voir Isabelle et lui dire que voilà, j'étais intéressé de pouvoir, à un moment donné, qu'on collabore ensemble sur ce projet-là, elle était enthousiaste, et c'est comme ça qu'on est parti un peu sur cette proposition-là.
0: On rappelle le titre de l'exposition, Vivre en colonie.
1: Voilà, Vivre en colonie. Donc là, on a proposé, donc en fait, d'une perf à l'autre, donc en fait, on a proposé deux choses complètement différentes tout en partant d'une même base. Mm-hmm. Donc la première, elle s'est faite uniquement Isabelle et moi, et en fait, le week-end dernier, donc le 4 juillet, on en a reproposé une, où là, on avait deux autres intervenants, donc Abel, un de mes danseurs, et Laurette, une comédienne avec qui je collabore assez régulièrement aussi sur des projets. Donc en fait, Lily, là, on s'est retrouvés à quatre avec une lecture partagée pour elle et nous dans le mouvement aussi, du mouvement partagé aussi.
0: Donc je rappelle que tu es danseur et chorégraphe notamment de la compagnie Nyan.
1: Voilà, du collectif Nya.
0: Du collectif Nyan, voilà. C'est le nouveau terme que vous employez aujourd'hui.
1: Du collectif Nya, oui. Donc en fait, oui, moi je suis responsable, directeur artistique du collectif Nya, donc collectif qui existe depuis 26 ans maintenant et qui regroupe pas mal d'artistes depuis ses débuts.
0: Tu peux nous parler de ce collectif, qui compose ce collectif et Qu'est-ce qui se passe aujourd'hui? Comment ça se passe pour eux aujourd'hui, le collectif?
1: Alors, la base du collectif, c'est quand même... Bon, la base, c'est une compagnie. Après, donc, la compagnie, c'était de la créer aussi avec une compagnie de danse à la base. Mmh. Et après, donc, qui est devenu, au fur et à mesure des années, devenu un collectif. Dans le collectif, il regroupe pas mal d'artistes. Donc, certains qui ne sont plus là, en fait, qui ont eu d'autres aspirations professionnelles et qui sont partis plutôt vers d'autres projets. Et par contre, il y en a certains qui sont restés, qui y sont encore depuis 2020, depuis 2000, depuis la création de la compagnie, avec qui on continue de partager en fait pas mal de projets ensemble. Et après, donc, parmi ceux-là aussi, il y a certains artistes aussi, certains danseurs qui maintenant font leur propre chemin aussi. Donc, créent aussi à l'occasion des spectacles ou interviennent aussi dans les écoles. Donc, en fait, c'était un peu l'objectif dès le départ aussi du collectif, c'était aussi à un moment donné de pouvoir un peu se diversifier du fait qu'on soit danseur, mais que pas que, parce qu'en fait on est sur une petite île et puis qu'à un moment donné on a besoin de se diversifier, donc tout en restant dans le domaine artistique aussi, c'est de pouvoir intervenir parce que la demande elle est forte aussi dans le cadre aussi bien du scolaire que du secondaire ou de l'université.
0: Et ce que je veux dire, qu'est-ce qu'il en est aujourd'hui du collectif Nian? Est-ce qu'ils sont toujours en activité dans le cadre de ce collectif ou chacun a plus ou moins évolué de manière individuelle?
1: Ben, chacun évolue à sa manière, en fait, mais tout le monde reste rattaché. C'est-à-dire que quand il y a des projets qui concernent le collectif, donc les danseurs sont toujours là, ils sont là, en fait. Mais ça ne les empêche pas, en fait, justement, c'est aussi l'intérêt aussi, c'est de pouvoir, à un moment donné, leur donner aussi ces outils-là et les accompagner aussi dans leurs propres projets aussi. Donc, c'est un peu la démarche aussi du collectif aussi, c'est d'accompagner aussi les jeunes artistes aussi quand ils se lancent dans ce domaine-là, de pouvoir être là et puis leur dire ben voilà ce que vous pouvez prendre en compte et puis se faire et puis ne pas faire en fait.

0: l'instant, Richard, c'était les performances avec l'exposition Vivre en colonie de Isabelle Maire.
1: Oui.
0: Est-ce que tu as d'autres performances qui sont prévues ici au Centre culturel Thibault?
1: Alors oui, il y a une prochaine expo en fait en case canaquée, donc avec Lula, donc une expo qui va débuter le 16 juillet. Et l'idée aussi, c'est de pouvoir mener une collaboration aussi avec Lula dans le cadre de son expo. Donc l'idée, c'est une expo aussi qui tourne autour de la femme, les gardiennes en fait. Et là, on est en pourparlers pour voir exactement de la proposition qu'on devra faire. Donc en fait, c'est un peu aussi dans les cadres de mes missions que j'ai aussi au centre. Au-delà de ce que Lula va proposer, il y a aussi... ce qui va arriver après, donc c'est l'association Ginowa, l'expo Ginowa, donc avec les pionnières, donc Paul Aboine, Denise Thiavoine, Micheline Néporin et Yvette Bouquet. Mm-hmm. Donc l'idée aussi, c'est partir aussi. Donc moi, je fais partie aussi de cette association qui a été l'une des premières associations d'artistes kanak qui date de 91-92. Mm-hmm. Et l'idée, c'était un peu marquer un peu. Ces deux décennies-là et de se revenir aussi sur le devant de la scène avec une expo qui sera peut-être aussi... Là, moi, je ne peux pas en parler plus parce que ça, c'est plus avec les filles qu'il faut en parler. Mais l'idée aussi, c'est d'amener aussi à créer aussi des performances à l'intérieur même des expos. Tout comme les autres salles aussi, comme Beretara ou avec Archipel d'Art ou Komui aussi, c'est pareil. En fait, c'est des espaces qui sont propices à proposer des performances à l'intérieur. Maintenant, c'est réfléchir au contenu qu'on a en fait dedans, et c'est l'une de mes missions, mais que je prends le temps parce que c'est pas évident aussi de proposer, enfin d'être cohérent aussi dans la proposition. En fait, c'est surtout ça.
0: Là, on vient de balayer quelques performances que tu seras amené à faire ici au Centre culturel Thibault. À côté de ça, quels sont les autres projets en cours hors CCT, je veux dire?
1: Alors hors CCT, donc c'est plutôt réconcilier. Donc ça, c'est un projet qui date de c'est post-émeute 13 mai 2024. Donc l'idée était de partir un peu, c'est ce qu'on a proposé, qui a été proposé sur une carte blanche sur un spectacle de 3 heures, donc avec le chapiteau Nouvelle-Calédonie en septembre 2024 à Pointe-Bout. Et en fait, l'idée a été de reconduire un peu le projet donc en 2025, donc de 3 heures, on est passé à 1h45 de spectacle, donc qui est proposé sur deux versions, donc une version tout public et scolaire aussi, donc 1 heure pour les scolaires et 1h45 pour la tout public. Donc en fait, c'était l'idée un peu de rebondir un peu par rapport à ce qui s'était passé le 13 mai, c'est surtout au travers de textes, de chants. Et mettre en avant aussi l'intérêt aussi dans ce spectacle-là, c'est de parler au-delà de ce qu'on a vécu, de parler de la réconciliation, d'axer beaucoup plus sur la réconciliation parce que c'est une nécessité. Et puis je pense que la réconciliation, elle n'est pas forcément posée à ce pays, mais c'est un peu partout aussi, un peu avec tout ce qui se passe aussi dans le monde. Et là aussi, l'intérêt du projet aussi, c'était de reprendre des textes qui dataient, mais qui finalement sont toujours d'actualité en fait. Donc où on a des textes de Dewe Gorodé, de Denis Pourawa, beaucoup d'auteurs calédoniens, donc on a voulu mettre en avant. Et ce qui est intéressant aussi dedans, c'est aussi des jeunes issus des ateliers qu'ont mené Sylvain Lornier et Hawaï Malaki Arnasson, avec qui ils ont travaillé avec des jeunes. Et en fait, ces jeunes-là nous ont laissé des textes en fait qu'ils avaient écrits anonyme, reconnu en tant qu'anonyme, mais qui est des textes très forts parce qu'il parle aussi de la jeunesse, du mal-être de la jeunesse et de ce qu'on pourrait dire aussi un peu de cette espèce de comment on dit, fragilité dans le rapport jeune ancien en fait, c'est surtout ça en fait. Et le spectacle, il est beaucoup, donc le chant aussi, il est beaucoup là aussi qui temporise un peu le spectacle. Mais donc voilà, c'est un spectacle qui mène danse, texte et mouvement et langue des signes aussi. Et voilà, donc ça, c'est l'un des projets qui a été joué l'année dernière, donc déjà sous le chapiteau au lycée Jules Garnier. Et là, dernièrement, on a joué le 26 juin, date anniversaire des accords de Matignon-Oudinot. Donc on l'a joué au Centre culturel du Mont d'Or.
0: D'accord. Alors, quels sont les autres projets en cours que tu portes en tant que danseur ou chorégraphe?
1: Alors, le projet, un projet aussi qui est né l'année dernière, donc c'est derrière les murs, là où on parle de la prison, en fait, de la prison, surtout de l'ancien centre pénitentiaire, donc qui était le centre d'art, donc l'actuel théâtre de Poche. Et l'idée, c'était de repartir un peu sur la condition aussi de ces personnes-là qui ont vécu, bon, voilà, bagnards ou non, mais qui ont fait aussi l'histoire de ce pays-là. Et en fait, c'est aussi une déambulation. C'est avant tout un spectacle très déambulatoire, en fait. Et qui, la première, s'est faite parce qu'en fait, on avait travaillé surtout sur le centre d'art, qui a été l'un de notre champ d'action. Ça a été le premier. Et qu'après, donc, qui a été reproposé en scolaire aussi cette année. Et qui maintenant est reproposé, mais sous différentes. Où là, on a tout le travail aussi en tant que. C'est toute la. Non pas la difficulté, mais c'est surtout. Sur quoi à chaque fois il faut qu'on rebondisse en fonction des espaces où on nous demande de diffuser. Donc, comme dernièrement, c'était le château à Gaines. Donc, on a dû reprendre un peu tout ce qui était l'essence même du spectacle et le réadapter aussi par rapport au lieu, en fait. Donc, prochainement, donc ça, c'est passé dernièrement au château à Gaines. Et prochainement, ce sera le Fort Terimbas, donc plutôt Bouraille avant, le 28 juillet à Bouraille, le 14 août à Fort Terimbas. Et après, donc, une autre date qui sera diffusée, mais ça, c'est plutôt au CHS de Nouville, en fait. L'ancien bâtiment classé patrimoine juste à côté du CHS de Nouville, en fait. Ça, c'est plutôt dans le deuxième semestre.

0: Richard, je voulais te poser une question, parce que je rappelle que tu es médiateur culturel ici au Centre culturel de Thibault. Est-ce que tu arrives à concilier les deux, le fait de faire ton travail de médiateur culturel ici au Centre, et puis continuer à tes projets artistiques comme ça en tant que danseur et chorégraphe? Est-ce que tu arrives à concilier les deux choses?
1: Oui. Après, c'est juste une question d'organisation. Je pense qu'à partir du moment où on arrive à s'organiser, et après, c'est vrai que j'ai aussi dedans l'équipe, aussi dedans dans le sein du collectif, des danseurs qui sont déjà à même de pouvoir aussi prendre le relais, en fait. Donc c'est pour ça qu'après il y a des choses qui se font, mais en fait ça fait partie aussi du cas du fait de pouvoir les former, de les amener aussi à être aussi pouvoir être polyvalent aussi sur plusieurs choses, et de se dire que de toute façon, donc en fait, et puis moi, bon, le fait de me retrouver ici, c'est pas anodin pour moi, parce que bon, ça reste un établissement culturel, et puis la DCK, en fait, c'est surtout celui qui m'a, cette structure là qui m'a accompagné depuis mes débuts, donc et pour moi, je me dis que de toute façon, que ce soit d'un côté ou de l'autre, en fait, les choses, elles se retrouvent, en fait, on arrive à trouver, j'arrive à trouver ma place dans ces deux machins, mais par contre j'ai besoin de ça pour créer cet équilibre là.
0: Alors là, je vais poser la question à l'artiste calédonien. Est-ce que tu as une réflexion sur la situation de crise que traverse le pays en ce moment, notamment au niveau artistique? Est-ce que toi tu as une réflexion par rapport à ce qui se passe en ce moment? Je rappelle quand même qu'on a eu plusieurs crises, on a eu le Covid, et puis on a ensuite les événements de 13 mai 2024 qui touche particulièrement tout ce qui est établissement public culturel, mais indirectement aussi les différents artistes. Comment traversez cette période, vous, en tant qu'artiste? Est-ce que toi, tu ressens ces effets?
1: Après, donc, c'est vrai que c'était pas très... enfin, bon, maintenant, on le ressent. Ça c'est pas... Il n'y a pas photo sur ça, c'est qu'on le ressent complètement. C'est-à-dire que c'est vrai que, comme vous le disiez, donc, juste avant, avec le Covid, la crise Covid, se rajoutait celle du 13 mai. Donc, c'est vrai que les choses, elles ont été... Ben moi, je sais que je l'ai très mal vécu personnellement, parce que je me disais, en fait, c'est de se dire qu'on met 40 ans pour bâtir quelque chose, et finalement, on se rend compte que, comme un château de cartes, tout retombe. Donc finalement, on a toute cette capacité aussi en tant qu'artiste d'être solidaire aussi entre nous. Donc c'est ça aussi qui a fait qu'à un moment donné, quand on a voulu recréer et réconcilier, il y avait cette nécessité déjà d'une part de se retrouver et voir comment à un moment donné on pouvait, malgré nos aspirations politiques, nos différentes politiques, tout ça et tout, ça ne nous a pas empêché de revenir autour d'une table et de rediscuter. Et ça, je pense que c'est ça ce qui fait la force aussi de ce qu'on est en fait en tant qu'artiste, c'est de pouvoir à un moment donné faire tomber ces barrières-là et de se dire, bah, ensemble, on va essayer de parler de différentes thématiques qui nous questionnent aussi et qui questionnent aussi la société. Et ça, je pense que ça a été nécessaire. Et petit à petit, si même malgré tout que ça reste toujours difficile, en fait, on arrive toujours à trouver cette issue-là de se dire que bah, finalement, on n'a pas le choix, il faut avancer. Donc... Et là où je m'étonne, là où ça m'étonne aussi complètement, c'est parce que c'est vrai que l'après 13 mai 2024, on se disait, c'est vrai qu'on a vécu une certaine période de 2 ou 3 mois où on ne savait pas trop ce qu'il adviendrait de la culture, tout ça et tout. Ben, malgré tout cela, les choses, elles se remettent parce que voilà, malgré tout ce qui se passe, ben finalement on reste debout, parce qu'en fait on se doit, et je pense que c'est aussi l'amour qu'on a aussi pour ce qu'on fait, le métier qu'on fait, et aussi l'idée aussi de se dire que les personnes, on fait partie aussi de ces petites gens, mais de se dire aussi que face à nos politiques aussi, de se dire que ben, au-delà de ces querelles qu'on ressent aussi, ou de ces, mais nous on est toujours là, et puis que de toute façon ça ne nous empêche pas de continuer à travailler ensemble, et ça je pense que les jeunes l'ont très bien compris, et c'est pour ça que on se dit à chaque fois ouais, l'année prochaine ça va être pire, et finalement oui, et quand on arrive à l'année comme 2026, ça peut être finalement les choses, il y a des choses qui continuent de, parce qu'il y a malgré tout cela, il y a encore des gens qui continuent aussi à soutenir la culture, et merci aussi le public d'être là, parce que c'est surtout ça, et pour moi c'est pour nous c'est le plus important, et après voilà, le côté un peu négatif de se dire, c'est que c'est surtout que comme on a cette jeunesse aussi qui veut se lancer dedans, donc en fait, on a tout. Enfin, on a les conseils pour les accompagner. Après, on n'a pas toute la partie financière de pouvoir les accompagner. Et c'est là où je trouve dommage, c'est que finalement, c'est un pays qui a un potentiel énorme artistique et que finalement, au bout de 40 ans, on se rend compte que ben, finalement, la culture, c'est toujours la dernière roue du carrosse, en fait. Et puis mais voilà, malgré tout, ça ne démotive pas nos jeunes à continuer à se lancer. C'est pour ça que moi, je conseille beaucoup à nos jeunes, non pas forcément de continuer, mais c'est surtout s'ils ont l'occasion de partir, il faut partir, en fait. Il faut faire 2 ou 3 ans, parce que c'est vrai qu'ici, on a vite fait le tour, en fait.
0: Alors, justement, Richard, je profite de ton passage parmi nous au studio pour te poser cette question. Toi qui as participé à transmettre ton art aux jeunes Calédoniens de toutes origines, après les émeutes du 2024, comment s'est passée la rencontre avec ces jeunes? Est-ce que tu as senti ces sentiments-là de la part des jeunes dont on les accuse de beaucoup de maux en ce moment ici en Calédonie?
1: Ben oui, en fait oui, c'est vrai que quand on a... Et c'est pour ça que Réconcilier pour moi, ça a été quelque chose de... Non pas réparateur, mais ça m'a permis même si à chaque fois je le disais souvent que... En fait, on n'a pas eu de cyclone depuis, mais la prochaine fois, ce sera un tsunami. Le tsunami, c'est nous qui l'avons... Enfin, c'est 2024, c'est les jeunes quand ils se sont levés. Et quand on s'est retrouvés à... Ça a été nécessaire aussi, à point bout, de se retrouver, parce qu'en fait, ces jeunes n'ont pris part aux émeutes. Et c'est là où on sent aussi cette souffrance-là ou cette incompréhension-là, parce qu'au-delà de tout cet aspect artistique, on a aussi tout cet aspect social aussi dans lequel on est pour chacun de nous, sachant qu'on ne vit pas, on vit de manière différente, mais finalement les choses, elles se ressentent de la même manière. On a chacun a ressenti à différents niveaux ou dans un espace complètement différent. Et c'est là où pour moi, ça a été très parlant. Je me rappellerai toujours de cette générale-là quand les jeunes sont sortis et qu'ils ont commencé, et là en fait je le vivais à travers eux. Je pense que ça a été émouvant pour moi parce que c'était de le vivre à travers eux, ce qu'ils avaient vécu en fait, moi forcément j'étais avec mes petits-enfants et à la maison, donc je bougeais pas, j'étais plutôt avec mes petits-enfants, et c'est là où je me suis dit en fait finalement c'est ça en fait, et en fait ils le retranscrivaient tellement de manière, parce que quand tu l'as vécu, et ben finalement tu le vis l'instant T, ou si on te demande de le faire parce que tu le machin, et là j'ai dit c'était une image forte, et je pense que pour eux aussi ça a été quelque chose de réparateur aussi de pouvoir faire ce spectacle là parce que de se dire que ben finalement à travers ce spectacle aussi on s'intéresse aussi à leur aux mots qu'ils ont, MAUX en fait, les mots de la jeunesse.

0: Est-ce que tu penses, en tant qu'observateur averti de la situation dans les quartiers, notamment avec les jeunes avec lesquels tu travailles assez régulièrement en tant que chorégraphe, est-ce que tu penses que c'était prévisible ce qui est arrivé? Parce qu'apparemment, tout le monde avait l'air d'être étonné de ce qui s'est passé. Est-ce que c'était prévisible ou pas ce qui est arrivé?
1: Ben, pour moi, c'était prévisible parce que de toute façon, nous, on le vit à travers de enfin, nous, quand on se retrouve en tant qu'artiste en atelier, déjà, d'une part, c'est là où on se rend bien compte d'un établissement à l'autre, d'un espace à l'autre. Donc, en fait, on se rend bien compte qu'il y avait déjà un souci, mais que finalement, les choses, enfin, voilà, c'est un peu la soupape, en fait, où tu sens que les choses, elles sont là, ça boue, et au moment où ça éclate, en fait, tout le monde. Donc en fait, moi, j'étais pas surpris parce que c'est vrai que, comme je le dis souvent, et c'est pour ça quand on dit moi, j'aime bien dire les exactions parce que c'est vrai que c'était un mouvement aussi de se dire que. En fait, là, c'est les jeunes qui ont surpris tout le monde, parce que des deux côtés, en fait, tout le monde a été pris de court. Donc ça, je pense que c'était important aussi de noter que finalement, je dis souvent, il y a des choses, et c'est ce que je disais au retour, quand on a l'après 13 mai, quand on s'est retrouvé avec les danseurs avant qu'on parte à Pointe-à-Bout, on en a discuté, je leur ai demandé, parce que j'avais envie d'avoir leur ressenti, même à l'UNC, tout ça et tout. Et là, on sentait vraiment que. Mais déjà, cette parole qui était difficile là, en temps normal, où là, il y a eu à un moment donné. Cette brèche là qui s'ouvre et puis qu'on se dit ben voilà c'est notre moment aussi de dire ce qui ne va pas chez, avec nous mais ce qui ne va pas aussi avec vous en tant qu'ancien parce que c'est ça toute la problématique elle est là et c'est surtout que quand on a vécu un peu toutes ces choses là on se dit que pendant toutes ces années là finalement on n'a pas su finalement prendre parce que je dis souvent c'est ce que je leur disais en fait il y a souvent eu des choses qui ont été mises en place pour les jeunes c'est qu'en fait il fallait donner il faut avoir les bons indicateurs en fait il faut aller voir les personnes référentes en fait pour travailler sur ça parce que finalement on se rend bien compte quand on fait l'état des lieux aussi des personnes qui sont passées aussi qui ont été plus ou moins des référents entre guillemets pour nous qui n'ont pas forcément été des référents parce que c'est des gens qui ne s'y connaissaient pas en fait et c'est toute la problématique qu'on a entre 40 ans c'est que finalement il y avait des gens qui étaient là, des postes, mais finalement qui ne connaissaient rien. Et c'est ça, je pense, qui a créé aussi un peu tout ce. Où on a tendance à se dire, mais en fait, on rejette la faute sur machin, mais finalement, c'est surtout les personnes qu'on a en face de ça. Si on a des personnes qui sont compétentes en face à nous et qui nous disent des choses ou qui nous disent clairement les choses, et après, voilà, il y a tout l'aspect aussi politique qui est aussi derrière, et puis que ça, j'ai pas envie de m'éterniser dessus, mais bon, ça, tout le monde le sait en fait.
0: Quoi qu'il en soit, aujourd'hui, Richard, on est en 2026, mais tu restes obstinément positif et tu as confiance à l'avenir, si j'ai bien compris ce que tu as dit précédemment.
1: Il faut, de toute façon, on n'a pas le choix et puis que il faut faire confiance à lui, il faut nous faire confiance en fait. Il faut se faire confiance, c'est surtout ça en fait. Je pense que c'est ça. Il faut se faire confiance et puis je pense que il est temps aussi que les jeunes aussi apprennent à parler en fait. Prennent la parole. Mais quand je dis prendre la parole, c'est prendre la parole de manière positive et bienveillante aussi. Parce que et c'est là où il y a tout le travail aussi. C'est pour ça que moi je dis c'est important le spectacle de venir par le spectacle parce que tout ce qui est dit dans les textes qui sont dits et je trouve que dedans Réconcilier on a pris un condensé de textes de Nidoche qui dit bien les choses par rapport à la culture et ça pour moi c'est hyper important. Donc c'est pour ça je veux dire quand les gens ressortent de là et c'est vrai que là dernièrement Réconcilier on a amené les jeunes à l'université qui vont être avec nous dans le cadre du festival Kaleidoscope, qui sont venus voir le spectacle et qui ont été vachement touchés parce que les mots ont été hyper forts en fait pour eux. En fait, ils se sont reconnus. Donc c'est tout ça aussi, c'est tout l'intérêt aussi pour nous du spectacle vivant d'amener et non pas d'éduquer, mais de contribuer à l'éducation de chaque être en fait. Voilà, ça, pour moi c'est le plus important en fait.
0: Donc on est bientôt arrivé au terme de nos discussions. Richard, est-ce que tu as des projets de prochains spectacles à proposer au public qui nous écoute en ce moment sur Radio Didou?
1: Alors le 28, oui, le 28 et 20, donc en fait Réconcilier, bah, pour l'instant on est sur Touhot, mais ça va être au lycée de Touhot. Donc ça c'est dans le cadre de la tournée du chapiteau, donc ça va être aux alentours du du mois d'octobre, je crois. Ça, j'ai pas encore de date confirmée. Et donc après, j'ai donné les dates de Derrière les murs. Et donc la prochaine création, et là qui va être intéressante aussi, c'est dans le cadre du festival Kaléidoscope avec l'université, les 28 et 29 août. Et là, voilà, là c'est vraiment un spectacle sur l'interculturalité. Mmh. Donc l'idée du projet aussi, c'est de donner cette parole-là aux jeunes et d'en faire aussi un beau spectacle, quoi. Et surtout là, c'est intéressant parce que là, on a vraiment un collège, donc le collège François Olivio l'université. Donc c'est là où c'était intéressant de créer aussi cette passerelle, sachant qu'ils apprennent à se connaître en ce moment. Donc depuis le début de l'année, le projet il a été déjà initié avec déjà des rencontres. Et nous, on intervient maintenant pour essayer de créer une petite cuisine avec tout ça et puis de se dire de ressortir un peu parler un peu de ce thème autour de l'interculturalité.
0: Voilà, alors Richard, je te remercie. Et puis pour finir complètement notre rubrique aujourd'hui, je te propose de passer un message. C'est un message à passer à tous ceux qui nous écoutent. Le micro est ouvert.
1: Le message que j'ai envie de faire passer aux gens, c'est surtout de croire en soi. Je pense que c'est l'un des premiers objectifs qu'il y a à avoir, et puis et surtout se faire confiance, en fait, parce que je pense que faire confiance aussi en nos jeunes, parce qu'ils ont un potentiel, apprendre aussi à écouter. À les écouter, parce que ça c'est ce qui nous manque aussi en tant qu'adulte, où on a tendance à oublier qu'on est passé aussi par ce cap-là, cette étape-là, et on dit les jeunes, mais oui, mais on est tous passés par là, donc voilà, c'est surtout faites-vous confiance.
0: Richard, danseur et chorégraphe du collectif Plutôt Ignane, je te remercie d'avoir été l'invité de notre rubrique dédiée au département spectacle aujourd'hui.

Excellent après-midi à tous et à toutes. Il est déjà 13h39 minutes. Eh bien, vous avez pu suivre donc la rubrique consacrée aux actualités du Centre culturel Tchibao pour ceux et toutes celles qui n'ont pas pu suivre donc cette émission du Centre culturel consacrée ici aux actualités. Bien, la rediffusion de l'émission, c'est demain après les matinales. Quant à nous, eh bien, comme chaque après-midi, on poursuit sur la suite de nos programmes en ce mercredi 8 juillet 2026. Salut, notamment à tous et toutes celles qui sont branchées sur Tchido Radio. Que vous soyez au nord, à l'est, à l'ouest, au centre de la Kanaky ou dans le sud, dans les différents quartiers populaires de Nouméa ou aux îles Wayoti. Passez tous et toutes un excellent après-midi à l'écoute de nos programmes. Eh oui, vous savez, comme chaque mercredi après-midi à partir de 14h, vous avez notamment rendez-vous avec l'émission Par les jeunes pour les jeunes. Et cet après-midi, c'est un format intergénérationnel à travers les parents d'élèves qui ont la responsabilité de transmettre la mémoire, l'histoire. Ce 9 août 2026, le comité 150 ans et l'UGPE vous propose un format intergénérationnel. L'émission, c'est à partir de 14h. En attendant, bien Yellow, cette fois-ci avec un extrait de son dernier album.

Voilà, c'est une de nos nouveautés. Oui, un album qui est sorti déjà il y a quelques mois. C'est bien entendu un extrait du tout nouvel album du groupe Yellow du côté de Nod Negonek. Nous quittons les îles cette fois-ci et on part en direction du nord, notamment du côté de la commune de Pueblo, avec le groupe Weda, une chanson intitulée Jeunesse.

Eh bien voilà, c'est donc bien entendu un extrait du nouvel album du groupe Weda du côté de Prebouf. Et puis je vous rappelle donc pour l'émission, donc dans 10 minutes exactement à partir de 14h précise, l'émission comme chaque mercredi après-midi, l'émission qui s'appelle Par les jeunes pour les jeunes. Cet après-midi, c'est un format intergénérationnel à travers les parents d'élèves qui ont la responsabilité de transmettre la mémoire, l'histoire. Ce 9 août 2026, le comité 150 ans et l'UGPE vous proposent un format intergénérationnel. L'émission Par les jeunes pour les jeunes, c'est à 14h dans un petit peu moins de 10 minutes. Le temps pour nous de partir du côté de l'air Otmawap pour retrouver bien sûr un extrait de la compile qui s'appelle Collectif Djemouka.

Voilà, c'est un extrait donc de cette compile qui s'appelle Collect Kif Chemouka, et nous quittons l'air Rodmawap et on redescend vers l'air Pachi Chemouki avec une chanson donc interprétée par le groupe Holiday.

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1: Eh bien, voilà donc l'heure de retrouver l'émission par les jeunes pour les jeunes. Et cet après-midi, c'est un format intergénérationnel à travers les parents d'élèves qui ont la responsabilité de transmettre la mémoire, l'histoire. Ce 9 août 2026, le comité 150 ans et l'UGPE vous proposent un format intergénérationnel. Et nous débutons cette émission avec une chanson, un petit caneca qui est interprétée par un groupe qui s'appelle Tokavitch.

0: Bonjour à tous et merci de votre fidélité par les jeunes, pour les jeunes cet après-midi. Cela va être de l'intergénérationnel, intergénérationnel mais en même temps interactif. Donc on vous rappelle le numéro de téléphone qu'il faudra appeler pour vous permettre de participer à cette émission, le 36 70 01. Autour de la table, nous avons le président de l'UGPE, monsieur Alphonse Chaina. Alphonse, bonjour.
1: Bonjour, bonjour le peuple.
0: Voilà, Alphonse viendra nous parler d'un dispositif, on parlera dans un deuxième temps du TER, Territoire d'éducation rurale, un travail qu'il mène du côté de Wawelou dans l'air, adieu, Aro. Mais aujourd'hui, nous allons parler de cette mise en commun, de cette mutualisation de moyens avec le comité 150 ans. 150 ans il y a 20 ans, mais maintenant nous sommes sur 173 ans et il est question désormais pour les responsables de fermer cette parenthèse. Si hier on a remis la clé, il reste dans le discours, dans la narration, la manière de raconter, de fermer la parenthèse coloniale, la clé et la croix, un sens, une narration pour expliquer comment est-ce que dans ce domaine-là, comment est-ce que l'homme de l'endroit, le Mouaka, il puisse participer à transmettre à la jeune génération comment la place du Mouaka doit être au centre. On parlera aussi de l'aménagement de cet espace parce que le musée est à côté. On finit le musée, mais en même temps, il y a un projet de réaménagement. Tout cela, c'est dans l'espace par les jeunes et pour les jeunes.

0: Donc, pour tous les jeunes qui nous écoutent, n'hésitez pas. 36 70 01. Mais d'abord, dans un premier temps, par demander à Alphonse, président de l'UGPE, cette mise en commun, travailler ensemble avec le comité Censé et Content, c'est une opportunité pour pouvoir dire retrouvons-nous ensemble.
1: C'est une très grande opportunité, bien sûr, parce que par les anciens, nous, la jeunesse, on permettrait d'avancer. Et à travers les 150 ans, par rapport au 9 août, nous allons effectuer, programmer un bougnage en pirogue qui permettrait à la jeunesse de se retrouver, les parents d'élèves de se retrouver, le temps d'échanger et de manger ensemble.
0: Mmh. Entre destin commun et festin commun, la proposition qui est faite là, c'est dire comment est-ce que chacun amène quelque chose qui est déjà confectionné, on amène, ou est-ce qu'il va y avoir, en termes d'organisation, où est-ce que nous en sommes maintenant, chacun amène, ou il va y avoir un grand bougna qui va être partagé dans l'espace du Mouaka.
1: Du côté des parents d'élèves, on a fait appel à tous les parents d'élèves d'apporter au maximum des dons qu'ils peuvent amener. On parle de cailloux, on parle de bois, on parle de feu, on parle de tout ce qui consiste de partager ensemble la parole, de partager ensemble le repas, un moment convivial et le bon moment pour travailler ensemble, pour construire quelque chose de meilleur.
0: Vous l'avez compris, nous sommes le 8 juillet, il nous reste un mois pour préparer cet événement. Et l'idée, c'est de pouvoir préparer ensemble. Ce n'est pas seulement l'UGPE, le président, mais c'est tous ses référents aussi dans toutes les aires.
1: On appelle tous les parents d'élèves. Et dans tous les aires, on a des parents d'élèves. Et c'est très important aussi qu'on ait des anciens qui pourraient partager aussi la parole au moment des préparations. Et comme on dit toujours, c'est la jeunesse qui sent au four. On a besoin de la jeunesse, de se coordonner, de s'organiser et de préparer ensemble. L'équipe de la mer a préparé le poisson, l'équipe de la terre a préparé les ignames, l'équipe et tout le reste se fera. Merci à la bande de la rivière, on a besoin des anguilles aussi. Sans oublier nos frères wallisiens pour pouvoir préparer le couchant. Et nos frères Vanuatu qui préparent aussi leur repas. Et ainsi aux frères tahitiens, sans oublier nos frères vietnamiens. Et aussi ils ont leur repas culinaire. Le peuple autochtone, c'est le monde entier du Pacifique.
0: Merci beaucoup pour pouvoir rappeler effectivement cet appel, cette mobilisation, parce que le comité Censé est content. On se rappelle, au moment de la mise en place, en 2003 exactement, le comité Censé est content a accueilli 13 communautés vivant ici et ils ont posé aussi leurs affaires dans les fondamentaux qui sont au centre. Et l'idée maintenant, c'est le destin commun, à défaut de destin commun. Peut-être que ce moment, vous le disiez tout à l'heure, préparer le festin commun. Avec nous aussi autour de la table, nous avons Narcisse Décoiré. Par rapport à cet événement-là, c'était important qu'on puisse se retrouver et rappeler une grande mobilisation pour pouvoir rappeler ce qui s'est fait il y a 20 ans, mais pour pouvoir transmettre à la nouvelle génération que cet événement, cet endroit, a sa place dans la ville.
2: Oui, bonjour. Bonjour à tous. Je crois qu'Alphonse a donné les grandes lignes. Qu'est-ce que je peux dire? Le comité 150 ans, comme vient de dire André, en ce temps-là, 13 communautés étaient avec nous, pendant 20 ans, 22 ans maintenant. Beaucoup de choses, beaucoup d'eau ont coulé sous les ponts, si je peux le dire de cette façon. On est toujours resté à notre place, on regarde à droite, à gauche, on est toujours sur la pirogue. Aujourd'hui, ce que le frère là vient de dire, mais il ramène quelque chose que ça fait déjà 20 ans que vous qui nous écoutez là, les communautés, 13 communautés, il ne faut pas oublier ce que vous avez fait en ce temps-là. Donc les gestes que vous avez fait, c'est toujours là sur la pirogue. On est toujours en train de voyager, là. On est toujours en train. Bientôt, on va arriver au port. Mais pour que les choses se passent dans les bonnes conditions aussi. Ce qu'on a dit à un moment donné, on l'a dit comme ça, mais il faut le mettre en pratique aussi. Il faut être là. Il faut être debout. Il faut être debout. Quand on dit quelque chose, il faut être debout. Il ne faut pas être là aujourd'hui parce qu'il y a quelque chose. Et puis après, ben, c'est pas qu'on vous voit plus, mais vous donnez plus de signes de vie. Le comité 150 ans, il est toujours là. Donc le fait que le GP est là aujourd'hui, c'est quand même important. Le GP, c'est pas n'importe qui, c'est pas n'importe quoi. Si on regarde bien, si on écoute un peu les infos, on a l'impression qu'on veut fermer les écoles, ou bien on ferme les écoles, soi-disant qu'il n'y a pas assez d'élèves, ou on donne des opportunités pour nous faire croire que, alors que nous savons comment ça fonctionne les choses. Donc le fait que le GP pour le 9 sera là avec nous au comité 150 ans, c'est parce que c'est la journée des peuples autochtones aussi. Donc ça c'est important pour dire que c'est le peuple autochtone, c'est l'homme de l'endroit. Bon, comme Alphonse disait tout à l'heure, toutes les personnes qui ont été avec nous, les 13 communautés là, ce sont les gens de l'endroit aussi du Pacifique. Voilà, tout ça, il faut tenir compte de ça. Il ne faut pas le dire seulement, mais le geste, il faut le faire. C'est ça, dire et faire, c'est deux choses différentes. Moi, j'arrête pas de le dire. C'est trop facile de parler et puis rester à la maison, quoi. Hein, et puis critiquer et puis dire les choses comme ça. Non, il faut vous lever. Donc aujourd'hui, on arrive à un tournant de l'histoire, de notre histoire, pour ne pas dire à la fin de quelque chose. Et là, on parle des jeunes. Et partout, on écoute parler des jeunes. On dit que c'est les jeunes ci, c'est les jeunes ça. Voilà. Donc, nous, on est là pour regarder aussi ce qu'ils font. Mais pour donner la main aussi. Pour dire, faites attention à ça, faites attention à ça. On est passé par là, nous aussi, on était jeunes. Donc, à ce moment-là, il y avait autre chose. Aujourd'hui, c'est autre chose. Et le fait que les JP soient là aujourd'hui, la journée du 9 mai, c'est quand même important. Moi, je le vois comme ça parce que c'est l'école. L'école, c'est... On dit, mais on a été à la bonne école. Mmh. Ou on n'a pas été à la bonne école. C'est comme ça quand on parle. Mmh. Donc voilà, c'est ça que je voulais... Juste pour démarrer quelque chose, quoi. Pour...
0: Mais tu mets un point d'honneur, quelque chose qui est vraiment important, ou quand on dit l'UGPE, mais il y a la dimension de parentalité, la responsabilité des parents. C'est vrai qu'on regarde toujours l'école et une tendance à dire, c'est là... pour l'éducation de nos enfants. Des fois, on regarde l'école, mais il y a une grande partie qui se fait, qui se prépare dès la maison. Et c'est pour ça que les parents, ils doivent se mobiliser en disant quelle est la part des parents à partir de la naissance, ou même à partir du papa et du maman. Tout à l'heure, avant de commencer l'émission, tu parlais du travail de mariage. Parce que peut-être c'est à ce moment-là, des fois, on n'a pas mesuré l'importance du démarrage quand un couple se met, quand ils se mettent, ils commencent à leur foyer. C'est à ce moment-là, quand les clans se rencontrent, qu'il y a un engagement par rapport à la génération qui arrive.
3: Ouais, comme le vieux parlait tout à l'heure du mariage, le mariage, moi je regarde aussi le mariage, c'est par rapport à la natte du pays. C'est chaque génération, les jeunes mariés, les dernières générations de mariés, ça nous permet de voir de quel clan et quel clan dans tout le pays se s'attache au niveau de la coutume. Et c'est à travers ces attaches-là que nous devons travailler. Parce que par rapport au calendrier de l'INIAM aussi, ça nous donne un circuit de chaque année, quelle mission nous devons mener chaque jour. C'est pour ça l'importance du calendrier de l'INIAM, du calendrier de notre travail et chaque projet qu'on doit faire. C'est à travers l'éducation qu'on doit partager à nos enfants. Mais nous-mêmes, parents, on était déjà déracinés par rapport à la colonisation. Ça, c'est cette importance de se revenir en arrière, de revenir à la source et travailler ensemble. C'est vrai qu'on n'est pas parfait, on n'est pas... Mais l'important, c'est de guérir le pays et aider la jeunesse de demain pour piloter la pirogue de demain pour pouvoir avancer. Et ce travail-là, c'est très important que les parents se réunissent, se rencontrent, se pardonnent s'il y a des grands travaux de pardon à faire. Nous-mêmes, il n'y a personne qui est parfait, mais l'important, c'est de créer cette natte-là. Et le 9 août, là, cette journée-là du 9 août, ben, ce sera le premier repas du Bounia géant pirogue organisé par les parents d'élèves et la jeunesse et 150 ans. Et toutes les institutions, c'est le Sénat coutumier, ils sont appelés aussi. Le gouvernement, le congrès, tout le monde sera obligé d'être là pour pouvoir démarrer une nouvelle mission et surtout le grand chemin du pardon de chacun de nous. C'est très important ce moment-là, avant de Voilà, comme je disais, que le bougna, c'est bien, mais en parole, c'est encore mieux, comme le vieux papa il disait tout à l'heure, c'est encore mieux. Et c'est ce moment-là qui est important pour qu'on puisse tresser notre natte, pour que la pirogue puisse tracer sa route à travers ce petit partage d'anguilles, d'ignames, de tarots. Et chacun amène.
0: Le président nous met déjà, nous invite déjà. Il y a déjà de l'eau dans la bouche pour pouvoir goûter. Allez, intergénérationnel, mais en même temps interactif. 36 70 01. Vous voulez participer? Il y a cet appel par le comité 150 ans et le président de l'UGPE. N'hésitez pas à appeler et puis vous pouvez participer ensemble sur la préparation. Rien n'est figé encore. Rien n'est figé. Les choses sont en train de discuter. Les responsables sont en train de mettre sur la table la préparation. Vous savez très bien que quand nous organisons des choses au niveau du centre-ville, il y a des autorisations qu'il faut aller au Saria, demander la mairie. Tout ça, c'est en train de se préparer. Mais la thématique centrale, c'est la retransmission intergénérationnelle et l'éducation. Et là, c'est un point, j'ai dit un point d'honneur, parce que le président de l'UGPE est en train de nous rappeler qu'il y a besoin de réouvrir une nouvelle page. Et je pense que le MOICA, il a besoin aussi d'être remis à neuf, parce que on passe en bas sur le site, il y a une forme de dégradation, on s'en occupe pas. Est-ce qu'il y a une volonté de réaménager, de replacer ça? On disait, en 2028, il y a les Frères du Pacifique qui arrivent, mais le MOICA n'est pas aménagé. Est-ce que, Narcisse, est-ce que quand Kanaki pour tous a lancé sa campagne en commençant au MOICA, même s'il ne vous ont pas invité pour faire le GEP, mais dire c'est important de réaménager, de repenser l'aménagement du site du MOICA?
2: C'est une très bonne question, ce que tu viens de dire. Le fait de faire ce que tu viens de dire, la réunion là-bas.
0: De démarrer la campagne.
2: Voilà, la campagne. C'est que les personnes qui sont venues à cet endroit-là, quelque part, ils ont pensé que c'est un endroit qui permet de pouvoir faire passer la parole. Moi, ce que je regrette, enfin, je ne voudrais pas qu'il y ait de regrets, mais on aurait pu faire plus. Hein? Avec, je ne veux pas dire les bons comportements, mais avec des bonnes réflexions, on aurait pu faire plus que ça. On a proposé beaucoup de choses, mais on ne peut pas être au four et au moulin en même temps. Donc chacun, là où il est, devrait, à un moment donné, donner un coup de main pour que le MOICA puisse continuer son travail, son parcours, si je peux le dire de cette façon. Nous on est resté là, le comité 150 ans est resté là, le MOICA est toujours en place. Il ne faut pas oublier que le MOICA c'est l'homme de l'endroit. Hein. Donc voilà, je le dis de cette façon, c'est pas quelque chose d'anodin qu'on a mis là et puis voilà. Et le fait d'arriver aujourd'hui à ce 9 août là, moi ça me donne beaucoup d'énergie, ça me redonne beaucoup d'énergie quand Alphonse du côté de l'IJUPÉ proposer de faire quelque chose, c'est quelque chose de, c'est pas une nouveauté, mais c'est, ça redonne encore plus de courage pour dire que oui, voilà, il y a les écoles qui sont, je vais pas dire qui sont mis de côté, mais il y a quelque chose à faire à cet endroit-là, et surtout l'éducation, et le fait peut-être de repartir de là, avec l'IJUPÉ, repartir du MOICA. Nos vieux, ils ont déjà fait l'école populaire. Puis mais il faut, tout ça là, il faut les remettre en activité. Et repartir du MOICA avec de nouvelles idées, de nouvelles façons de faire les choses. Aujourd'hui, nos jeunes, ils ont une autre façon aussi de voir les choses. Et repartir de là avec de nouvelles idées, un nouveau idéal, si on peut, je peux le dire de cette façon, peut-être ça va permettre de pouvoir relever la tête et puis passer à autre chose, quoi. Voilà, il ne faut pas toujours rabâcher, on ne fait que dire les choses. Mais moi, je l'ai toujours dit, il ne faut pas dire seulement, il faut le faire. Avec plus de personnes de bonne volonté qui nous écoutent, là, et qui, à un moment donné, il faut se lever. Hein. On n'a qu'une vie, on n'a qu'une vie, il n'y a pas deux vies, il y a une vie, c'est tout. Après que c'est fini, c'est fini. Voilà, tant qu'on est debout, il faut s'organiser pour faire avancer les choses.
0: L'appel est lancé pour ce 9 août pour rappeler aux uns et aux autres, Journée internationale des peuples autochtones. Et il s'agit, donc, dans les réflexions qui sont en train d'être faites, c'est comment dans chaque commune ou dans chaque aire linguistique, on célèbre cet événement pour rappeler la place de l'autochtonie et en même temps dire, ici, sur Nouméa, il y aura cet événement au niveau du comité, organisé par le comité 150 ans et avec la mobilisation de l'UGPE qui place au cœur de nos réflexions la responsabilité de l'éducation et une passerelle pour nous permettre du territoire d'éducation rurale, quelque chose que l'UGPE a envie de partager, quelque chose qui va se faire, qui se fait déjà, mais du moins qui se construit, qui avec les parents d'élèves du côté de Wailou, territoire d'éducation rurale. Président Alphonse Chahena, est-ce que vous pouvez raconter, nous dire un petit mot sur ce projet-là qui est concocté et puis qui se prépare du côté de Wailou?
1: C'est une convention qui a été constitutive, territoire éducatif rural de Wailou. C'est celui qui a été établi par c'est une convention qui a été établie par la province Nord avec monsieur le haut commissaire de la République, vice-recteur, et il y a encore le président du gouvernement de la Nouvelle-Calédonie, le maire de la commune de Wailou, le président de l'aire coutumière Anjaro, le président des districts de l'aire coutumière Anjaro et vice-recteur, ainsi que les directeurs des services de l'État de l'agriculture, de la forêt, de l'environnement et de la Nouvelle-Calédonie et de la province Nord. Moi, je vois ce programme-là, c'est le programme, ils ont pour 3 ans, renouvelable, bien sûr, mais c'est parti du 28 mai 2026. On aura jusqu'à 28 mai 2029. Donc, du coup, comme le Mouaka que nous avons ici à Djoubéa, qui nous précise bien l'alliance de tout le peuple autour, de tout le Pacifique aussi qui est à l'intérieur, nous permettrait de monter à Nédivin, préparer cette nouvelle école. Cette nouvelle école nous permettrait de revenir à la source de chaque peuple. Tout le monde doit partager leur vision. Il y a les chefferies qui ont leur porte-parole, il y a le bord de mer qui a les paroles, il y a aussi les montagnes. Tout le monde, mais il faut qu'on arrive à rentrer dans cette case-là et partager ensemble une organisation. On peut même dire qu'on part sur une gouvernance. On peut lancer une gouvernance à partir de là, à partir des parents d'élèves, pour pouvoir préparer l'avenir de demain. Si tout le monde n'arrive pas à trouver de solution à droite et à gauche, nous, on va essayer de travailler avec tout le monde ensemble, construire le pays et permettre à s'en sortir avec une nouvelle vie, d'un nouveau monde, d'une nouvelle vision. Après de là, demain, c'est demain, comme je dis toujours. Mais l'important, c'est que vous avez entendu la parole. N'hésitez pas à rejoindre. Il y a des référents des UGPE de chaque école. On travaille pour les écoles dans les établissements. Mais les enfants qui sont sortis de l'école, qui ne fait plus partie de l'école, c'est là que j'ai besoin pour pouvoir permettre à aller à Nédivin, relancer les anciennes écoles. S'ils ont fermé, on relance une école dans chaque tribu, dans les écoles fermées. Et on mettra en place notre école à nous, des parents d'élèves, et on s'organisera. Une école privée des parents, et on envoie la sauce. En projet, en cours, demain c'est demain, mais l'important c'est déjà avoir des parents autant pour discuter et autant pour faire ce bougnat-là qui nous permettrait de construire l'école de demain.
0: Pour ceux qui ont dû bien suivre le raisonnement, le fil conducteur de ce qui est proposé là, à un moment donné, ne pas attendre les institutions. Certes, il y a les institutions, mais il y a une part de responsabilité individuelle. Dans chacune de nos maisons, dans chacune de nos tribus, dans les clans, à un moment donné, l'erreur, et puis je me tourne vers Narcisse, est-ce que ce n'était pas une erreur de notre part en disant que ce sont les institutions qui doivent faire les choses? La société civile, on a vu pendant les élections, ceux qui se sont abstenus, ceux qui n'ont pas participé à la mascarade électorale, ceux qui n'ont pas participé à ce système colonial, et ils sont là, ils continuent à être là, d'asseoir une forme de résistance en disant la société civile, quelles que soient les soi-disant majorités, ils peuvent asseoir une organisation et en même temps, ils peuvent continuer à réfléchir et pourquoi pas aboutir à ces formes de convention en disant comment est-ce qu'on peut réfléchir ensemble et mettre ensemble les choses. Et puis, c'est à une situation, on va dire, c'est la faute à l'autre. ne pas assumer sa part et à chaque fois chercher un bouc émissaire.
2: C'est bien toutes les questions que tu poses.

0: Ça permet, bon, on se connaît, toutes les questions qu'on se pose, mais c'est pour les gens, parce que des fois on écoute, sans écouter, si je peux le dire. Le travail que l'IGP a fait depuis jusqu'à maintenant, il n'y a pas. Comment qu'il faut dire? C'est pas sorcier, à un moment donné, ils se sont dit que voilà, on a fait l'école populaire. Okay? Maintenant, il y a l'IGP qui est là. Mais on doit continuer sur ces chemins-là. Faut pas lâcher. Pour aller un peu dans le sens où tu disais, là. C'est que ceux qui sont de l'autre côté, si je peux le dire de cette façon, baissent pas les bras, eux. Tu vois, ils ont été, ils ont les moyens de faire de façon qu'on change d'idée, etc. Mais nous, on est les gens de l'endroit, comme je l'ai dit toujours. Mais faut pas le dire seulement, il faut que tu fais la démonstration que tu es de l'endroit ici. C'est chez moi, ici. Voilà comment que je veux que ça fonctionne. Voilà comment je fonctionne aussi. Parce que j'ai une. Ma conduite, c'est comme ça. C'est parce qu'il y a quelque chose qui est là. Il y a cette coutume-là. C'est la constitution kanak, ça, la coutume. La coutume. Mais bon, comme on dit, c'est verbal, c'est ce qu'on dit. Mais voilà, c'est ça. Donc, à un moment donné, vous savez, moi, quand on a parlé de l'IGPE, aujourd'hui, on s'est rassemblés pour parler de ça, je pense que c'est par là qu'on doit commencer quelque chose. Quand la colonisation est arrivée ici, ils ont bien commencé comme ça. Comment ils nous ont indiqué? C'est comme ça. C'est l'école. Ah, des fois, après, on a dit, oh, on a été à la bonne école. Est-ce qu'on a. Moi, je pose la question, est-ce qu'on a été à la bonne école? On nous a appris beaucoup de choses, mais pas sur les connaissances ou les choses qui nous appartiennent. On a appris beaucoup de choses sur les autres, la façon de fonctionner, puis tout ça. Nous, on connaît un peu, on fait. Peut-être on connaît, mais on ne montre pas. Donc, il y a des organisations qui sont là, il faut les mettre en valeur, comme l'IGPE. Peut-être il y en a d'autres encore, pour vous faire connaître. Parce que si on reste comme ça, on ne dit rien. Qui dit rien, qu'on sent. Hein. Enfin, c'est comme ça que je vois les choses. Et le 9 mai, moi je pense que.
1: 9 août.
0: Le 9 août plutôt. Le 9 août, pardon, c'est quelque chose d'important. Et ça, ce n'est pas nous qui l'avons mis en place, cette date-là. C'est ce que tu disais tout à l'heure.
1: Journée internationale.
0: Voilà. Mais qu'est-ce que ça veut dire? Il ne faut pas le lire comme ça. International, ça veut dire quoi? Ça concerne tout le monde. Et surtout nous, ceux qui sont colonisés. Mais on est déjà colonisés. Nous ne sommes pas dans un pays normalisé. Et on se comporte comme si. Mais on est toujours dans un pays qui n'est pas normalisé. Et tout le monde croit que c'est normal, oui, parce que c'est comme ça. Mais non, c'est pas comme ça. Ça devrait être comme nous, on voit les choses. Pas comme les autres voient les choses. Eux, ce sont des nationaux, si je peux dire de cette façon. Ce sont des nationaux. Nous sommes des colonisés. C'est pas parler mauvais, c'est dire les choses telles que, quoi. On est toujours sur l'influence de quelqu'un. Donc, à un moment donné, comment qu'on fait pour s'en sortir de là? Ça fait 179 ans, je ne sais pas, 173, on est toujours là. Mais non, aujourd'hui, c'est fini, comme disait le frère tout à l'heure. On arrive à un moment où on se prend en main. Et tous ceux qui nous écoutent là, ceux qui sont bien placés et puis tout, ben, je ne veux pas dire que donnez-nous la main, mais faites votre travail. À Nouméa, on a un endroit là, ici là, on a un endroit où on dit le Mouaka. Mais on s'est bagarré pour avoir ce bout de terrain là. Et vous n'êtes pas foutu de vous lever pour nous donner un coup de main, pour mettre quelque chose de fort là-dedans. Le Mouaka, il est là, il faut l'arranger. Qu'est-ce que vous faites? Moi, j'ai dit ça comme ça, parce que beaucoup de gens parlent, mais ils ne font rien. Et regarde les JPE, là. Ils s'occupent de nos jeunes, l'éducation de nos jeunes. Voilà. Et vous faites quoi? Qu'est-ce que vous faites? Ah.
1: Par les jeunes, pour les jeunes, cet après-midi, c'est le comité 173 ans et l'UGPE qui anime l'émission Par les jeunes, pour les jeunes. N'hésitez pas, le 36 70 01. Si au niveau de la technique, on nous prépare une petite pause musicale en attendant de pouvoir prendre le relais, du moins pour pouvoir continuer les quelques sujets. Il nous reste un petit quart d'heure pour pouvoir terminer cette émission. N'oubliez pas que cette émission, nous sommes dans la phase de préparation de cette journée internationale des peuples autochtones.

0: Par les jeunes, pour les jeunes, cet après-midi. C'est interactif au 36 70 01, si vous voulez partager, du moins partager ce que vous avez, du moins on est en train de parler de la préparation de la journée internationale du 9 août, journée internationale des peuples autochtones, ou à la place du Mwaka, il y a cet espace qui va être co-organisé par deux organisations, le comité 150, maintenant 173 ans, et l'UGPE. Alphonse, j'aimerais me tourner vers toi pour dire, tout à l'heure tu as parlé de Nedivin et des institutions qui vont être là, mais il y a toute une démarche que vous avez effectuée avec les parents d'élèves de chaque école pour pouvoir Wisconsiner sur l'information pour que tout le monde puisse être mobilisé pour pouvoir commencer ce travail-là.
1: Voilà, comme je disais tout à l'heure, on a commencé le 28 mai. Là, on est en juillet, ça ne fait que commencer. Donc, le 28 mai 2027, on aura un rassemblement de tous les parents d'élèves. On peut commencer au Mwaka, le 9, déjà pour partager. Mais le plus important, ce sont les APE et les GPE qui pourraient porter le travail à travers chaque école, qui nous porteraient les problématiques de l'école à l'intérieur. Et à partir des conseils de discipline, conseils d'administration et où les enfants se font expulser des écoles, c'est à ce moment-là qu'on connaîtra quel enfant on pourra accompagner après. Voilà. Vu qu'ils sont plus à l'école, à l'intérieur de l'école publique, on pourrait les récupérer parce que à travers différents endroits du pays, on aimerait bien construire des cases d'initiation par pays. Ngone, Djéhou, Tokanod aussi, Yeye. Pour que les enfants ils vont tourner un peu dans le pays pour pouvoir connaître leur pays, connaître leur envie, soit par la mer, par la terre, selon le clan. Et il retournera à la maison avec des bagages remplis, le panier rempli, qui pourra après améliorer dans la tribu où ils sont, ou par air ou par pays qu'ils sont.
0: Le travail qui est demandé là, si on doit faire étape par étape. La première étape. On identifie les jeunes qui ont ces besoins-là. Donc l'idée, c'est que ça soit bien clair pour les uns et les autres. Dans un premier temps, on identifie les effectifs. Il y en a combien? Et ce travail-là, ça peut être fait en partenariat avec les communes?
1: Avec les communes, avec les écoles privées. Surtout avec les écoles privées. Il y a la DANC. La DANC aussi, ils veulent participer aussi à la convention constitutive du territoire éducatif ruraux et qui permettrait aussi d'accompagner l'UGPE aussi. La DANC pourrait raccompagner pour retrouver encore les enfants et puis les enfants qui ne font plus l'école mais qui ont des bagages qui est très important pour construire ces enfants-là. On est à la recherche de ces enfants-là. Qui sont dans les tribus, qui sont dans les quartiers, mais qui ont des compétences qu'on n'a pas exploitées au bon moment, et du coup remettre en place le train.
0: Sur les antennes de Radio Jido, par les jeunes, pour les jeunes, nous avons le RSMA qui ont bien structuré leur démarche. Je le dis de cette manière-là parce que sur les antennes de Radio Jido, le RSMA, tous les ans, ils travaillent avec 500 jeunes. Ils ont les moyens pour. Ils actionnent ce levier-là. Est-ce qu'on peut dire que ce que vous êtes en train de mettre en place là, est-ce que ça va dans le même sens en termes d'éducation populaire? En même temps, quand tu parles de construction de cases, de faire les tarots, les tarodières, les chandiniums, est-ce qu'on n'est pas parti vers, en disant, nous sommes sur cette dynamique-là, en disant, on peut faire une offre à notre jeunesse qui a été plus ou moins mise à la marge, qui a été exclue?
1: C'est une éducation autochtone. C'est une éducation de la maison, des clans, des familles. RSMA, c'est une éducation qui vient de France, qui nous permet de vivre comme eux, ils le veulent. Mais nous, on a notre manière à nous de vivre. On a notre soldat à nous de terrain. Et c'est là qu'on est en train de perdre parce qu'on est en train de suivre les autres. L'importance aujourd'hui, c'est de remettre. Parce qu'il y a nos vies encore qui sont là, qui sont vivants, qui peuvent partager ce qu'ils savent. De bien ou de mal.
0: Parce que le RSMA, je le dis de cette manière-là, c'est que le RSMA, il est là depuis X temps. Mais qu'est-ce qui fait que les Autochtones, ils n'ont pas mis en place ça depuis? On a entendu qui?
1: C'est ça.
0: Je dis, on est en train de se réveiller maintenant comme si... Non. Qui nous a empêchés de faire les champs d'igname, de faire les champs de tarot, de nettoyer les rivières, Depuis déjà, qu'est-ce qui nous a dit ? Nous-mêmes, on se regarde en disant, mais qu'est-ce qui a manqué à un moment donné pour pouvoir actionner ce levier ?
2: Juste un petit mot. La colonisation n'est pas restée neutre dans tout ça. Hein. La colonisation est toujours là. Il ne faut pas oublier la part du gain, moteur de la société occidentale. Il ne faut jamais oublier ça. Et la part du gain, c'est ça qui a fait que notre façon de concevoir les choses, ou ça a changé par rapport à ce que tu penses. Beaucoup de personnes ne pensent pas comme ça. C'est la part du gain. Des fois, quand on dit des choses, je dis oui, mais je fais comment ? Je fais comment pour ça ? Je fais comment pour prendre ça ? Comment ? Tu vois ? Il n'y a pas cette façon de parler pays, quoi. Parler de ma culture, parler de moi. Je parle de moi d'une autre façon. Je parle de moi d'une autre façon avec ce que lui, là, il a amené ici. Mais parler de moi par rapport à... Non, je ne le dis pas. Ou bien, entre nous, on dit des petites choses comme ça. Alors que le combat que nous menons, c'est pour retrouver ça. Mais il est là, le truc. La constitution kanak, elle est là. Pourquoi on ne le met pas en place ? Donc aujourd'hui, je pense qu'on... Moi, je l'ai toujours dit, on arrive à la fin du parcours. Aujourd'hui, je pense qu'on va... On va se lever, on va continuer le travail que nos vieux ils ont fait. Il ne faut pas oublier, mais vous avez oublié les personnes, tous nos gens qui sont partis. Mais il ne faut pas que ça soit inutile, les disparitions de nos gens. Ils ont quand même fait des choses par rapport à l'école, par rapport à beaucoup de choses. Par rapport à nos terres qu'on revendique, et puis etc., etc. Parce que dans les revendications aussi, on sait comment que ça se passe. On revendique quelque chose, on dit qu'on va nous donner un coup de main pour... Comment élaborer ou planter ou mettre quelque chose. Mais c'est pas ça, c'est pas tout. Certaines personnes, ils ont arrivé à faire ça, mais c'est pas tout le monde. Tout est calculé ici. Tout est fait de façon qu'on va toujours rester à cet endroit-là.
0: Est-ce que, je me tourne vers Alphonse en disant, est-ce qu'à un moment donné, puisque, ok, si on ne l'a pas fait hier par rapport à cette éducation-là, c'est une opportunité qui nous est donnée là pour dire... On se ressaisit et dans chaque ère, on puisse relancer la machine qui n'a pas été actionnée à un moment donné.
1: Pour nos peuples kanak, on va dire en gros que tout est à terre. Depuis le 13 mai, tout est à terre. Et là, on est en train de faire l'histoire du Bernard Lermite avec la frégate qui devait faire la course. C'est qui va arriver avant ? C'est tous ces contes et légendes-là qu'il faut prendre par rapport par pays et par air. Parce qu'il y a une signification et une manière de comprendre. Et la compréhension, c'est donnée qu'à la jeunesse. Et eux qui vont comprendre à partir de demain comment ils vont partir. Et c'est très important, les contes et légendes. Et en sachant que le Mwaka, lui, nous a écrit, l'invisible nous a écrit le Mwaka par rapport aux sculptures. Mais l'invisible nous a expliqué aussi comment faire. Mais ce n'est pas donné à tout le monde de comprendre ce qui a été le Mwaka. Aujourd'hui, c'est représentatif sur le pays. Et le Mwaka, il est posé ici à Djoubéa. Mais la vraie maison est à Doneva, à Wailou. Et l'importance maintenant, c'est comment tout un peuple et un clan et toutes les familles, les grandes chefferies se réunissent pour faire ce grand Bounia géant, pour accueillir en 2028 tout le Pacifique et leur donner à manger. Parce que s'ils viennent ici, c'est pour chercher à manger, pour nourrir leur peuple. En sachant que Kanak, qui détient la clé. Qui ? Et c'est comme ça qu'on va partir demain dans une pirogue. Il y a un chercheur de pirogue du Pacifique qui est venu me demander « Monsieur Kaina, vous ne savez pas c'est où la grande pirogue de Kanaki ? » Vous êtes bien dessus, monsieur. Comment ça je suis dessus ? Ben, la grande terre et les îles Loyauté, ça fait la plus grande pirogue. Et c'est ça le Mwaka. Maintenant, il faut aller chercher le gouvernail pour qu'on puisse avancer et lever l'ancre.
0: Par les jeunes, pour les jeunes, il y a cette transmission, cette responsabilité de transmettre notre héritage, héritage visible et invisible à travers le Mwaka. C'est juste un démarrage et maintenant la volonté est de pouvoir le structurer pour permettre à tout un chacun de jouer le rôle qui leur appartient. Que nous soyons à Belep ou que nous soyons à l'île des Pins, il s'agit de se mobiliser et de faire le travail là où il est pour que cette pirogue puisse enfin démarrer puis voguer comme il vit naturellement.
1: Il était là depuis le temps, mais c'est nous qui a dérivé. On le laissait faire l'esprit de la terre et de l'air par rapport à la création. Et on remercie encore l'Évangile qui a permis à nous d'éclaircir, sinon on serait perdu depuis. On remercie les vieux qui nous ont permis d'avoir cette constitution, qui nous permet de rattacher les clans. On remercie encore la politique, parce que c'est grâce à eux aussi qu'on connaît le lendemain, qui a permis à nous de comprendre ce qui est à l'extérieur. À travers ces trois socles-là, politique, église et coutumier, nous formons le triangle de feu pour pouvoir alimenter toute une planète.
0: Voilà, c'est le président de l'UGPE qui a cette vision-là et qui partage cette vision-là et qui propose pour la journée internationale, le 9 août, journée internationale des peuples autochtones, de venir en partenariat avec le comité, j'ai envie de dire 173 ans, maintenant 150 ans, pour pouvoir organiser cet événement. Le dernier mot, on arrive presque à la fin du temps qui nous était imparti pour lancer, du moins sensibiliser pour qu'il y ait une mobilisation. Les numéros de téléphone de l'UGPE et au comité 150 ans, pour que si les gens... Le dernier mot, on arrive presque à la fin du temps qui nous était imparti pour lancer, du moins sensibiliser pour qu'il y ait une mobilisation. Les numéros de téléphone de l'UGPE et au comité 150 ans,

0: au message. Le numéro de l'UGPE est le 28 24 54. Vous pouvez nous trouver à travers les APE, les GPE qui sont dans votre école, dans tout partout. Et il vous aiguillera vers le président Alphonse Tsaena. Et dans ce travail, on aimerait bien arriver à Mélanésia 3000.
1: Narcisse.
2: Bien dit Alphonse. Ça démarre aujourd'hui.
0: Hein. C'est parti.
2: Oui, merci, comment dirais-je. André, ah, mais on dit toujours merci, mais moi, ma façon de dire, c'est on continue. On continue. Merci, c'est bon, mais je préfère continuer, tu vois. Bon, juste pour dire quoi? Juste pour dire que le souhait du comité 150 ans, on a dit beaucoup de choses déjà. On n'a pas seulement dit, mais on a fait des choses. Ok. Le souhait, c'est que, pour aller dans le sens où le frère là, il vient de dire, là, l'idée pour se retrouver, c'est commencer à la maison. Chaque famille doit se retrouver. Même si je me dispute avec ça, je ne suis pas d'accord. Essayez de faire pour que le 9 mai, chaque famille soit réunie, chaque clan soit réuni, chaque tribu soit réunie. Faire de façon qu'on soit nombreux ce jour-là, là-bas au Moka. Parce que c'est la journée des peuples autochtones. C'est écrit de cette façon. On doit comprendre de cette façon aussi. Quand on dit le peuple, ce n'est pas deux ou trois personnes. Le peuple, c'est tout le monde. Donc voilà, on n'est pas à droite, on n'est pas à gauche. Non, on est les gens de l'endroit. On est l'homme de l'endroit, si je peux le dire de cette façon. Et on a tout à cet endroit-là. On a la pirogue à nous. La mer, c'est juste à côté. C'est pas loin la mer. Il suffit de prendre la pirogue et mettre dans la mer. Voilà. Si je prends la pirogue pour le mettre à la mer, c'est pour aller quelque part, parce que je dois aller faire une coutume là-bas, à l'îlot là-bas. Ou... C'est ça notre façon de vivre, nous. Notre façon de dire les choses et de faire les choses. Donc moi, j'aurais voulu que, mettez-vous d'accord entre vous, laissez les choses, les disputes, et puis laissez de côté. Faites de façon que le 9 mai, tout le monde soit là, les familles, les clans, toutes les choses qui nous appartiennent. Ben, il faut que vous soyez là ce jour-là. Parce que le bougnat, que le frère là, que nous allons faire ensemble avec les GPE, ce sera un grand bougnat qui n'a jamais été fait. Mais ce bougnat-là, ça va aller jusqu'à 2028.
0: Préparé pour...
2: Préparé. Les préparations, ça commence aujourd'hui. Voilà. Donc, comme je l'ai toujours dit, oui, ben, vous allez écouter, je sais que... Ah oui, mais il dit toujours ça, mais comme ci, comme ça, mais voilà. Je l'ai dit encore une fois, mais seulement, il ne faut pas le dire seulement. Faut dire et faire. Dire et faire, c'est deux choses différentes. Merci.
1: Merci Narcisse et merci Alphonse. C'était Par les jeunes, pour les jeunes intergénérationnels. Merci encore de votre fidélité. Et puis n'oubliez pas, à 15h, c'est le journal du Pacifique. Merci beaucoup de votre fidélité. Et puis à la semaine prochaine.

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Des aînés du Pacifique mettent en garde contre les influences extérieures en matière de sécurité régionale. Des personnalités du Pacifique ont averti que la concurrence géopolitique croissante redessine le paysage régional et ont appelé à ce que la sécurité du Pacifique reste fermement sous le contrôle des dirigeants du Pacifique, affirmant que les institutions régionales doivent protéger la souveraineté, la transparence et l'égalité dans la prise de décision. Les aînés du Pacifique ont déclaré que la paix dans la région a une portée plus large que la simple absence de conflit. La paix dans le Pacifique n'a jamais signifié simplement l'absence de conflit. Elle est la présence de la justice, de la dignité, du respect et de l'équilibre. Elle est la protection de nos peuples, de nos océans, de nos cultures et de l'héritage que nous laissons aux générations futures. Pour les peuples du Pacifique, la paix est indissociable de la souveraineté, de la gestion responsable, de la justice climatique et de notre responsabilité collective, les uns envers les autres, ont déclaré les aînés dans un communiqué. Les sages ont déclaré que le régionalisme pacifique a toujours reposé sur la coopération entre nations souveraines. En tant qu'aînés du Pacifique, nous avons été témoins de l'évolution du régionalisme pacifique au fil des décennies. Nous avons constaté la force de nos institutions lorsqu'elles ont défendu l'égale souveraineté et l'autodétermination de chaque nation du Pacifique, renforcer le consensus et placer les intérêts collectifs de notre Pacifique bleu au-dessus des intérêts concurrents des puissances extérieures. Le régionalisme pacifique n'a jamais signifié renoncer à sa souveraineté. Il a toujours consisté pour des nations souveraines à choisir d'agir ensemble à la poursuite d'un objectif commun. Le communiqué indique que le Pacifique se trouve désormais à un tournant important. Nous pensons qu'aujourd'hui, la région se trouve à un tournant décisif. Les aînés ont déclaré qu'ils s'inquiétaient du fait que les vulnérabilités de la région soient de plus en plus perçues comme des opportunités d'influence extérieure. L'intensification de la compétition géopolitique redessine le paysage du Pacifique et exige une réflexion approfondie. Nous sommes préoccupés par le fait que les vulnérabilités de nos populations, notre exposition au changement climatique, notre dépendance économique, notre isolement géographique et les défis sécuritaires soient de plus en plus exploités comme autant de leviers d'influence extérieure présentés comme des opportunités stratégiques plutôt que comme des injustices nécessitant une action collective. Au lieu de s'attaquer à leurs causes structurelles, ces vulnérabilités servent trop souvent à justifier de nouvelles formes d'intervention et de coopération en matière de sécurité. Ils ont averti qu'une telle approche affaiblissait la souveraineté du Pacifique. Lorsque la vulnérabilité devient un vecteur d'influence extérieure, la souveraineté elle-même s'en trouve amoindrie. Ce n'est pas sur cette vision que le régionalisme pacifique a été fondé. Nos institutions régionales ont été créées pour renforcer l'égalité de souveraineté et l'autodétermination de chaque nation du Pacifique par la coopération et un objectif commun et non pour créer de nouvelles voies de concentration du pouvoir ou d'exercice d'une influence sur les plus vulnérables. Les sages ont réaffirmé que le Forum des îles du Pacifique était le principal organe décisionnel de la région, mais ont déclaré qu'il devait continuer à évoluer. Le Forum des îles du Pacifique demeure le lieu approprié pour la prise de décision collective régionale, mais sa légitimité doit être constamment renouvelée. À l'instar de toute institution, le Forum doit continuer d'évoluer afin de garantir un partage plus équitable du pouvoir dans la région, la transparence des processus décisionnels et la participation de tous les membres indépendamment de leur taille ou de leur influence géopolitique sur un pied d'égalité. L'avenir du régionalisme pacifique ne peut être déterminé par l'Australie, la Nouvelle-Zélande ou les grands États du Pacifique à eux seuls. Chaque membre de notre famille pacifique doit avoir voix au chapitre dans la construction de notre avenir commun. Ils ont affirmé que la gouvernance de la sécurité régionale devait rester sous l'autorité des dirigeants politiques du Pacifique. La gouvernance en matière de sécurité doit rester fermement
notamment sous l'autorité des dirigeants et ministres du Pacifique. Les experts techniques apportent une expertise essentielle, mais ils ne doivent se substituer au leadership politique ni anticiper les décisions des gouvernements souverains. Chaque déclaration a soulevé des inquiétudes quant au rôle des chefs conjoints de la sécurité du Pacifique. Nous craignons donc que des organismes tels que les chefs conjoints de la sécurité du Pacifique, composés de fonctionnaires non élus et opérant en dehors de la structure de gouvernance officielle du Forum, ne deviennent un centre parallèle de prise de décision en matière de sécurité régionale. La sécurité du Pacifique doit demeurer véritablement pilotée par les acteurs du Pacifique et responsable devant les gouvernements et les peuples du Pacifique par le biais d'institutions créées par les dirigeants du Pacifique. Ce principe devrait guider l'élaboration de nouvelles initiatives régionales en matière de sécurité. Les sages ont déclaré que toute future architecture de sécurité régionale devrait fonctionner par le biais du Forum des îles du Pacifique. Si l'architecture de sécurité régionale doit être renforcée, elle devrait être par le biais du Forum des îles du Pacifique et lui-même. De même que la gouvernance économique du Forum repose sur les dirigeants, les ministres, les fonctionnaires et les sous-comités officiels, la sécurité régionale devrait suivre le même principe constitutionnel. Tout mécanisme de sécurité régionale devrait s'inscrire formellement dans le cadre des processus convenus par le Forum, bénéficier du soutien du secrétariat du Forum des îles du Pacifique et rendre des comptes aux dirigeants et ministres. Il ne devrait pas se développer en une structure de sécurité autonome dont l'autorité serait floue ou dont l'orientation serait définie en dehors de tout contrôle politique collectif du Pacifique. Des organismes tels que le comité des chefs conjoints de la sécurité du Pacifique devraient demeurer des mécanismes consultatifs techniques et non des piliers permanents de la gouvernance du Forum. La déclaration remettait également en question les propositions relatives à un cadre de déploiement des opérations régionales. Nous sommes préoccupés par les propositions relatives à un cadre de déploiement des opérations régionales présentées sous l'égide de l'aide humanitaire et des secours en cas de catastrophe, mais qui s'étendent aux opérations de stabilisation, au soutien aux élections et à la sécurité des événements. Bien que tout cadre régional doive en définitive être approuvé par les gouvernements du Pacifique dans le cadre des processus de forum, nous sommes préoccupés par le fait que des éléments clés et des instructions de rédaction soient élaborées avant même que les dirigeants n'aient déterminé l'objectif, la gouvernance et les responsabilités de ce cadre. La déclaration de Bowie appelle à une architecture régionale flexible et réactive. Elle ne saurait être interprétée comme un mandat en faveur d'un mécanisme de déploiement permanent unique, ni comme une prérogative des processus techniques au détriment d'un contrôle politique collectif. Les sages ont également exprimé leur inquiétude quant aux propositions visant à centraliser davantage la sécurité maritime. Nous sommes tout aussi préoccupés par les propositions visant à centraliser, à militariser et à renforcer les approches de la sécurité maritime régionale, notamment le projet Waka Moana. La coopération pacifique contre la criminalité transnationale est essentielle, mais les nouvelles initiatives doivent compléter et non dupliquer ou remplacer les décennies de coopération régionale menées par des civils établis par le biais de l'accord subsidiaire du traité de Niue, de l'agence des pêches du Forum, du centre régional de surveillance des pêches et du travail de pointe mené dans la région en matière de connaissance du domaine maritime et de lutte contre la pêche illicite non déclarée et non réglementée. Ces réalisations doivent être renforcées et non éclipsées par des approches qui centralisent l'autorité, dupliquent les systèmes existants
brouille la distinction entre coopération civile et militaire ou transfère le contrôle des institutions appartenant aux pays du Pacifique, indique le communiqué. Ils ont également appelé à la prudence concernant les propositions de traité de sécurité régionale. Enfin, nous encourageons une réflexion approfondie sur les propositions visant à institutionnaliser ou à codifier davantage l'architecture de sécurité émergente de la région, notamment par le biais d'un traité de sécurité régionale. Ces propositions doivent être comprises dans le contexte de l'agenda de sécurité plus large qui se développe actuellement dans toute la région et en parallèle avec notre cadre juridique existant. Les anciens ont déclaré que le traité de Rarotonga devait rester une pierre angulaire de la paix dans le Pacifique. Le traité de Rarotonga a été chèrement acquis. Il ne constitue pas simplement un instrument juridique, ni une base sur laquelle de nouveaux accords de sécurité peuvent automatiquement s'appuyer, mais une expression durable des valeurs du Pacifique et de notre engagement collectif en faveur de la paix. Il convient de le renforcer et non de le réorienter ou de l'affaiblir par des processus qui, par inadvertance, restreignent la souveraineté du Pacifique ou intègrent des dispositifs de sécurité avant que leur implication plus large n'ait été pleinement prise en compte. Le communiqué indique que la paix régionale doit s'attaquer aux causes profondes de l'insécurité. On ne peut pas bâtir un océan de paix sur la base d'un programme de sécurité étroit. La paix est indissociable de la justice climatique et des forces qui engendrent l'insécurité dans le Pacifique. Le changement climatique, la dépendance aux énergies fossiles, les industries extractives, la militarisation, l'héritage nucléaire, les violences sexistes et le déni du droit à l'autodétermination. Ce sont là les défis auxquels tout véritable programme de paix dans le Pacifique doit faire face, indique le communiqué. La Chine procède à des essais de missiles à longue portée dans le Pacifique Sud, une initiative que l'Australie condamne comme étant déstabilisatrice pour la région. La Chine a procédé à un essai de missiles à longue portée dans le Pacifique Sud quelques heures seulement après la signature d'un accord défense entre l'Australie et les Fidji, provoquant la condamnation de Canberra et des dirigeants régionaux. La ministre australienne des Affaires étrangères, Penny Wong, a déclaré que l'essai de missiles est des déstabilisants pour la région, tandis que son homologue néo-zélandais, Winston Peters, l'a qualifié de profondément préoccupant. Un communiqué de la marine chinoise indique qu'un sous-marin nucléaire a lancé lundi un missile stratégique transportant une ogive de simulation d'entraînement, ajoutant qu'il avait atterri avec précision dans la zone maritime désignée. Ce tir d'essais de missiles s'inscrit dans le cadre de l'entraînement militaire annuel de la Chine et les pays concernés ont été informés à l'avance, a déclaré le porte-parole Wang Ziameng dans un communiqué publié sur WeChat. Le ministère chinois de la Défense n'a pas confirmé si un missile balistique intercontinental ICBM avait été utilisé lors de l'essai de lundi. Le lieu exact de l'essai était inconnu. Le gouvernement néo-zélandais a déclaré avoir été informé du lancement prévu plusieurs heures à l'avance et a précisé que le tir avait eu lieu dans la zone exempte d'armes nucléaires du Pacifique Sud. Ce test est intervenu quelques heures seulement après la signature par l'Australie et les Fidji d'une importante alliance de défense engageant chaque pays à venir en aide à l'autre en cas d'attaque. L'alliance dite Océan de Paix est ouverte à d'autres pays à l'avenir s'inscrit dans le cadre des efforts déployés par l'Australie pour approfondir ses liens dans le Pacifique et contrer les tentatives de Pékin d'étendre son influence dans la région. Malcolm Davis, analyste principal en matière de défense à l'Institut australien de politique stratégique, était certain que le moment choisi pour cet essai n'était pas une coïncidence. Ce test indique clairement que la Chine utilisera la force
militaire ou la menace de la force militaire pour tenter d'intimider et de contraindre les petits États du Pacifique à ne pas rechercher de relations plus étroites avec l'Australie, a-t-il déclaré. Le ministre adjoint australien des Affaires étrangères, Matt Tittlewaite, a déclaré à l'ABC que le gouvernement ne croyait pas qu'il y ait un lien entre l'annonce de l'alliance et l'essai. Mais une autre source au sein du gouvernement fédéral a déclaré au Guardian qu'elle pensait que ces événements étaient liés. Le ministère chinois des Affaires étrangères a déclaré que le lancement n'était dirigé contre aucun pays ou cible spécifique. Les opérations de lancement concernées se sont déroulées en toute sécurité, de manière standardisée et professionnelle. Il est à espérer que les pays concernés n'interpréteront pas cela de façon excessive, a déclaré le porte-parole Mao Ning aux journalistes. L'ambassade de Chine en Australie n'a pas répondu aux commentaires. Le premier ministre australien par intérim, Richard Marles, a déclaré que la Chine n'avait informé son pays que lundi de son intention de procéder à un essai de missiles à longue portée dans la région Pacifique et que, selon certaines informations, il s'agissait d'un engin à capacité nucléaire doté d'un ogive factice. La Chine nous a informé de son intention de procéder à cet essai, a déclaré Marles lors d'une conférence de presse lundi après-midi. Il s'agit d'un essai de missiles à longue portée et nous sommes très préoccupés par toute action qui compromet la stabilité, la paix et la sécurité du Pacifique, a-t-il déclaré. Tittlewaite a déclaré que l'Australie était profondément préoccupée et avait déjà fait part de ses préoccupations au gouvernement chinois, tant à Pékin qu'à Canberra. À mon avis, les motivations qui sous-tendent cette action relèvent de la compétence du gouvernement chinois. Je pense que le peuple australien et d'ailleurs les peuples du Pacifique aimeraient connaître ses motivations, a déclaré Tittlewaite. Dans un communiqué, le gouvernement japonais a déclaré avoir tenté de convaincre la Chine de ne pas procéder au tir de missiles d'essai et avoir exprimé de vives inquiétudes face à l'activité militaire croissante de la Chine. Wang a déclaré qu'elle laissait à la Chine le soin de s'exprimer sur ses intentions, mais que l'Australie était au courant de la présence d'un groupe de travail chinois dans la région depuis un certain temps. L'Australie a clairement fait savoir à la Chine que nous considérons cela comme un facteur de déstabilisation pour la région, a déclaré Mme Wang depuis les Fidji où elle voyageait avec le Premier ministre Anthony Albanese. L'Australie a clairement indiqué que cette proposition, cet essai proposé, s'inscrit dans le contexte d'un renforcement militaire rapide de la Chine qui marque de transparence et de garantie et quant à ses intentions, contrairement aux attentes de la région. Les dirigeants du Forum des îles du Pacifique ont clairement indiqué et qu'ils souhaitent que le Pacifique soit un océan de paix. Nous estimons que ce test est incompatible avec cet objectif. Wang n'a pas confirmé si l'Australie avait été informée de la capacité nucléaire potentielle de missiles. Lundi après-midi, elle a déclaré que l'Australie avait été informée que l'essai aurait lieu dans les prochaines 24 heures. Le test aurait eu lieu à peu près au même moment. S'exprimant lundi soir sur les ondes d'ABC, Mme Wang a indiqué que les attachés de défense australiens à Pékin et les responsables à Canberra avaient été informés par leurs homologues chinois plus tôt dans la journée. Les autorités australiennes ont transmis la position du gouvernement, a-t-elle précisé. Wang a déclaré qu'elle comptait aborder la question de cet essai lors de ses prochaines rencontres officielles avec les représentants chinois. À une époque marquée par la compétition et les affrontements, les actes déstabilisateurs peuvent mener à des erreurs d'appréciation, à des conséquences que nous ne souhaitons pas, a-t-elle déclaré. La Chine a procédé pour la dernière fois à un essai de missiles balistiques intercontinentaux en 2024, un événement rare qui a mis en évidence les capacités militaires croissantes du pays. Les données de Starboard Maritime Intelligence, une société néo-zélandaise de suivi des navires, ont révélé la présence de 3 navires chinois de suivi par satellite positionnés dans tout le Pacifique. 2 navires ont quitté la Chine vers le 25 juin et se trouvent actuellement près des états fédérés de Micronésie. Le troisième a quitté la Chine
début mai et à quay à Suva, la capitale des Fidji. Ces navires transportent de grandes antennes paraboliques utilisées pour suivre les lancements de missiles et autres activités spatiales et se trouvent probablement dans le Pacifique pour collecter des données sur l'essai de missiles que la Chine aurait notifié au gouvernement de la région de prévoir dans les prochaines 24 heures, a déclaré Mark Douglas, analyste chez Starboard. Remarquant les horaires de départ des navires chinois, il a ajouté cette a été planifié de longue date. Cela dit, le fait que cette notification ait été faite le lendemain de la signature de l'alliance pour un océan de paix entre l'Australie et les Fidji est pour le moins intéressant. L'Australie et les Fidji renforcent leurs relations avec une alliance. L'Australie et puis les Fidji ont conclu une nouvelle alliance de défense, ce qui constitue une victoire diplomatique majeure pour Anthony Albanese face à la Chine en matière d'influence dans le Pacifique. Le Premier ministre a officialisé l'accord entre les Fidji et l'Australie en tant que quatrième allié régional lors d'une cérémonie de signature avec son homologue Sitiveni Rabuka à la State House de Suva. Fidji. L'alliance océan de paix et l'accord de l'Union Bobali rejoignent la liste des accords finalisés par le gouvernement albanais avec les nations du Pacifique. L'Australie a conclu des pactes de défense mutuelle avec les États-Unis, la Nouvelle-Zélande et la Papouasie-Nouvelle-Guinée appelé traité Puk-Puk et qui entre en vigueur ce mercredi. Les principales dispositions de la nouvelle alliance signée donc avec l'Australie et les Fidji, article 5, consultation en cas d'événement lié à la sécurité qui menace la souveraineté, la paix ou la stabilité d'une partie. Les parties se consultent à la demande de toute partie et examinent s'il convient de prendre des mesures face à cette menace. Article 6, défense mutuelle. Chaque partie reconnaît qu'une attaque armée contre l'une des parties dans le Pacifique serait dangereuse pour la paix et la sécurité des autres ainsi que pour la sécurité du Pacifique et déclare qu'elle agirait pour faire face aux dangers communs conformément à ses procédures internes. Le document précise également que cette nouvelle alliance est ouverte aux autres nations du Pacifique et bien que l'ABC ait été informée que seules les nations du Pacifique disposant d'armes permanentes pourraient être incluses Tonga, Nouvelle-Zélande et puis Fidji. Mais il est déjà clair que ce document jouera un rôle clé dans la tentative du gouvernement de tisser un réseau de traités de sécurité avec les nations de la région afin de renforcer sa position stratégique. Cette alliance renforce l'engagement de l'Australie et des Fidji en faveur d'une région pacifique prospère et sûre, a déclaré le ministère australien des Affaires étrangères. Le présent traité a pour objet de reconnaître et d'affirmer l'engagement des parties à protéger leur souveraineté, à garantir leurs intérêts mutuels en matière de défense et de sécurité et à contribuer à la stabilité et à la sécurité du Pacifique, stipule l'accord. Albanese a remercié Rabuka pour son accueil chaleureux et pour avoir honoré l'Australie. Nos pays partagent des liens culturels et humains très forts, comme en témoigne la présence aujourd'hui des représentants de la nation Yolngu du nord de l'Australie, a-t-il déclaré. Notre partenariat est solide, de ma famille et la vôtre, Vinaka, donc dit Monsieur Rabuka. Albanese est arrivé au Fidji dimanche soir. Afin de renforcer les relations clés de l'Australie dans la région, Albanese accueillera également les dirigeants de la Papouasie-Nouvelle-Guinée et des Tonga Brisbane à l'occasion du dernier match du Stade of Origin. À l'issue de sa visite au Fidji, Albanese se rendra aux îles Salomon pour rencontrer son homologue Matthew Well, les deux pays ayant convenu de poursuivre les discussions sur un accord de sécurité. Lors de sa visite à Honiara mardi, Albanese participera donc aux célébrations du 48e anniversaire de l'indépendance des îles Salomon. Ce voyage fait suite à la conclusion d'un accord très attendu de 500 millions de dollars, soit 346 millions de dollars américains avec Vanuatu, appelé l'accord de Nakamal. Au titre de cet accord, Port Vila a accepté de fermer la porte aux bases militaires étrangères sur son territoire. Ces accords
constitue un élément clé d'une tentative visant à contrer l'influence chinoise dans le Pacifique. Plus tard dans la semaine, Albanès se rendra à Melbourne pour rencontrer le premier ministre indien Narendra Modi. Modi participera jeudi à un important événement communautaire au Marvel Stadium où des dizaines de milliers de membres de la diaspora indienne sont attendus. L'AFP va promouvoir le modèle de formation policière australien dans le Pacifique afin de réduire les coûts pour l'ONU. Un modèle de police fédérale australienne pourrait permettre de former les casques bleus des Nations Unies en quelques semaines et non en plusieurs mois, tandis qu'un nouveau bloc de police du Pacifique est conçu pour répondre aux préoccupations croissantes en matière de sécurité régionale. La commissaire de police fédérale australienne, Chrissy Barrett, défendra les deux positions cette semaine alors que l'Australie accueille pour la première fois à New York le sommet des chefs de police des Nations Unies UNCOPS. Le commissaire Barrett, qui doit également rencontrer le directeur du FBI, Kash Patel, et la chef de la police de New York, Jessica Tisch, discutera de la coopération en matière de lutte contre le terrorisme et du renforcement du rôle de l'Australie dans la police internationale. Le chef de la police australienne défendra l'idée qu'un modèle de formation plus simple et plus agile pour l'ONU est possible sans abaisser les exigences, en citant le succès de l'Australie dans la formation de 100 policiers de tout le Pacifique l'année dernière. Cette annonce intervient une semaine après que l'ONU ait réduit son budget de maintien de la paix à 5,1 milliards de dollars américains pour 2026-2027, soit une baisse de 10% dans un contexte de questions persistantes sur la viabilité financière de ces missions de maintien de la paix. Quand on parle de programme allégé, on entend un programme mis en œuvre en 5 semaines au lieu de plusieurs mois, dira le commissaire Barrett mercredi lors de son discours devant une délégation de police représentant plus de 140 pays. Lorsque nous disons un plus abordable, nous entendons un modèle que les États membres peuvent réellement maintenir année après année et non un modèle qui met à rude épreuve un budget de maintien de la paix déjà sous pression. L'an dernier, l'ONU a été contrainte de réduire ses effectifs de maintien de la paix de 25% faute de financement. Le commissaire Barrett a déclaré que le modèle australien permettrait à davantage de pays de disposer d'agents opérationnels pour l'ONU et de pérenniser les opérations de maintien de la paix menées par la police. 50 officiers supplémentaires seront formés dans le cadre de la deuxième phase du programme Pacifique fin juillet, une autre session étant prévue début 2027. Le commissaire s'efforcera également de consolider le soutien à PACPOL, un nouveau bloc policier dans le Pacifique afin de garantir la souveraineté et la sécurité dans la région. L'une de mes priorités est de défendre les points de vue et le rôle des chefs de police des îles du Pacifique qui souhaitent avoir davantage voix au chapitre dans les forums internationaux sur les questions de sécurité qui concernent leur région, déclara-t-elle dans son discours. Une décision sera également prise en octobre par les chefs de police du Pacifique quant à la création d'un nouveau bloc PACPOL. Cela permettra d'établir collectivement des priorités et de parler d'une seule voix lors des forums mondiaux et régionaux. Contrairement à de nombreuses régions, le Pacifique ne dispose pas d'un organisme intergouvernemental spécialisé de coopération policière et répressive pour faciliter le partage de renseignements et démanteler la criminalité transnationale organisée. Un accord bilatéral de sécurité de police conclu entre la Chine et les îles Salomon en 2022, garantissant à la Chine le droit d'envoyer des forces de police et des forces armées ainsi que de se réapprovisionner auprès des îles, a accru les inquiétudes concernant l'influence croissante de Pékin. En 2024, l'Australie a engagé 190 millions de dollars, soit 131 millions de dollars américains pour la force de police royale des îles Salomon et a créé un nouveau centre de formation de police dans la capitale Honiara. Ces dernières semaines, le premier ministre des îles Salomon, Matthew Well, a manifesté un soutien croissant à la formation d'un accord régional de sécurité à l'échelle du Pacifique. En plus des accords conclus avec Tuvalu, Nauru et la Papouasie-Nouvelle-Guinée,
États-Unis, l'Australie vise un nouveau traité de sécurité avec les îles Salomon. Les négociations sur le traité ont débuté le mois dernier et Well a également confirmé que son gouvernement réexaminerait l'accord avec la Chine. Le Premier ministre Well, Premier ministre salomonique, qui exhorte l'Indonésie à poursuivre le dialogue et à réduire les tensions en Papouasie occidentale. Le Premier ministre des îles Salomon, Matthew Well, a appelé le gouvernement indonésien à prendre des mesures constructives pour réduire les tensions en Papouasie occidentale. Cela inclut l'examen de mesures de démilitarisation et la mise en place d'un processus de dialogue inclusif et crédible. Le Premier ministre souligne l'importance de s'attaquer à la situation des droits de l'homme et de reconnaître les aspirations légitimes du peuple de Papouasie occidentale. Well a déclaré que cela inclut leur désir d'autodétermination par des moyens pacifiques et légaux. Il a souligné que ces aspirations devaient être dûment reconnues et qu'un processus solide et crédible devait être mis en place pour y répondre. Une paix durable ne peut être atteinte que par le dialogue, le respect mutuel et l'engagement à défendre les droits de l'homme, a déclaré le Premier ministre Well. Le Premier ministre Well a également exprimé sa profonde inquiétude face aux informations faisant état d'une escalade de la violence, condamnant fermement le meurtre de civils innocents ainsi que celui du pilote américain. La protection des vies civiles doit rester primordiale et toutes les parties doivent faire preuve de la plus grande retenue, a-t-il déclaré. Le Premier ministre a également exprimé son inquiétude face à ce qui semble être une politique continue d'augmentation du nombre de militaires indonésiens en Papouasie occidentale. Il avertit qu'une militarisation accrue risque d'exacerber les tensions plutôt que de les résoudre. La paix ne peut être obtenue par la force. L'Indonésie ne peut espérer atteindre la stabilité en tentant d'imposer son contrôle par la violence, a-t-il ajouté. Le Premier ministre Well a réaffirmé l'engagement des îles Salomon à soutenir le dialogue pacifique, la stabilité régionale et le respect des droits de l'homme. L'envoyé américain affirme que les ressources minérales des îles Cook sont une priorité absolue. Le nouvel ambassadeur des États-Unis en Nouvelle-Zélande et auprès de plusieurs nations insulaires du Pacifique a déclaré vendredi que la sécurisation des ressources minérales des fonds marins des îles Cook était une priorité absolue et que la volonté de la Chine d'étendre son influence dans le Pacifique comportait des risques pour les petits États insulaires. Jared Novelli, ambassadeur des États-Unis en Nouvelle-Zélande, aux îles Cook, à Niue et aux Samoa, a déclaré lors d'une conférence de presse que les minéraux critiques étaient devenus une priorité absolue au cours de l'année écoulée. Lors des réunions d'information que j'ai reçues en octobre et novembre de l'année dernière, la question des minéraux critiques était plutôt reléguée au second plan, a déclaré Novelli. Si l'on se projette jusqu'en février ou mars de cette année, les minéraux critiques et en particulier dans les îles Cook figurent parmi mes priorités absolues, a-t-il déclaré. Washington a fait de la sécurisation des minéraux critiques une priorité stratégique dans sa volonté de réduire sa dépendance aux chaînes d'approvisionnement dominées par la Chine et de soutenir les industries de la défense et des énergies propres. Les eaux des îles Cook renferment des gisements de nodules polymétalliques recherchés pour la fabrication de batteries et d'autres technologies, et le gouvernement a autorisé l'exploration mais pas l'extraction commerciale. En février, les îles Cook et les États-Unis ont signé un accord cadre non contraignant sur la recherche en minéraux critiques et la sécurité de la chaîne d'approvisionnement, notamment en ce qui concerne les minéraux des grands fonds marins des îles Cook. Un accord d'exploration et de recherche a également été signé avec la Chine. Novelli, un homme d'affaires du Missouri, est propriétaire d'une équipe sportive et est premier ambassadeur des États-Unis aux îles Cook, a déclaré qu'il prévoyait de passer du temps dans le pays et qu'il rechercherait à présenter des entreprises américaines susceptibles de contribuer à l'extraction des minéraux. Le gouvernement des îles Cook n'a pas immédiatement répondu à notre demande de commentaire. Il a également déclaré qu'il estimait nécessaire d'avertir
dire les pays du Pacifique de faire preuve de prudence dans leurs relations avec Pékin. La Chine n'a jamais caché son désir d'établir une base dans le Pacifique et d'y étendre sa présence, a-t-il déclaré, ajoutant que les nations insulaires devaient comprendre ce qu'est un piège de la dette et que des conditions peuvent y être attachées. Ces dernières années, la Chine est devenue un acteur majeur dans la région, notamment dans le financement du développement, les ports, les aéroports et les télécommunications, et a recherché à renforcer son rôle dans les domaines militaires, policiers, de la connectivité numérique et des médias. Pékin affirme que ses relations dans la région reposent sur le respect mutuel et visent à apporter des avantages aux populations du Pacifique. Novelli a déclaré qu'il étudiait également des moyens de soutenir les économies du Pacifique au-delà de l'aide, notamment en réduisant le coût des envois de fonds. Il est arrivé en Nouvelle-Zélande la semaine dernière et a présenté ses lettres de créance au gouverneur général néo-zélandais mercredi, avant d'organiser la réception annuelle de l'ambassade le 4 juillet. Novelli a déclaré que Washington a respecté le rôle de la Nouvelle-Zélande dans le Pacifique Sud, notamment en matière de coopération de défense, mais a ajouté que les partenaires devaient investir davantage dans la sécurité. Il est important que vous accordiez autant d'importance à votre défense que nous en accordons à la vôtre, a-t-il déclaré, reprenant la politique américaine envers ses partenaires et alliés du monde entier. Novelli arrive à un moment où l'opinion des Néo-Zélandais sur les États-Unis s'est dégradée. Un sondage réalisé en juin par la Fondation Asie-Nouvelle-Zélande a révélé que pour la première fois en 10 ans, il considérerait Washington comme une menace plus importante que la Chine. Mais Novelli a déclaré que ce n'était pas quelque chose qu'il avait constaté lors de ses visites dans le pays et qu'il semble y avoir une camaraderie très amicale entre les Américains et les Néo-Zélandais. Concernant la politique néo-zélandaise de dénucléarisation qui restreint les visites de navires à propulsion nucléaire ou armés d'armes nucléaires, Novelli a déclaré que toute modification relevait de la compétence de Wellington, mais qu'il souhaiterait voir un porte-avions américain faire escale dans le port d'Auckland. J'aimerais vraiment avoir l'opportunité de travailler avec la Nouvelle-Zélande sur ce projet, a-t-il déclaré.

Bonjour Kanaki, bonjour mon beau pays et bonjour à tous branchés sur le 97.4. Il est 15h passé de 41 minutes sur Jido. On retrouve tout de suite, avec beaucoup de retard, la lecture des grands titres du journal du soir. La tribu de Tawainedj en pays Ngone fêtera le Oura du 10 au 12 juillet pour célébrer les valeurs que porte la femme tout en valorisant les produits de terroir. De Nouméa à Lifou, Cap Horizon déploie le 1er août prochain sa deuxième édition pour accompagner les futurs étudiants dans leur choix d'études. Et enfin, séisme au Venezuela. Le bilan s'élève désormais à 3685 morts. L'aéroport de Caracas, bientôt rouvert. À l'instant, c'était les grands titres qui vous seront développés pour le journal du soir.

Bonjour Kanaki, bonjour mon beau pays et salutations à tous ceux qui sont branchés sur le 97.4. C'est Hélène qui vient de prendre l'antenne, qui vient de prendre la barre et j'espère que ça va en ce troisième jour de la semaine. Que votre journée s'est bien déroulée, s'est bien passée. Alors en ce jour, en ce 8 juillet 2026, nous fêtons les Thibauts, les Tibères, les Thibaltes en l'honneur de la Sainte Thibaut de Marly. Belle fête à vous. Pour le prénom Thibaut. Le prénom Thibaut vient du mot Thud qui signifie peuple et de Bald qui signifie art de la Sainte Thibaut de Marly. Belle fête à vous. Pour le prénom Thibaut. Le prénom Thibaut vient du mot Thud qui signifie peuple et de Bald qui signifie

0: Voyons voir le programme que l'on aura pour cette bonne journée sur le 97.4. À 15h45, dans quelques instants, on retrouve tout de suite la voix des jeunes avec l'écho de la nature. Et pour ce jour, nous parlons de faire sans potager. Je vous propose que l'on s'accompagne tout au long de cette fin de journée avec les différents rendez-vous, les différentes émissions prévues pour cette fin de journée. Nous, on retrouve tout de suite la voix des jeunes avec l'écho de la nature, des émotions. Et aujourd'hui, nous apprenons comment faire sans potager. Belle écoute à tous.
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2: Ouais !
3: Ariki, moi c'est Pierre. Et aujourd'hui, on va parler de quelque chose qui fait du bien à l'âme. Le bien-être par la nature. Entre le boulot, les écrans et le rythme de la vie quotidienne, on oublie trop souvent de presser le bouton « pause ». Pourtant, le meilleur remède contre le stress pousse juste sous nos pieds. Passer du temps dans son jardin, planter ses mains dans la terre pour repiquer des brèdes ou désherber son lopin de terre, c'est une vraie thérapie. On sait simplement que ça remet les idées en place. Toucher la terre libère des molécules naturelles qui agissent directement sur notre cerveau pour chasser l'anxiété. Le potager nous oblige à ralentir, à suivre le rythme des saisons, loin de la vitesse du monde moderne. Le bien-être, c'est aussi aller marcher dans la nature. Que ce soit une randonnée, une marche dans la fraîcheur d'une forêt de la chaîne, ou simplement marcher pieds nus sur le sable au bord du lagon, bouger dans la nature, ça nettoie l'esprit. Respirer l'air pur de nos forêts, écouter le chant des oiseaux ou le bruit des vagues, cela fait baisser la tension et recharge nos batteries en énergie positive. La nature ne demande rien, elle l'offre. Elle nous rappelle qu'on fait partie d'un tout. Alors cette semaine, faites-vous un cadeau, éteignez le téléphone, allez marcher en forêt, passez du temps avec vos plantes, respirez à fond. Prendre soin de la terre, c'est aussi prendre soin de soi.
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0: Merci la voix des jeunes pour ces conseils mais aussi pour ce rappel. Il est 15h47 sur Dido Radio. Nous on va poursuivre en musique, musicalement. Pour la suite, c'est à 16h en pays Otmawap avec la chronique en langue. Préparé par l'Académie des langues Kanak et l'émission Ranfich Ouvahara. Pour ce troisième jour de la semaine, nous serons avec le conte de la mouette et du courli en langue Nélémois de Poum. En attendant, nous on repart avec Maoli. Good on you. Belle écoute.

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1: Il est 16h passé d'une minute sur Jido Radio. On retrouve tout de suite la chronique en langue de l'émission Ranfi ou Vahara. Pour ce troisième jour de la semaine, nous serons avec le conte de la mouette et du courlis en langue Nelemois de Poum. Belle écoute à tous.

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1: Bosu Suwe Kop, bonjour à tous, vous écoutez l'émission Khonfi Uvagara, préparée par l'ALK Hotmawab. En début de semaine, nous étions sur la côte est à Yehen, avec Yvonne et son compte en Emi. Ensuite, nous avons traversé les montagnes jusqu'à Khujo, Vogue, pour écouter le témoignage d'Adèle Ambwato. Et aujourd'hui, nous allons à l'extrême nord pour écouter le conte de la mouette et du courli en langue néléma, la langue parlée à Poum avec Cécile Fado.
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1: Merci à Cécile pour le partage de cette histoire. Ce conte a été collecté par Isabelle Bril à Tiabet en 1990. Il est consultable sur le site de Pangloss du Lacito, laboratoire de langue et civilisation à tradition orale au CNRS. C'est l'histoire de deux oiseaux qui s'amusent à jouer à la fronde au bord de la mer. Et le courlis finit par blesser le pied de la mouette. Celle-ci tombe à la mer et dérive jusqu'à échouer sur une île appartenant à Tengnagnalorn, qui vit avec ses épouses et ses enfants. Il sent une odeur et ordonne à ses enfants d'aller le chercher. Tengnagnalorn le questionne et lui dit de monter sur un cocotier, de cueillir deux cocos, de redescendre sans lâcher et de déposer dans une vieille maison. Plus tard, ces deux cocos se transforment en deux femmes et deviennent les épouses de la mouette. Les deux hommes vont au champ et leur ramènent à manger des taros et des ignames. Depuis la montagne, la mouette aperçoit la fumée au sud, d'où il vient. Alors, il demande à Théin de repartir. Alors, Théin construit un radeau et la mouette repart avec ses épouses. De retour sur son île, Courlis découvre les épouses de la mouette et veut aussi des épouses qui sentent la noix de coco. Alors, il recommence à jouer à la fronde et volontairement, la mouette blesse le courlis qui dérive jusqu'à l'île de Tengnagnalorn. Il agit de la même façon que la mouette. Ses enfants le ramènent à la maison. Tengnagnalorn lui demande la raison de sa venue. Courlis raconte l'histoire de la mouette et qu'il veut aussi deux belles femmes. Alors, Tengnagnalorn lui dicte les mêmes paroles. De monter sur le cocotier et de ramener deux cocos sans les faire tomber. Courlis monte et cueille les deux cocos et les lâche par terre, les ramasse et les dépose dans la vieille maison. Plus tard, le courlis retourne à la vieille maison et voit deux femmes, mais tous deux ont le corps entièrement couvert de pustules, tous deux ont le corps vraiment malade. Ils vont chercher de la nourriture et construisent un radeau et Courlis repart avec ses épouses malades. De retour sur l'île natale, la mouette questionne le courlis qui finit par dire qu'il n'a pas vraiment respecté les conseils du maître de l'île. Et c'est pour cette raison que ces femmes sont malades. C'est fini. La morale de l'histoire, à vous de la chercher. Demain, on longera la côte est vers Pueblo pour rencontrer une dame qui nous fera découvrir un conte en langue tchadj. Merci à tous de votre attention.
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Il est 16h20 sur les ondes. On retrouve le bulletin météo émis par Météo France. Les prévisions sont établies en ce jour, ce 8 juillet 2026 à 15h47, heure locale. Attention, nous sommes en vigilance jaune avec forte houle sur toute la façade ouest de Poum, à l'île des Pins ainsi qu'à Marie, pour une houle longue de sud-sud-ouest proche des 3,5 m. Voyons cette nuit. Net contraste en début de nuit entre une côte est bien étoilée et une côte ouest nuageuse, où de petites averses sont attendues. En fin de nuit, les nuages finissent par se morceler sur l'ouest, mais les averses restent possibles. Les Loyautés bénéficient d'un ciel passagèrement nuageux avec une ondée possible sur Marée. De secteur sud, le vent faiblit en cours de nuit, proche des 10 nœuds, voire 10 à 15 nœuds sur les pointes nord et sud, les Dépins et Marée. Sur la façade est, il est de l'ordre de 5 à 10 nœuds, voire localement variable faible. Les températures de la nuit oscillent entre 16 et 20 degrés, localement 12 à 15 degrés dans l'intérieur. Dans les îles, les températures descendent autour des 10 degrés. Voilà tout ce que l'on peut dire concernant les quelques prévisions météo. Un petit rappel, faites attention à vous, prudence et vigilance, car nous sommes justement en vigilance jaune avec forte houle.

Nous, on repart en musique pour la suite. C'est en information à 16h30. On retrouve les éditions du soir. En attendant, nous, on repart en reggae. Serge Cassie, sorcier.

avant de retrouver le point en information et le journal du soir en terminant reggae, Mikey Dread, Positive Reality.

0: Positive Reality de Mikey Dread. On retrouve tout de suite le point en information et le journal du soir. Un journal que vous pouvez réécouter. Et pour ceux qui vont sûrement le louper, pour ceux qui ont d'autres choses à faire, je vous invite à vous rebrancher sur la fréquence à partir de 21h. Il y a une rediffusion de ces éditions et la deuxième rediffusion, c'est à partir de 1h du matin. En tout cas, belle écoute à tous.
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3: Bonjour Kanaké, bienvenue dans notre journal. Débutons avec ce premier rendez-vous. La tribu de Tawainé, Djampéi Nengone, fêtera le Oura du 10 au 12 juillet pour célébrer les valeurs que porte la femme tout en valorisant les produits de terroir. Fêter le Oura, la source souterraine qui jaillit sur la plage de Djaniné à Tawainé, c'est une source qui ne tarit jamais. C'est continuer la parole de deux grands chefs, Naïsline et Toroy, qui étaient à l'initiative de cette fête pour mettre en lumière le travail de nos petites gens dans nos tribus, notamment celui de la femme dans son environnement. Fêter le Oura, c'est aussi valoriser l'agriculture, un secteur primordial dans notre pays. On écoute David Yeyewi, secrétaire du marché de Oura.
4: L'historique du marché Oura, il est né d'une discussion des deux grands chefs à l'époque, il y a une vingtaine d'années de cela, du grand chef Nidosh Nassiline et du grand chef Toroy et Toroy. C'est lors de la fête de l'avocat à la tribu de Nidje. Donc le grand chef Toroy et Toroy a demandé au grand chef Nidosh Nassiline d'organiser une autre fête événementielle chez lui. Donc où est née l'idée et la création de la fête du marché Oura. Et c'était il y a 24 ans de cela déjà, le temps passe vite. Ça a été débuté par, été surtout par le comité de proie de Marais pour lancer la fête Oura pendant 3-5 ans. Et après, l'association du marché Oura s'est créée et du coup, maintenant, c'est nous qui gérons directement notre petite Oura. Donc, moi, à mon niveau, je suis la jeune génération qui a pris la relève derrière. Et du coup, la fête du marché Oura se passe à la tribu de Tawainé, au district de Rouemet. Et pourquoi la fête Oura? C'est l'historique veut que à la tribu de Tawainet, vous avez la plage de Djanine où à chaque grande marée basse, vous avez de l'eau qui coule, qui jaillit en fait des falaises. Donc l'idée est partie de là de donner le nom de la fête du Oura. Mais en même temps, vous avez une variété de bananes qui s'appelle aussi l'Oura, comme une variété de tarot qui s'appelle l'Oura. Donc on reste dans le l'agriculture, dans l'idée de base qui a été créée à l'époque par les deux grands chefs. Et donc moi, quand je suis rentré dans l'association, il y a 3-4 ans de ça, bon, c'est très bien, on a la fête Oura, on a l'agriculture qui est en avant, mais on a quand même pas mal de fêtes événementielles sur l'agriculture sur marée. Donc moi, j'ai décidé de rajouter un thème sur chaque fête que nous faisons chaque année. Donc voilà, on est à la quatrième année. Cette année, nous, on met en avant le thème de la femme et les filles. Donc c'est un thème qui me tient à cœur parce que voilà, la femme, elle a tout autant sa place dans le monde, que ce soit social, politique, économique, que les hommes. Donc, cette année, ça va être spécial la fête du Oura, thème la femme et les filles.
3: Célébrer, fêter la fête du Oura en célébrant les valeurs que porte la femme.
4: Oui, complètement, dans tout domaine. Hein. quoi qu'il en soit, il faut se dire les choses, vous voyez, comme on le voit et comme on le témoigne, hein, la force des hommes, la force du travail, des femmes, hein, qui sont là, qui sont devant. Comme dit l'adage, hein, derrière un grand homme, il y a toujours une femme. Donc, moi, ça me tient à cœur de ce thème-là. Donc, c'est pour ça que je pense qu'on a bien vu, je sors un peu du contexte, mais on a bien vu sur les élections des vice-présidents, que ce soit dans la province des îles ou la province nord, on a fait la même chose. C'est-à-dire qu'on a trois vice-présidentes tirées dans l'exécutif. C'est que, voilà, nous, on a compris enfin que les femmes sont très importantes dans le monde. Nous vivons, que ce soit humainement, mais aussi au-delà de ce qu'elle apporte économiquement, politiquement, et que pas au foyer. Voilà en fait l'image que nous, on veut en tout cas véhiculer.
3: Choisir son orientation après le baccalauréat est une étape importante dans la construction des projets professionnels. Pour accompagner les lycéens et leurs familles dans cette réflexion, l'Université de la Nouvelle-Calédonie et le gouvernement de la Nouvelle-Calédonie et le vice-rectorat organisent le 1er août la deuxième édition de Cap Horizon, le salon des études supérieures en Nouvelle-Calédonie, le reportage de Jesse Gop.
5: Ce rendez-vous a pour objectif de présenter l'ensemble des formations post-bac accessibles sur le territoire et de permettre aux jeunes d'échanger directement avec les acteurs de l'enseignement supérieur. Cette année, le salon se déroulera sur les campus de l'UNC à Nouville, mais également à Bouraille, Koné, Pointe-d'Imier et Lifou, afin de valoriser l'accès à l'information pour tous les publics. On écoute les précisions de Mme Catherine Riss, elle est présidente de l'Université de la Nouvelle-Calédonie.
6: C'est un temps fort plus que pour l'université, pour l'ensemble des jeunes qui sont en recherche d'études supérieures, qui vont passer le bac dans quelques mois et qui vont entrer sur la campagne Parcoursup, qui est une campagne obligatoire pour une entrée dans l'enseignement supérieur en Nouvelle-Calédonie, que ce soit à l'université, mais également dans les lycées, pour les BTS, les classes prépa. Et j'inviterai, au-delà des élèves de terminale, j'inviterai aussi les élèves de première et de seconde à venir en seconde. C'est notamment important puisque c'est le moment où on se pose des questions des choix de spécialité en bac de la série générale et ça permet de rencontrer des étudiants, des enseignants qui parlent des différentes formations et qui peuvent conseiller sur les choix de spécialité. Beaucoup de questions viennent parfois des parents, voire des enseignants de lycée sur les formations, leur contenu, les débouchés, les prérequis et c'est vraiment l'occasion de pouvoir parler. Ce que je dis souvent, on a parfois des conversations en parallèle où on a les élèves qui s'adresse plutôt aux étudiants, qui vont poser des questions aux étudiants, et puis les parents qui s'adressent aux enseignants, aux responsables de formation, et qui viennent chercher une information parfois un peu différente de la part des adultes. La volonté, c'est d'aller au plus proche des jeunes et de leurs familles. Donc, la plus grande population est sur Nouméa, donc il y a bien sûr ce grand salon toute la journée du samedi 1er août sur le campus de Nouville de 9h à 17h, mais également sur 4 sites en brousse, donc à Bouraille, à Pointe-d'Imier, à Koné et à Lifou, en matinée de 8h à 11h30 dans les centres commerciaux ou sur les marchés. Ce qu'on constate, c'est que ces jeunes qui s'inscrivent, alors de ce dont je peux parler, à l'université, parfois découvrent après quelques semaines ou quelques mois de cours vraiment le contenu de la formation. Et c'est souvent dû à un défaut d'orientation, à un défaut d'information qu'ils n'ont pas eu, qu'ils ne sont pas allés chercher sur le contenu de la formation. Donc plus on peut offrir d'informations, plus on peut communiquer sur vraiment ce qui se passe dans les formations, plus on est sûr de que le jeune il trouve sa voie ou quelque chose qui se rapproche le plus possible de ce qu'il souhaite. Après, rien n'est définitif. Hein. Je passe à vie quand on fait un choix d'orientation. On peut toujours se réorienter après plusieurs semaines, plusieurs mois, que ce soit au lycée ou à l'université. Donc, on peut s'engager dans une voie et puis revenir dessus après quelques temps. Il y a des passerelles, il y a des réorientations possible, Mais c'est vrai que pour éviter des déceptions, pour éviter des échecs, plus on a d'informations, plus on est sûr de bien s'orienter. Parfois aussi par rapport aux prérequis, on a choisi des spécialités à un moment et puis on s'engage dans une filière et on se rend compte que les spécialités ne sont pas en phase avec la filière qu'on a choisie. Et là, on est en difficulté, on décroche. Donc c'est vrai que cette information sur de quoi j'ai besoin, quels sont les prérequis pour avoir maximisé mes chances de réussite dans telle ou telle filière, c'est important. Et ça, l'échange avec les enseignants, avec les étudiants sur le salon, il y aura toutes les occasions qui sont offertes aux jeunes, c'est extrêmement important.
5: Nouvelle formation, adaptation de l'offre pédagogique, partenariat renforcé ou encore nouveau dispositif d'accompagnement, l'université entend continuer à diversifier ses parcours et à élargir les perspectives offertes aux jeunes calédoniens. Catherine Riss.
6: Oui, donc du côté de l'université, c'est 4 nouvelles licences qui ouvrent l'année prochaine, donc pour les titulaires du bac. Donc une licence en études politiques, parcours études du Pacifique, sur le parcours, le modèle des Sciences Po. En 3 ans, un premier cycle avec ensuite une poursuite d'études facilitées dans les Sciences Po de l'Hexagone. On a une licence professorat des écoles, qui est une nouvelle formation qui permet dès le bac d'aller dans une formation qui nous amènera vers le master professorat des écoles, donc une formation pluridisciplinaire. Nous avons ensuite la licence MIACH, mathématiques et informatique appliquée aux sciences sociales. En fait, c'est pour former à l'analyse de données, traiter, exploiter des grandes quantités de données, que ce soit des données environnementales, des données économiques, des données financières. Ça forme à tout ce qui est analyse de marché, chargé d'études, chargé de mission, donc des débouchés assez importants. Et puis enfin, le but GE2I, donc génie électrique et informatique industrielle, qui ouvre à l'IUT, donc notre nouveau département industriel, à un bachelor universitaire de technologie en 3 ans. Donc sur des parcours automatisme, des parcours transition énergétique. Ensuite, au niveau Bac plus 2, une entrée en licence professionnelle en agronomie tropicale qui sera délivrée sur le campus de Bacou en partenariat avec le lycée Michel Rocard. Donc c'est une nouvelle formation là qui va accueillir une quinzaine d'étudiants, qui sera ouvert à l'alternance et à la formation continue, qui permet de monter en compétences sur la gestion d'une exploitation agricole, la transformation des produits, les normes phytosanitaires, les méthodes de production pour une agriculture durable. Puis ça s'inscrit entièrement dans le plan de refondation, de reconstruction de la Nouvelle-Calédonie vers les filières de la transition alimentaire, de la transition énergétique et puis de doter la Nouvelle-Calédonie de personnes qui soient en mesure de comprendre les enjeux et la complexité de l'environnement dans lequel ils se trouvent, que ce soit l'environnement...

Caracas bientôt rouvert. De secours étrangères se retirent du pays après n'avoir trouvé aucun signe de vie lors des recherches dans les décombres de semaines après les secousses. Le gouvernement vénézuélien prévoit de rouvrir le principal aéroport du pays aux vols commerciaux dès que possible. Des semaines après le double séisme du 24 juin qui a fait 3685 morts selon le dernier bilan des autorités. La présidente par intérim Delcy Rodriguez a annoncé mardi 7 juillet sur Telegram l'activation immédiate d'un plan alternatif qui permettra la reprise des vols commerciaux dès que possible sur la piste parallèle de l'aéroport. L'aéroport international Simon Bolivar, qui dessert Caracas, est situé à la Guaira, dans l'état de Vargas, épicentre du double séisme de magnitude 7,2 et 7,5 qui a réduit en ruines des dizaines d'immeubles résidentiels. Des pelleteuses, des blés, des montagnes de débris dans cet état côtier d'où plusieurs équipes de secours étrangères se retirent après n'avoir trouvé aucune ruine des dizaines d'immeubles résidentiels. Des pelleteuses, des blés, des montagnes de débris dans cet état côtier d'où plusieurs équipes de secours étrangères se retirent après n'avoir trouvé aucun signe de vie près de deux semaines après les secours.

partiellement ouvert pour les vols humanitaires et dont les infrastructures ont été considérablement endommagées. La présidente du Venezuela a affirmé samedi être en contact avec certains pays qui allaient contribuer à la remise en état de l'aéroport sans donner plus de précisions. Madame Rodriguez a pris le pouvoir au Venezuela après la chute du président de gauche Nicolas Maduro lors d'une opération militaire américaine en janvier. Depuis, elle gouverne sous la pression intense de Washington, qui s'est autoproclamé maître de ce pays riche en pétrole. Des militaires et des spécialistes américains collaborent à la réouverture de l'aéroport afin de faciliter l'acheminement de fournitures et d'équipements. De nombreux survivants se sont retrouvés sans abri ou dans des abris de fortune aménagés dans des parcs, sans perspective d'avenir. Selon le dernier rapport du gouvernement, plus de 16 000 personnes ont été laissées sans domicile. Les Nations Unies estiment les pertes à 6,7 milliards de dollars, soit 6% du PIB du pays, plongé dans une grave crise depuis des années. Mesdames, Messieurs, c'est la fin de notre journal. Merci de m'avoir prêté attention et passez une excellente soirée, toujours en compagnie de la RDK.

Dangereux du groupe Wadema. Il est 16h56 minutes sur la fréquence sur Jido Radio. On poursuit en information pour la suite. C'est à partir de 17h05, on ouvrira le radioservice avec la lecture des avis des décès et celle des communiqués.

Saint nous prie d'annoncer le décès de Madame Bénette Thérèse Néché Sauvageau, décès survenu ce dimanche 5 juillet 2026. Une veillée se déroulera au centre funéraire du Pont des Français ce jeudi 9 juillet de 16h à 19h. La cérémonie religieuse sera célébrée ce même jour à 17h30. La crémation se fera dans l'intimité familiale au Pont des Français. Une touche fleurie est souhaitée. On nous prie d'annoncer le décès de Monsieur Wawish Jurun Wamejo, excusez-moi, son épouse Rose Waunaya Nehiwashetin, décès survenu ce samedi 4 juillet à l'âge de ses 60 ans. Le travail coutumier se déroule au domicile de Monsieur Jules Wamejo à Rivière-Salée. La veillée se fera ce jeudi 9 juillet de 9h à 20h. Puis, le lendemain, ce vendredi 10 juillet, la veillée commencera à 8h. Jusqu'à 9h45, elle sera suivie d'une cérémonie religieuse au cimetière du 5e kilomètre. Cet avis est signé par Wawish Jurun Wamejo. Jean-René Dufagé de Castel Jao, son époux, Brigitte et Eric, ses enfants Lorenzo, Erwan et Morgan, ses petits-enfants, Jean-Marie, son beau-fils et Karen, sa belle-fille, ont la tristesse d'annoncer le décès de Madame Anne-Marie Dufagé de Castel Jao, décès survenu ce mardi 7 juillet à l'âge de ses 80 ans des suites. À l'âge de ses 83 ans, des suites d'une longue maladie. Une veillée se fera à la morgue de Nouméa demain, jeudi 9 juillet, à partir d'11 heures jusqu'à 20 heures. La veillée reprend le lendemain, vendredi 10 juillet, de 7 heures à la levée du corps. La cérémonie religieuse se déroulera en la chapelle du centre funéraire de Nouméa ce vendredi 10 juillet à partir de 9h15, suivie de son inhumation en caveau familial au cimetière du 4e kilomètre. Ses enfants, Lucille, Maëva, Raphaël, Joseph, Marilus, Katia et Gaëtan, ses petits-enfants et arrière-petits-enfants, vous font part du décès de leur maman, grand-mère et arrière-grand-mère. Madame V, France, née Gatfé, dit Francette, décès survenu ce mardi 7 juillet à Dimbéa dans sa 92e année. La veillée se tiendra au centre funéraire de Nouméa ce vendredi 10 juillet de 8h à 20h. La veillée reprend ce samedi 11 juillet à partir de 7h, suivie de la cérémonie en la chapelle de la morgue de Nouméa à 11h15. La crémation se fera à midi. La famille ne souhaite pas de couronne. On nous prie d'annoncer le décès de Madame Oué Waimalo Newazoué, décès survenu ce 6 juillet 2026 dans sa 77e année. La veillée aura lieu au centre funéraire de Nouméa demain, jeudi 9 juillet, de 9h à 20h. La veillée reprend le lendemain, vendredi 10 juillet, à partir de 7h. La cérémonie religieuse sera célébrée en la chapelle du centre funéraire de Nouméa ce vendredi 10 juillet à 13h15, suivi de l'inhumation à 14h au cimetière du 5e kilomètre. Le travail coutumier se fera à la morgue de Nouméa. La famille s'excuse auprès des familles des personnes qui n'ont pu être citées. Cet avis est signé par Oué Chepo Léon.
au grand chef, Evanesiedich, Boula au grand chef, puis Onodi, Zeula au petit chef de la tribu de Khoji, Sai Uliwa Sinawe au petit chef de la tribu de Unov, Mej Natu aux familles Selefen, Sai Uliwa, Huagei, Kobi, Waima, Saumoa, Goicho, Chulwe, Timana, Sika, Rewe, Kachawi, Ukeiwe, Hama, Wahui, Kuan, Utini, Hama, Goecho, Passa, du côté de Tiga, Sibon, Nekoeng, Wajia, Zeula, Akajo, Gui, Wilehui, Nikein, Wajenges, Wanahaeng et Waichu. A messieurs Saet, Jonas, Waichu, Iona, Nikein, Wachu. Au pasteur Koyu, Dédé et son épouse, aux membres de l'église libre des monts des Oliviers. Aux grands-mères Paeten Wahab Chopa et ses enfants Wabet, Apollonie et ses enfants Walaboa, Waijoué et ses enfants Malé, Anna et ses enfants, Kouan, Vivi et ses enfants. À mesdames Jawilo, Djemoué, Goué, Wounenye, Sakilia Toumenye, Akon, Pachoué, Ponye, Aya, Nassil, Tikan, Barret, Toumenye, Saipo, Kabe, Watepel, Releko, Makalou, Chede, Naya, Kaolou, Ati, Daniel, Zango, Naomi, Nashipan, Wada, Zoun, Nelie, Gwaener, Wane, Wayewol, Djouye, Huapichu, Hoto, Ition, Meshache, Iye, Bernadette, Louépak, Waimalo, Akadjou, Wassona, Meoun, Ali, Wajawan, Sylvie, Titi, Wapa, Dieno, Magi, Reed, Anna, Timana, Agie, Hamou, Walan, Bole, Rose, Nageda, Djemoué, Forest, Wamane, Devo, Nancy, Wayaridri, Goka, Eurythéen, Kamen, Maloko, Jalo, Jaco. Walenu Kapone, Ipi Upinoué, Pajene, Uchamaja, Kamen, Tuyenan, Marianne, et Athénée, Laura, Yekawe, Rosemond, Saihuliwa, Wasapa, Angadorouf, Waijoué, Wajema, Elisa, Wajema, Tina, Georges, Wana et Nganyan, Apollonie. On nous prie d'annoncer le décès de Madame Selefen Wasapa, décès survenu ce 5 juillet dans sa 87e année. Le travail coutumier se déroulera au domicile de la défunte à Rivière-Salée à partir de 8h jusqu'à 21h ce samedi 11 juillet. Se poursuivra lors des veillées dans le salon privé du centre funéraire de Nouméa ce dimanche 12 juillet et ce lundi 13 juillet de 8h30 à 19h30. La cérémonie coutumière religieuse, sera célébrée en la chapelle du centre funéraire de Nouméa ce mardi 14 juillet à partir de 9h, suivie de l'inhumation à 10h au cimetière du 5e kilomètre. La famille s'excuse auprès des familles des personnes qui n'ont pu être citées. Cet avis est signé par M. Selefen Victor.

le grand chef Pionodi Zeula pour le clan Waminyadi, les familles Wawas, Ikapa. Je m'excuse, les familles Wawas, Ikapa, Utemek, Oka, Nikéine, Ukajou, Tonia, aux familles Giroir, Hachi, Waichu, Wajia, Guatidji, Roaelep, Xian, Wakeli et Goetch. À l'attention de Porcello, Blandine, Kono, Wacha, Namuko, Bernadette, James, Elise. Wanyalof, Onia, pour Waminya Melako, Koijun, Imewe, Tawa Nasaye, Juat Noeli, Kaz Véronique, Niminao Sachun, aux familles Amos, Sandy, Massing, les familles Willy, Blandel, pour Verger, Webani, Ida, Marata Anne Reli, Chantal Casten, Odile, Océan Marie-Ange, Trantifang, Bouteri, Anne-Marie, pour les familles Riello, Serveux, Segematsu, Sablon, à Stanislas Brigitte et ses collègues de MCR Sarl. On nous prie d'annoncer le décès de Béatrice Wawas di Atis, décès survenu ce vendredi 3 juillet dans sa 61e année. Une veillée se fera à la morgue de Nouméa ce vendredi 10 juillet de 10h à 20h. La veillée reprend le lendemain, samedi 11 juillet à partir de 7h. La cérémonie religieuse se déroulera en la chapelle du centre funéraire de Nouméa ce samedi 11 juillet à partir de 9h15, suivi de son inhumation au cimetière du 4e kilomètre. La famille s'excuse auprès des familles des personnes qui n'ont pu être citées. Rosemich Jariman épouse Yéon, son épouse. Ses enfants et petits-enfants ont la douleur d'annoncer le décès de monsieur Yéon Jean-Jacques, décès survenu ce lundi 6 juillet dans sa 51e année. Une veillée se déroulera au centre funéraire de Nouméa ce dimanche 12 juillet de 9h à 20h. La crémation se fera dans l'intimité familiale au Pont des Français, dans le respect de ses volontés, ni fleurs ni couronnes, mais il y aura la présence d'une corbeille.

à notre chef de clan Diacé, à Karan, au grand chef Wadrobert Magoï, au grand chef Wanaro Yewene, à messieurs Wayemen, Weinane et Kate Harriman, Wayaridri Sali, aux familles Wayemen, Kate, Wadrobert, Inea, Wayo, Johnny, Wasaumi, Ngadae, Waaga, Siche, Naya, la Corédine, Yekawen et Aiwengen. À mesdames Aiwengen Loini, Johnny Manyene, messieurs la Corédine Émile, Rabajiji, Charles, Shawi Johnny Gada, Wakanumune, Shawi, Wadrobert Mepo, Naose Abel, à messieurs Sioremu, Joss, Shawa Davel, Jewine Wasich, la famille Yakobo, aux familles Kare, Tijin et Pei, mesdames la Corédine Marina, Bouli, Sylvie, Menango, Elena, Warikaishan, Jacqueline. Mesdames Washetin, Laura, Siche, Clotilde, Wa, Wael, Rose, Gwainer, Adèle, Wadrobert, Mireille, Seos, Seosé, Agnès, Wayo, Cécilia, Constant, Corinne, Goé, Loria, Boula, Cécile et Chayon, Sherika, Jera, Wadrobert, Tina, messieurs Wadrobert, Gaston, Waya, Kenny et Wiyako, Wiyako. À monsieur Wamejunengo, Waochan, mesdames Wayaridri, Tokan, Tokane, Salo, Waone, Wayenes, Sulia, Kaloi, Mulua, Wakajawa, Siwa, Welepa, Kedine, Wakanumune, Siaze, Dumouin, Daniel, Wamejo, Wayabune, et mademoiselle Wayaridri, Alice, mesdames Mesdames Weinane, Isaline, Waouyun, Wajim, Bohama, Kachadjere, Oued, Wajan, Barney, Kangoro, Waya, Meleya, Frankie, Pellier et Athéné, Ieku, Wiyako, Wananid, Golesha, Tibi et Ati, Tokan, Tokane, Messieurs, Wadenane, Wakochene, Wanunu, Luen, Naneme, excusez-moi, Namekun, Dokujere, Bae Bae Picha et mesdames Oued Goimel, Aizik Wahaye, Waya Machoigu, à monsieur Wadrobert Noël, monsieur Loloya Jean et madame Nalen, Jess à Normandie, mesdames Eurimandia Loelia, Oueche Lorraine, Guawa Wawa Nalen, Joséphine Robertson, Arlette et Kimwango, Waouyun Wai. Wairewe, à la famille Robertson, à toutes les familles qui n'ont pu être citées, la famille Diacé, à la douleur d'annoncer le décès de monsieur Diacé, avide, modeste, décès survenu ce mardi 7 juillet des suites d'une longue maladie, à l'âge de ses 54 ans. Une veillée se tiendra à la morgue municipale de Nouméa ce mardi 14 juillet de 8h à 20h. Le transfert du corps se fera par la CMI à destination de Marais ce mercredi 15 juillet à partir de 14h. L'inhumation est prévue à la tribu de Wabao ce vendredi 17 juillet à partir de 10h.

au petit chef de la tribu de Répéné, M. Waenya Siweledi. Son épouse, M. Waenya Aimadi, et son épouse au pasteur Waunye Philippe Naou, au diacre Rosam Saikaen, aux familles Wanapo, Wright, Men, Makon, Kokoeta, Kaemo, Enechen, Rosam, Upan, Siwa, Aouja, Titi, Iopui, Jeyazi, Kachuchu, à mesdames Niminaou Lori, Seiko Magao, Eniman Chopa, Siapo, Ujun, à la famille Zachuchu, les familles Kazu, Onem, Aiyai, aux familles Sejo, Goui, Goui, Ukeyui, Pie Pie, Rid, Mala, Wapuchu, Kahoya, Niminaou, Luanana, Nason, Forest, Chupit, Wejiem, Amedam Vakiejan, Ofatuku, Niaon, Nashipan Jiaïcha, Oye, Eseta, Abdel Kader, Sandrine, Wes, Dada, Messieurs Kaz, Iowa et Achoué, à la famille Wamai, Monsieur Iwalouan et ses enfants, Madame Elemaïa Jiacha, Madame Amou, Ivan, Mesdames Nekoeng, Marianne, Nibekon, Viviane, Takon, Marianne, Robin, Susier, Saët, Cécile, Bob, Monique, Messieurs Barthélémy, Jean-Louis et Jean-Christophe, en nous prie d'annoncer le décès de Madame. Wanapu, Jenane, Sejo, décès survenu ce 7 juillet dans sa 77e année à Nouméa. Les coutumes se dérouleront au domicile familial à Auteuil ce vendredi à partir de 18h, puis ce samedi de 8h jusqu'à 20h. Et enfin, la veillée se déroulera à la morgue de Nouméa ce dimanche 12 juillet de 8h jusqu'à 20h. Le travail coutumier se fera à Répéné, Lifou, à partir de ce lundi 13 juillet. Le transfert du corps se fera ce lundi 13 juillet sur Lifou par la CMI. Arrivé à Lifou ce mardi, suivi de la veillée mardi soir à Répéné. La cérémonie religieuse aura lieu au temple de Répéné ce mercredi 15 juillet à partir de 9h30, suivi de l'inhumation au cimetière de Répéné. La famille s'excuse auprès des familles qui n'ont pas été citées ou prévenues. Cet avis est signé par M. Wanapo Joseph.

À l'instant, c'était chez la lecture des avis de décès. Et je m'excuse encore une fois pour les noms de famille que j'ai écorchés pendant ma lecture. On enchaîne avec la deuxième partie et la lecture des communiqués.

émanant de la DAS PS et signé par la directrice adjointe, Madame Milenka Oudari. La province Nord informe la population de la commune de Ouigoua de la fermeture de l'annexe de Bandé pour raison de déménagement au dispensaire du village ce mardi 7 juillet toute la journée.

Le dispensaire de Wegwa réouvrira ses portes ce mercredi 8 juillet aux horaires habituels. Le personnel du dispensaire assurera dans ses nouveaux locaux les activités suivantes: les consultations médicales et les téléconsultations, les renouvellements d'ordonnances, les prises de sang, la PMI, les soins infirmiers, les vacations, les permanences de l'assistante sociale, puis les consultations et soins dentaires. La province Nord remercie l'ensemble de la population de la commune de Wegwa pour sa bonne compréhension. Ce communiqué est signé par la directrice adjointe de la DASPS, Madame Milenka Oudari. Toujours émanant de la DASPS, la province Nord informe la population de Canala de l'absence médicale du 6 juillet jusqu'au 4 octobre inclus du dispensaire. Reprenons. La province Nord informe la population de Canala de l'absence médicale du 6 juillet jusqu'au 4 octobre inclus. Le dispensaire se réorganise comme suit. Les consultations médicales se feront par téléconsultation dont le planning hebdomadaire est affiché au CMS. Les soins infirmiers en matinée. Il y aura maintien des soins infirmiers, puis en après-midi, ce sera uniquement les soins programmés en rendez-vous. Les autres activités sont maintenues aux horaires habituels d'ouverture. Les urgences ne seront pas assurées en dehors des horaires d'ouverture. En cas d'urgence, veuillez contacter le SAMU, le centre 15, à savoir que le numéro est gratuit. Pour plus d'informations, contactez le CMS au 47 75 60. Je répète, le 47 75 60. La province Nord appelle la population à la plus grande prudence et vigilance.

Et à l'instant, c'était chez la deuxième partie, chez du radio service, il était question de la lecture des communiqués. On peut clôturer le radio service de ce soir. Nous, pour la suite, ça reste en information à 17h30. On retrouve les bulletins météo émis par Météo France, les bulletins de la météo marine. Nous, on continue avec Outcast, le titre Aya. Et juste après, on retrouve les bulletins météo.

On recale les titres pour juste après. Il est 17h30 sur les ondes. On va devoir écourter le morceau. Mais ne vous inquiétez pas, je recale pour juste après. En attendant, nous on retrouve tout de suite les bulletins de la météo marine.

Voici le bulletin rédigé en ce jour, ce mercredi 8 juillet à 17h14, heure locale. Voyons la situation générale en ce jour. Anticyclone à 1030 hectopascal, quasi stationnaire, parage Tasmanie avec dorsale jusqu'à Fidji. Une vaste dépression à 991 hectopascal se décalant vers les Kermadec, générant une houle s'atténuant autour de 3,5 mètres sur les façades sud et ouest. Pour les prévisions, par zone valable pour cette nuit du mercredi 8 juillet à demain, jeudi 9 juillet. On commence au Lagan Sud, au secteur sud-ouest, le vent soufflera autour des 15 à 20 nœuds, mollissant jusqu'à 10 à 15 nœuds. La houle longue de sud-sud-ouest avoisinera les 3,5 m, voire les 4 m, s'atténuant autour de 3,5 m à la fin. Au nord de l'île des Pins et de la Havana, la houle longue de sud-sud-est avoisinera les 1 mètre, voire les 1,5 m. Et du côté du Lagan Sud, ce sera des averses rares. Poursuivant au Lagan Ouest, au secteur sud, le vent soufflera autour des 10 à 15 nœuds, localement près des côtes à la fin avec 10 nœuds. La houle de sud avoisinera les 3 mètres, voire les 3,5 mètres. Et du côté du Lagan Ouest, ce sera des averses isolées. Passant au Lagan Nord, au secteur sud-est, le vent soufflera autour des 15 à 20 nœuds, mollissant jusqu'à 10 à 15 nœuds. Sur l'ouest, la houle de sud se rapproche des 3 mètres. Sur l'est, la houle sera non significative. Et du côté du Lagan Nord, il y aura de rares averses. Au Lagan Est, au secteur sud, le vent soufflera de 5 à 15 nœuds, de la côte vers le large, mollissant au secteur sud-sud-ouest jusqu'à 5 à 10 nœuds à la fin. La houle longue de secteur sud-est sera inférieure au 1 mètre. Terminons les quelques prévisions. On termine aux loyautés. Parage marée, au secteur sud-ouest, le vent sera de l'ordre de 15 à 20 nœuds. Ailleurs, au secteur sud-sud-ouest, il sera plutôt de l'ordre de 10 à 15 nœuds. La houle. À l'est de marée, la houle longue de sud se rapproche des 3 mètres. Entre marée et Lifou, la houle de sud avoisinera les 1,5 m. Et ailleurs, la houle de sud-est se rapproche des 0,5 m à 1 m. Et du côté des loyautés, il y aura des averses isolées.

Voilà tout ce que l'on peut dire concernant les quelques prévisions météo. Un petit rappel, nous sommes en vigilance jaune avec forte houle. Donc justement, faites attention à vous en mer. Nous, on va poursuivre en musique. Il est 17h35 sur la fréquence. Pour la suite, c'est à partir de 18h, on retrouve l'ami John Natanga avec la rediffusion du journal du Pacifique. S'en suivra à 18h30 notre rendez-vous de chaque mercredi soir avec Nina Sinceau et l'émission Au coin du feu pour faire un retour au calme en cette fin de journée. Nous on continue, ou plutôt on reprend Eya de Outkast. Belle écoute. 1, 2.

17h58 avant de retrouver chez l'ami chez John Natanga avec la rediffusion du journal du Pacifique, c'est Buzz et Signal. Tonight.

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1: On retrouve maintenant la rediffusion du journal du Pacifique réalisé par la Michelle John Natanga. Belle écoute.
2: 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Des aînés du Pacifique mettent en garde contre les influences extérieures en matière de sécurité régionale. Des personnalités du Pacifique ont averti que la concurrence géopolitique croissante redessine le paysage régional et ont appelé à ce que la sécurité du Pacifique reste fermement sous le contrôle des dirigeants du Pacifique, affirmant que les institutions régionales doivent protéger la souveraineté, la transparence et l'égalité dans la prise de décision. Les aînés du Pacifique ont déclaré que la paix dans la région a une portée plus large que la simple absence de conflit. La paix dans le Pacifique n'a jamais signifié simplement l'absence de conflit. Elle est la présence de la justice, de la dignité, du respect et de l'équilibre. Elle est la protection de nos peuples, de nos océans, de nos cultures et de l'héritage que nous laissons aux générations futures. Pour les peuples du Pacifique, la paix est indissociable de la souveraineté, de la gestion responsable, de la justice climatique et de notre responsabilité collective, les uns envers les autres, ont déclaré les aînés dans un communiqué. Les sages ont déclaré que le régionalisme pacifique a toujours reposé sur la coopération entre nations souveraines. En tant qu'aînés du Pacifique, nous avons été témoins de l'évolution du régionalisme pacifique au fil des décennies. Nous avons constaté la force de nos institutions lorsqu'elles ont défendu l'égale souveraineté et l'autodétermination de chaque nation du Pacifique, renforcer le consensus et placer les intérêts collectifs de notre Pacifique bleu au-dessus des intérêts concurrents des puissances extérieures. Le régionalisme pacifique n'a jamais signifié renoncer à sa souveraineté. Il a toujours consisté pour des nations souveraines à choisir d'agir ensemble à la poursuite d'un objectif commun. Le communiqué indiquait le Pacifique se trouve désormais à un tournant important. Nous pensons qu'aujourd'hui, la région se trouve à un tournant décisif. Les aînés ont déclaré qu'ils s'inquiétaient du fait que les vulnérabilités de la région soient de plus en plus perçues comme des opportunités d'influence extérieure. L'intensification de la compétition géopolitique redessine le paysage du Pacifique et exige une réflexion approfondie. Nous sommes préoccupés par le fait que les vulnérabilités de nos populations, notre exposition au changement climatique, notre dépendance économique, notre isolement géographique et les défis sécuritaires soient de plus en plus exploités comme autant de leviers d'influence extérieure présentés comme des opportunités stratégiques plutôt que comme des injustices nécessitant une action collective. Au lieu de s'attaquer à leurs causes structurelles, ces vulnérabilités servent trop souvent à justifier de nouvelles formes d'intervention et de coopération en matière de sécurité. Ils ont averti qu'une telle approche affaiblissait la souveraineté du Pacifique. Lorsque la vulnérabilité devient un vecteur d'influence extérieure, la souveraineté elle-même s'en trouve amoindrie. Ce n'est pas sur cette vision que le régionalisme pacifique a été fondé. Nos institutions régionales ont été créées pour renforcer l'égalité de souveraineté et l'autodétermination de chaque nation du Pacifique par la coopération et un objectif commun et non pour créer de nouvelles voies de concentration du pouvoir ou d'exercice d'une influence sur les plus vulnérables. Les sages ont réaffirmé que le Forum des îles du Pacifique était le principal organe décisionnel de la région, mais ont déclaré qu'il devait continuer à évoluer. Le Forum des îles du Pacifique demeure le lieu approprié pour la prise de décision collective régionale, mais sa légitimité doit être constamment renouvelée. À l'instar de toute institution, le forum doit continuer d'évoluer afin de garantir un partage plus équitable du pouvoir dans la région, la transparence des processus décisionnels et la participation de tous les membres, indépendamment de leur taille ou de leur influence géopolitique, sur un pied d'égalité. L'avenir du régionalisme pacifique ne peut être déterminé par l'Australie, la Nouvelle-Zélande ou les grands États du Pacifique à eux seuls. Chaque membre de notre famille pacifique doit avoir voix au chapitre dans la construction de notre avenir commun. Ils ont affirmé que la gouvernance de la sécurité régionale devait rester sous l'autorité des dirigeants politiques du Pacifique. La gouvernance en matière de sécurité doit rester fermement sous l'autorité des dirigeants et ministres du Pacifique. Les experts techniques apportent une expertise essentielle, mais ils ne doivent se substituer au leadership politique ni anticiper les décisions des gouvernements souverains. Chaque déclaration a soulevé des inquiétudes quant au rôle des chefs conjoints de la sécurité du Pacifique. Nous craignons donc que des organismes tels que les chefs conjoints de la sécurité du Pacifique, composés de fonctionnaires non élus et opérant en dehors de la structure de gouvernance officielle du Forum, ne deviennent un centre parallèle de prise de décision en matière de sécurité régionale. La sécurité du Pacifique doit demeurer véritablement pilotée par les acteurs du Pacifique et responsable devant les gouvernements et les peuples du Pacifique par le biais d'institutions créées par les dirigeants du Pacifique. Ce principe devrait guider l'élaboration de nouvelles initiatives régionales en matière de sécurité. Les sages ont déclaré que toute future architecture de sécurité régionale devrait fonctionner par le biais du Forum des îles du Pacifique. Si l'architecture de sécurité régionale doit être renforcée, elle devrait être par le biais du Forum des îles du Pacifique et lui-même. De même que la gouvernance économique du Forum repose sur les dirigeants, les ministres, les fonctionnaires et les sous-comités officiels, la sécurité régionale devrait suivre le même principe constitutionnel. Tout mécanisme de sécurité régionale devrait s'inscrire formellement dans le cadre des processus convenus par le Forum, bénéficier du soutien du secrétariat du Forum des îles du Pacifique et rendre des comptes aux dirigeants et ministres. Il ne devrait pas se développer en une structure de sécurité autonome dont l'autorité serait floue ou dont l'orientation serait définie en dehors de tout contrôle politique collectif du Pacifique. Des organismes tels que le comité des chefs conjoints de la sécurité du Pacifique devraient demeurer des mécanismes consultatifs techniques et non des piliers permanents de la gouvernance du Forum. La déclaration remettait également en question les propositions relatives à un cadre de déploiement des opérations régionales. Nous sommes préoccupés par les propositions relatives à un cadre de déploiement des opérations régionales présentées sous l'égide de l'aide humanitaire et des secours en cas de catastrophe, mais qui s'étendent aux opérations de stabilisation, au soutien aux élections et à la sécurité des événements. Bien que tout cadre régional doive en définitive être approuvé par les gouvernements du Pacifique dans le cadre des processus de forum, nous sommes préoccupés par le fait que des éléments clés et des instructions de rédaction soient élaborées avant même que les dirigeants n'aient déterminé l'objectif, la gouvernance et les responsabilités de ce cadre. La déclaration de Bowie appelle à une architecture régionale flexible et réactive. Elle ne saurait être interprétée comme un mandat en faveur d'un mécanisme de déploiement permanent unique, ni comme une prérogative des processus techniques au détriment d'un contrôle politique collectif. Les sages ont également exprimé leur inquiétude quant aux propositions visant à centraliser davantage la sécurité maritime. Nous sommes tout aussi préoccupés par les propositions visant à centraliser, à militariser et à renforcer les approches de la sécurité maritime régionale, notamment le projet Waka Moana. La coopération pacifique contre la criminalité transnationale est essentielle, mais les nouvelles initiatives doivent compléter et non dupliquer ou remplacer les décennies de coopération régionale menées par des civils établis par le biais de l'accord subsidiaire du traité de Niue, de l'agence des pêches du forum, du centre régional de surveillance des pêches et du travail de pointe mené dans la région en matière de connaissance du domaine maritime et de lutte contre la pêche illicite non déclarée et non réglementée. Ces réalisations doivent être renforcées et non éclipsées par des approches qui centralisent l'autorité, dupliquent les systèmes existants, brouillent la distinction entre coopération civile et militaire ou transfèrent le contrôle des institutions appartenant aux pays du Pacifique, indique le communiqué. Ils ont également appelé à la prudence concernant les propositions de traités de sécurité régionale. Enfin, nous encourageons une réflexion approfondie sur les propositions visant à institutionnaliser ou à codifier davantage l'architecture de sécurité émergente de la région, notamment par le biais d'un traité de sécurité régionale. Ces propositions doivent être comprises dans le contexte de l'agenda de sécurité plus large qui se développe actuellement dans toute la région et en parallèle avec notre cadre juridique existant. Les anciens ont déclaré que le traité de Rarotonga devait rester une pierre angulaire de la paix dans le Pacifique. Le traité de Rarotonga était chèrement acquis. Il ne constitue pas simplement un instrument juridique, ni une base sur laquelle de nouveaux accords de sécurité peuvent automatiquement s'appuyer, mais une expression durable des valeurs du Pacifique et de notre engagement collectif en faveur de la paix. Il convient de le renforcer et non de le réorienter ou de l'affaiblir par des processus qui, par inadvertance, restreignent la souveraineté du Pacifique ou intègrent des dispositifs de sécurité avant que leur implication plus large n'ait été pleinement prise en compte. Le communiqué indique que la paix régionale doit s'attaquer aux causes profondes de l'insécurité. On ne peut pas bâtir un océan de paix sur la base d'un programme de sécurité étroit. La paix est indissociable de la justice climatique et des forces qui engendrent l'insécurité dans le Pacifique. Le changement climatique, la dépendance aux énergies fossiles, les industries extractives, la militarisation, l'héritage nucléaire, les violences sexistes et le déni du droit à l'autodétermination. Ce sont là les défis auxquels tout véritable programme de paix dans le Pacifique doit faire face, indique le communiqué. La Chine procède à des essais de missiles à longue portée dans le Pacifique Sud, une initiative que l'Australie condamne comme étant déstabilisatrice pour la région. La Chine a procédé à un essai de missiles à longue portée dans le Pacifique Sud quelques heures seulement après la signature d'un accord défense entre l'Australie et les Fidji, provoquant la condamnation de Canberra et des dirigeants régionaux. La ministre australienne des Affaires étrangères, Penny Wong, a déclaré que l'essai de missiles était déstabilisant pour la région, tandis que son homologue néo-zélandais, Winston Peters, l'a qualifié de profondément préoccupant. Un communiqué de la marine chinoise indique qu'un sous-marin nucléaire a lancé lundi un missile stratégique transportant une ogive de simulation d'entraînement, ajoutant qu'il avait atterri avec précision dans la zone maritime désignée. Ce tir d'essais de missiles s'inscrit dans le cadre de l'entraînement militaire annuel de la Chine et les pays concernés ont été informés à l'avance, a déclaré le porte-parole Wang Xiaomeng dans un communiqué publié sur WeChat. Le ministère chinois de la Défense n'a pas confirmé si un missile balistique intercontinental ICBM avait été utilisé lors de l'essai de lundi. Le lieu exact de l'essai était inconnu. Le gouvernement néo-zélandais a déclaré avoir été informé du lancement prévu plusieurs heures à l'avance et a précisé que le tir avait eu lieu dans la zone exempte d'armes nucléaires du Pacifique Sud. Ce test est intervenu quelques heures seulement après la signature par l'Australie et les Fidji d'une importante alliance de défense engageant chaque pays à venir en aide à l'autre en cas d'attaque. L'alliance dite Océan de pays ouverte à d'autres pays à l'avenir s'inscrit dans le cadre des efforts déployés par l'Australie pour approfondir ses liens dans le Pacifique et contrer les tentatives de Pékin d'étendre son influence dans la région. Malcolm Davis, analyste principal en matière de défense à l'Institut australien de politique stratégique, était certain que le moment choisi pour cet essai n'était pas une coïncidence. Ce test indique clairement que la Chine utilisera la force militaire ou la menace de la force militaire pour tenter d'intimider et de contraindre les petits États du Pacifique à ne pas rechercher de relations plus étroites avec l'Australie, a-t-il déclaré. Le ministre adjoint australien des Affaires étrangères, Matt Tittlewaite, a déclaré à l'ABC que le gouvernement ne croyait pas qu'il y ait un lien entre l'annonce de l'alliance et l'essai. Mais une autre source au sein du gouvernement fédéral a déclaré au Guardian qu'elle pensait que ces événements étaient liés. Le ministère chinois des Affaires étrangères a déclaré que le lancement n'était dirigé contre aucun pays ou cible spécifique. Les opérations de lancement concernées se sont déroulées en toute sécurité, de manière standardisée et professionnelle. Il est à espérer que les pays concernés n'interpréteront pas cela de façon excessive, a déclaré le porte-parole Mao Ning aux journalistes. L'ambassade de Chine en Australie n'a pas répondu aux commentaires. Le premier ministre australien par intérim, Richard Marles, a déclaré que la Chine n'avait informé son pays que lundi de son intention de procéder à un essai de missiles à longue portée dans la région Pacifique et que, selon certaines informations, il s'agissait d'un engin à capacité nucléaire doté d'un ogive factice. La Chine nous a informé de son intention de procéder à cet essai, a déclaré Marles lors d'une conférence de presse lundi après-midi. Il s'agit d'un essai de missiles à longue portée et nous sommes très préoccupés par toute action qui compromet la stabilité, la paix et la sécurité du Pacifique, a-t-il déclaré. Tittlewaite a déclaré que l'Australie était profondément préoccupée et avait déjà fait part de ses préoccupations au gouvernement chinois, tant à Pékin qu'à Canberra. À mon avis, les motivations qui sous-tendent cette action relèvent de la compétence du gouvernement chinois. Je pense que le peuple australien et d'ailleurs les peuples du Pacifique aimeraient connaître ses motivations, a déclaré Tittlewaite. Dans un communiqué, le gouvernement japonais a déclaré avoir tenté de convaincre la Chine de ne pas procéder au tir de missiles d'essai et avoir exprimé de vives inquiétudes face à l'activité militaire croissante de la Chine. Wang a déclaré qu'elle laissait à la Chine le soin de s'exprimer sur ses intentions, mais que l'Australie était au courant de la présence d'un groupe de travail chinois dans la région depuis un certain temps. L'Australie a clairement fait savoir à la Chine que nous considérons cela comme un facteur de déstabilisation pour la région, a déclaré Mme Wang depuis les Fidji où elle voyageait avec le Premier ministre Anthony Albanese. L'Australie a clairement indiqué que cette proposition, cet essai proposé, s'inscrit dans le contexte d'un renforcement militaire rapide de la Chine qui marque de transparence et de garantie et quant à ses intentions, contrairement aux attentes de la région. Les dirigeants du Forum des îles du Pacifique ont clairement indiqué et qu'ils souhaitent que le Pacifique soit un océan de paix. Nous estimons que ce test est incompatible avec cet objectif. Wang n'a pas confirmé si l'Australie avait été informée de la capacité nucléaire potentielle de missiles. Lundi après-midi, elle a déclaré que l'Australie avait été informée que l'essai aurait lieu dans les prochaines 24 heures. Le test aurait eu lieu à peu près au même moment. S'exprimant lundi soir sur les ondes d'ABC, Mme Wang a indiqué que les attachés de défense australiens à Pékin et les responsables à Canberra avaient été informés par leurs homologues chinois plus tôt dans la journée. Les autorités australiennes ont transmis la position du gouvernement à tel précisé. Wang a déclaré qu'elle comptait aborder la question de cet essai lors de ses prochaines rencontres officielles avec les représentants chinois. À une époque marquée par la compétition et les affrontements, les actes déstabilisateurs peuvent mener à des erreurs d'appréciation, à des conséquences que nous ne souhaitons pas, a-t-elle déclaré. La Chine a procédé pour la dernière fois à un essai de missiles balistiques intercontinentaux en 2024, un événement rare qui a mis en évidence les capacités militaires croissantes du pays. Les données de Starboard Maritime Intelligence, une société néo-zélandaise de suivi des navires, ont révélé la présence de 3 navires chinois de suivi par satellite positionnés dans tout le Pacifique. 2 navires ont quitté la Chine vers le 25 juin et se trouvent actuellement près des états fédérés de Micronésie. Le troisième a quitté la Chine début mai et est acquis à Suva, la capitale des Fidji. Ces navires transportent de grandes antennes paraboliques utilisées pour suivre les lancements de missiles et autres activités spatiales et se trouvent probablement dans le Pacifique pour collecter des données sur l'essai de missiles que la Chine aurait notifié au gouvernement de la région de prévoir dans les prochaines 24 heures, a déclaré Mark Douglas, analyste chez Starboard. Remarquant les horaires de départ des navires chinois, il a ajouté cette a été planifié de longue date. Cela dit, le fait que cette notification ait été faite le lendemain de la signature de l'alliance pour un océan de paix entre l'Australie et les Fidji est pour le moins intéressant. L'Australie et les Fidji renforcent leurs relations avec une alliance. L'Australie et puis les Fidji ont conclu une nouvelle alliance de défense, ce qui constitue une victoire diplomatique majeure pour Anthony Albanese face à la Chine en matière d'influence dans le Pacifique. Le Premier ministre a officialisé l'accord entre les Fidji et l'Australie en tant que quatrième allié régional lors d'une cérémonie de signature avec son homologue Sitiveni Rabuka à la State House de Suva, Fidji. L'alliance océan de paix et l'accord de l'Union Bobali rejoignent la liste des accords finalisés par le gouvernement albanais avec les nations du Pacifique. L'Australie a conclu des pactes de défense mutuelle avec les États-Unis, la Nouvelle-Zélande et la Papouasie-Nouvelle-Guinée appelé traité Puk-Puk et qui entre en vigueur ce mercredi. Les principales dispositions de la nouvelle alliance signée donc avec l'Australie et les Fidji, article 5, consultation en cas d'événement lié à la sécurité qui menace la souveraineté, la paix ou la stabilité d'une partie. Les parties se consultent à la demande de toute partie et examinent s'il convient de prendre des mesures face à cette menace. Article 6, défense mutuelle. Chaque partie reconnaît qu'une attaque armée contre l'une des parties dans le Pacifique serait dangereuse pour la paix et la sécurité des autres ainsi que pour la sécurité du Pacifique et déclare qu'elle agirait pour faire face aux dangers communs conformément à ses procédures internes. Le document précise également que cette nouvelle alliance est ouverte aux autres nations du Pacifique, bien que l'ABC ait été informé que seules les nations du Pacifique disposant d'armes permanentes pourraient être incluses, Tonga, Nouvelle-Zélande et puis Fidji. Mais il est déjà clair que ce document jouera un rôle clé dans la tentative du gouvernement de tisser un réseau de traités de sécurité avec les nations de la région afin de renforcer sa position stratégique. Cette alliance renforce l'engagement de l'Australie et des Fidji en faveur d'une région pacifique prospère et sûre, a déclaré le ministère australien des Affaires étrangères. Le présent traité a pour objet de reconnaître et d'affirmer l'engagement des parties à protéger leur souveraineté, à garantir leurs intérêts mutuels en matière de défense et de sécurité et à contribuer à la stabilité et à la sécurité du Pacifique, stipule l'accord. Albanese a remercié Rabuka pour son accueil chaleureux et pour avoir honoré l'Australie. Nos pays partagent des liens culturels et humains très forts, comme en témoigne la présence aujourd'hui des représentants de la nation Yolngu du nord de l'Australie, a-t-il déclaré. Notre partenariat est solide, de ma famille et la vôtre, Vinaka, donc dit Monsieur Rabuka. Albanese est arrivé au Fidji dimanche soir afin de renforcer les relations clés de l'Australie dans la région. Albanese accueillera également les dirigeants de la Papouasie-Nouvelle-Guinée des Tonga Brisbane à l'occasion du dernier match du Stade of Origin. À l'issue de sa visite au Fidji, Albanese se rendra aux îles Salomon pour rencontrer son homologue Matthew Well, les deux pays ayant convenu de poursuivre les discussions sur un accord de sécurité. Lors de sa visite à Honiara mardi, Albanese participera donc aux célébrations du 48e anniversaire de l'indépendance des îles Salomon. Ce voyage fait suite à la conclusion d'un accord très attendu de 500 millions de dollars, soit 346 millions de dollars américains avec Vanuatu, appelé l'accord de Nakamal. Au titre de cet accord, Port Vila a accepté de fermer la porte aux bases militaires étrangères sur son territoire. Ces accords constituent un élément clé d'une tentative visant à contrer l'influence chinoise dans le Pacifique. Plus tard dans la semaine, Albanese se rendra à Melbourne pour rencontrer le Premier ministre indien Narendra Modi. Modi participera jeudi à un important événement communautaire au Marvel Stadium où des dizaines de milliers de membres de la diaspora indienne sont attendus. L'AFP va promouvoir le modèle de formation policière australien dans le Pacifique afin de réduire les coûts pour l'ONU. Un modèle de police fédérale australienne pourrait permettre de former les casques bleus des Nations Unies en quelques semaines et non en plusieurs mois, tandis qu'un nouveau bloc de police du Pacifique est conçu pour répondre aux préoccupations croissantes en matière de sécurité régionale. La commissaire de police fédérale australienne, Chrissy Barrett, défendra les deux positions cette semaine alors que l'Australie accueille pour la première fois à New York le sommet des chefs de police des Nations Unies UNCOPS. Le commissaire Barrett, qui doit également rencontrer le directeur du FBI, Kash Patel, et la chef de la police de New York, Jessica Tisch, discutera de la coopération en matière de lutte contre le terrorisme et du renforcement du rôle de l'Australie dans la police internationale. Le chef de la police australienne défendra l'idée qu'un modèle de formation plus simple et plus agile pour l'ONU est possible sans abaisser les exigences, en citant le succès de l'Australie dans la formation de 100 policiers de tout le Pacifique l'année dernière. Cette annonce intervient une semaine après que l'ONU ait réduit son budget de maintien de la paix à 5,1 milliards de dollars américains pour 2026-2027, soit une baisse de 10% dans un contexte de questions persistantes sur la viabilité financière de ces missions de maintien de la paix. Quand on parle de programme allégé, on entend un programme mis en œuvre en 5 semaines au lieu de plusieurs mois, dira le commissaire Barrett mercredi lors de son discours devant une délégation de police représentant plus de 140 pays. Lorsque nous disons un plus abordable, nous entendons un modèle que les États membres peuvent réellement maintenir année après année et non un modèle qui met à rude épreuve un budget de maintien de la paix déjà sous pression. L'an dernier, l'ONU a été contrainte de réduire ses effectifs de maintien de la paix de 25% faute de financement. Le commissaire Barrett a déclaré que le modèle australien permettrait à davantage de pays de disposer d'agents opérationnels pour l'ONU et de pérenniser les opérations de maintien de la paix menées par la police. 50 officiers supplémentaires seront formés dans le cadre de la deuxième phase du programme Pacifique fin juillet, une autre session étant prévue début 2027. Le commissaire s'efforcera également de consolider le soutien à PACPOL, un nouveau bloc policier dans le Pacifique afin de garantir la souveraineté et la sécurité dans la région. L'une de mes priorités est de défendre les points de vue et le rôle des chefs de police des îles du Pacifique qui souhaitent avoir davantage voix au chapitre dans les forums internationaux sur les questions de sécurité qui concernent leur région, déclara-t-elle dans son discours. Une décision sera également prise en octobre par les chefs de police du Pacifique quant à la création d'un nouveau bloc PACPOL. Cela permettra d'établir collectivement des priorités et de parler d'une seule voix lors des forums mondiaux et régionaux. Contrairement à de nombreuses régions, le Pacifique ne dispose pas d'un organisme intergouvernemental départemental spécialisé de coopération policière et répressive pour faciliter le partage de renseignements et démanteler la criminalité transnationale organisée. Un accord bilatéral de sécurité de police conclu entre la Chine et les îles Salomon en 2022, garantissant à la Chine le droit d'envoyer des forces de police et des forces armées, ainsi que de se réapprovisionner auprès des îles, a accru les inquiétudes concernant l'influence croissante de Pékin. En 2024, l'Australie a engagé 190 millions de dollars, soit 131 millions de dollars américains pour la force de police royale des îles Salomon et a créé un nouveau centre de formation de police dans la capitale Honiara. Ces dernières semaines, le premier ministre des îles Salomon, Matthew Well, a manifesté un soutien croissant à la formation d'un accord régional de sécurité à l'échelle du Pacifique. En plus des accords conclus avec Tuvalu, Nauru et la Papouasie-Nouvelle-Guinée, l'Australie vise un nouveau traité de sécurité avec les îles Salomon. Les négociations sur le traité ont débuté le mois dernier et Well a également confirmé que son gouvernement réexaminerait l'accord avec la Chine. Le premier ministre Well, premier ministre salomonique, qui exhorte l'Indonésie à poursuivre le dialogue et à réduire les tensions en Papouasie occidentale. Le premier ministre des îles Salomon, Matthew Well, a appelé le gouvernement indonésien à prendre des mesures constructives pour réduire les tensions en Papouasie occidentale. Cela inclut l'examen de mesures de démilitarisation et la mise en place d'un processus de dialogue inclusif et crédible. Le premier ministre souligne l'importance de s'attaquer à la situation des droits de l'homme et de reconnaître les aspirations légitimes du peuple de Papouasie occidentale. Well a déclaré que cela inclut leur désir d'autodétermination par des moyens pacifiques et légaux. Il a souligné que ces aspirations devaient être dûment reconnues et qu'un processus solide et crédible devait être mis en place pour y répondre. Une paix durable ne peut être atteinte que par le dialogue, le respect mutuel et l'engagement à défendre les droits de l'homme, a déclaré le Premier ministre Well. Le Premier ministre Well a également exprimé sa profonde inquiétude face aux informations faisant état d'une escalade de la violence, condamnant fermement le meurtre de civils innocents ainsi que celui du pilote américain. La protection des vies civiles doit rester primordiale et toutes les parties doivent faire preuve de la plus grande retenue, a-t-il déclaré. Le Premier ministre a également exprimé son inquiétude face à ce qui semble être une politique continue d'augmentation du nombre de militaires indonésiens en Papouasie occidentale. Il avertit qu'une militarisation accrue risquait d'exacerber les tensions plutôt que de les résoudre. La paix ne peut être obtenue par la force. L'Indonésie ne peut espérer atteindre la stabilité en tentant d'imposer son contrôle par la violence, a-t-il ajouté. Le Premier ministre Well a réaffirmé l'engagement des îles Salomon à soutenir le dialogue pacifique, la stabilité régionale et le respect des droits de l'homme. L'envoyé américain affirme que les ressources minérales des îles Cook sont une priorité absolue. Le nouvel ambassadeur des États-Unis en Nouvelle-Zélande et auprès de plusieurs nations insulaires du Pacifique a déclaré vendredi que la sécurisation des ressources minérales des fonds marins des îles Cook était une priorité absolue et que la volonté de la Chine d'étendre son influence dans le Pacifique comportait des risques pour les petits États insulaires. Jared Novelli, ambassadeur des États-Unis en Nouvelle-Zélande, aux îles Cook, à Niue et aux Samoa, a déclaré lors d'une conférence de presse que les minéraux critiques étaient devenus une priorité absolue au cours de l'année écoulée. Lors des réunions d'information que j'ai reçues en octobre et novembre de l'année dernière, la question des minéraux critiques était plutôt reléguée au second plan, a déclaré Novelli. Si l'on se projette jusqu'en février ou mars de cette année, les minéraux critiques et en particulier dans les îles Cook figurent parmi mes priorités absolues, a-t-il déclaré. Washington a fait de la sécurisation des minéraux critiques une priorité stratégique dans sa volonté de réduire sa dépendance aux chaînes d'approvisionnement dominées par la Chine et de soutenir les industries de la défense et des énergies propres. Les eaux des îles Cook renferment des gisements de nodules polymétalliques recherchés pour la fabrication de batteries et d'autres technologies. Et le gouvernement a autorisé l'exploration, mais pas l'extraction commerciale. En février, les îles Cook et les États-Unis ont signé un accord cadre non contraignant sur la recherche en minéraux critiques et la sécurité de la chaîne d'approvisionnement, notamment en ce qui concerne les minéraux des grands fonds marins des îles Cook. Un accord d'exploration et de recherche a également été signé avec la Chine. Novelli, un homme d'affaires du Missouri, est propriétaire d'une équipe sportive et est premier ambassadeur des États-Unis aux îles Cook, a déclaré qu'il prévoyait de passer du temps dans le pays et qu'il rechercherait à présenter des entreprises américaines susceptibles de contribuer à l'extraction des minéraux. Le gouvernement des îles Cook n'a pas immédiatement répondu à notre demande de commentaires. Il a également déclaré qu'il estimait nécessaire d'avertir les pays du Pacifique de faire preuve de prudence dans leurs relations avec Pékin. La Chine n'a jamais caché son désir d'établir une base dans le Pacifique et d'y étendre sa présence, a-t-il déclaré, ajoutant que les nations insulaires devaient comprendre ce qu'est un piège de la dette et que des conditions peuvent y être attachées. Ces dernières années, la Chine est devenue un acteur majeur dans la région, notamment dans le financement du développement, les ports, les aéroports et les télécommunications, et a recherché à renforcer son rôle dans les domaines militaires, policiers, de la connectivité numérique et des médias. Pékin affirme que ses relations dans la région reposent sur le respect mutuel et visent à apporter des avantages aux populations du Pacifique. Novelli a déclaré qu'il étudiait également des moyens de soutenir les économies du Pacifique au-delà de l'aide, notamment en réduisant le coût des envois de fonds. Il est arrivé en Nouvelle-Zélande la semaine dernière et a présenté ses lettres de créance au gouverneur général néo-zélandais mercredi, avant d'organiser la réception annuelle de l'ambassade le 4 juillet. Novelli a déclaré que Washington a respecté le rôle de la Nouvelle-Zélande dans le Pacifique Sud, notamment en matière de coopération de défense, mais a ajouté que les partenaires devaient investir davantage dans la sécurité. Il est important que vous accordiez autant d'importance à votre défense que nous en accordons à la vôtre, a-t-il déclaré, reprenant la politique américaine envers ses partenaires et alliés du monde entier. Novelli arrive à un moment où l'opinion des Néo-Zélandais sur les États-Unis s'est dégradée. Un sondage réalisé en juin par la Fondation Asie-Nouvelle-Zélande a révélé que pour la première fois en 10 ans, il considérerait Washington comme une menace plus importante que la Chine. Mais Novelli a déclaré que ce n'était pas quelque chose qu'il avait constaté lors de ses visites dans le pays et qu'il semble y avoir une camaraderie très amicale entre les Américains et les Néo-Zélandais. Concernant la politique néo-zélandaise de dénucléarisation qui restreint les visites de navires à propulsion nucléaire ou armés d'armes nucléaires, Novelli a déclaré que toute modification relevait de la compétence de Wellington, mais qu'il souhaiterait voir un porte-avions américain faire escale dans le port d'Auckland. J'aimerais vraiment avoir l'opportunité de travailler avec la Nouvelle-Zélande sur ce projet, a-t-il déclaré.

À l'instant, vous avez suivi la rediffusion du Journal du Pacifique présenté et réalisé par l'ami John Natanga. Pour le prochain point en information autour du Pacifique, on se donne rendez-vous, comme toujours, sur la fréquence demain à partir de 15h avec l'ami John Natanga. Nous, avant de poursuivre avec Nina Sinso et l'ultime programme de la soirée, on écoute Pas fait bêtise de Luc Guanel. Belle écoute.

On retrouve maintenant l'ultime rendez-vous programme de la soirée. On termine la journée de programmation avec l'émission Au coin du feu, préparée, réalisée par Nina Saint-Saud. Ce soir, nous sommes notamment avec Isabelle Révol, sous les bambous. Belle écoute.

0: Voilà.
1: Bonsoir à vous toutes et à vous tous. J'espère que vous allez bien, où que vous vous trouviez, que ce soit sous votre case, dans votre jardin, toujours au volant de votre voiture pour rentrer à la maison. Bienvenue à vous toutes et à vous tous, auditrices et auditeurs, dans notre rendez-vous de ce soir au coin du feu. C'est donc le moment de mettre de côté l'espace d'un instant vos écrans tactiles et de vous rapprocher de votre radio pour suivre avec nous cette demi-heure de lecture à travers nos ondes. Le choix de ce soir se porte sur l'ouvrage d'Isabelle Revol, auteure et illustratrice du livre « Sous les bambous ». Née en 1973, Isabelle, qui a vécu jusqu'à l'âge de ses 20 ans à Koumac, a toujours aimé inventer des histoires entièrement puisées dans son imagination. Des histoires qui s'appuient, souligne-t-elle, sur les réalités du monde kanak. Et pour ce soir, je vous propose de suivre l'histoire de Shan, jeune homme devenu chef et qui va aller à la rencontre des Oulaos. Les Oulaos, c'est le nom kanak qui désigne les petits lutins dans le nord du pays. On les connaît aussi sous le nom de Moeken. Je vous propose pendant quelques instants de suivre la lecture de Sous les bambous. C'était un drôle de matin, tout près des grands bambous, on les connaît aussi sous le nom de Moeken. Je vous propose pendant quelques instants de suivre la lecture de Sous les bambous. C'était un drôle de matin, tout près des grands bambous, le soleil refusait sa caresse au toit.

sentait qu'il lui courbait le dos. C'était le poids de sa vie. De l'intérieur des cases, les gens l'observaient. Elle est passée à petits pas devant eux avant de s'asseoir sous le grand manguier près des champs. Elle s'est assise là et n'a plus bougé. Dans les cases, on ne parlait pas. On devinait sur les visages l'inquiétude et l'interrogation. C'était certain, il allait se passer quelque chose. De longues heures s'écoulèrent pendant lesquelles la vieille dame recroquevillée sous l'arbre fredonnait un air très lent en communion avec le vent. Chan a cherché en vain le sommeil ce soir-là. Il pensait à cette femme seule couchée sur le sol. Il savait qu'il ne pouvait pas la laisser dehors, dans la tempête et ce vent. Chan se demandait ce qu'il allait apporter cette fois. En effet, il y a de cela quelques années, alors qu'il n'était encore qu'un enfant, le vent mauvais avait fait presque tarir la source de la Bombourée. Depuis, en silence, elle donnait si peu d'eau aux habitants de la tribu qu'il en manquait souvent. Et Chan rêvait parfois de ce temps où l'eau chantait abondante. Comme Chan était généreux, tard dans la nuit, il est allé rejoindre la femme perdue. Ils n'ont pas échangé de paroles. Elle a juste tendu ses mains cagneuses et planté son regard désemparé dans ses yeux. Il a aidé à se lever pour la conduire chez lui. À ce moment-là, il lui a ouvert la porte de sa case, mais aussi celle de son cœur. Depuis le temps où Chan, encore petit garçon, avait sauvé sa tribu de la famine en récoltant l'igname, sa famille et tout ce qui l'entourait vivaient en paix et en accord avec les dieux de la nature. Les siens lui vouaient toute une admiration infinie. Personne n'oubliait l'enfant courageux qu'il avait été. Il était parti sans peur pour l'inconnu. Seul, il avait supporté fatigue, chaleur, blessures, cauchemars, faim, soif et attaques de guêpes. Très à l'écoute de la nature, il avait réussi sa mission. Grâce à lui, toute la tribu avait maintenant une vie sereine et personne ne manquait de rien. Ah, il avait bien grandi, Chan. C'était un homme maintenant. Il était fort et il était beau. Il continuait toujours à observer, à écouter et respecter chaque signe venant des fleurs, des animaux, de la terre ou du ciel. Pourrait-on retrouver un jour le flot abondant et chantant de la source tarée ? Lorsque Kaina, le chef, s'en était allé rejoindre les ancêtres, il a naturellement pris sa place. Lui, l'enfant qui n'avait pas eu de père, avait été choisi par les dieux pour prendre la suite du chef qui n'avait pas eu de fils. Mais il connaissait la valeur de cet honneur et était resté humble. Il disait « On ne peut être chef que si l'on est sage, et le sage, c'est Elisha. » Il aimait tendrement ce vieil homme qui les avait jadis recueillis, lui et sa famille, et qui l'avait aussi aidé et conseillé. C'est d'ailleurs sur les conseils d'Elisha qu'il avait épousé Anaé. La belle Anaé était fraîche et pure. Elle était comme l'eau d'une source. Et quand elle chantait, sa voix claire inondait la tribu de joie. Elle était toujours de bonne humeur. Elle est arrivée tout bébé, portée par un homme vêtu d'une tribu lointaine, pour être adoptée dans la famille de Maui, le sorcier guérisseur. En grandissant, elle était devenue une amie très proche de Sana, la sœur de Chan. Et Chan était depuis son jeune âge sous le charme de la jeune fille douce et gracieuse, mais il avait dû la courtiser longtemps, car la belle s'était fait prier. Si le sage n'avait pas insisté, le mariage n'aurait peut-être pas eu lieu. Et pourtant, ces deux-là s'aimaient intensément. Cela ne faisait aucun doute. Ainsi, recueillie et cachée par Chan et Anaé, la grand-mère venue du vent mauvais reprend des forces peu à peu. Le temps passe et le jeune couple prend soin d'elle. Ida, c'est ainsi qu'elle s'appelle, semble très loin.

lointaine et parle peu. Elle ne craint pas la besogne, elle aide dans toutes les tâches journalières et, en fredonnant de sa voix rauque, cet air triste qui ne la quitte jamais. Je suis comme une fleur tombée de l'arbre, la sève me manque, le soleil me blesse, la pluie me brûle, la nuit me tarde, la nuit me tarde. Pendant que sa plainte s'élève vers le ciel, de gros sanglots cassent sa voix et le ciel s'assombrit. Or, depuis les temps anciens, dans cette tribu, les habitants sont souvent réveillés par des bruits. Les Oulaos ne sont pas loin. Ce n'est pas inquiétant, tout le monde sait qu'ils vivent sous les bambous et viennent faire de petites visites dans les cases. Lorsque tout est silencieux, chacun se retourne dans son lit et se rendort. Les Oulaos sont des lutins qui, tout en cohabitant avec les gens des tribus, se font mystérieux. Rares sont ceux qui peuvent témoigner les avoir vus. En général, on les entend, on devine leur présence, car parfois ils laissent des traces de pas. Mais normalement, ils ne sont pas méchants et ils sont même plutôt drôles et farceurs. C'est comme cela depuis toujours. Les hommes leur laissent un espace, un arbre, une forêt ou une rivière. Ici, dans cette tribu, ils vivent sous les bambous qui entourent la source. Cette source qui ne chante plus depuis longtemps et qui continue à couler lentement, goutte après goutte, dans un triste silence. Heureusement, les chants d'Anaé que les femmes reprennent en cœur comblent parfois ce manque. En plein milieu d'une nuit sans lune, une plainte déchirante fit que Shan et Anaé se levèrent d'un bond et Ida crie alors qu'ils allèrent près d'elle. « Ils sont venus !» hurla-t-elle. « Et ils me poursuivent !»« Mais qui ?» demandèrent d'une seule voix Shan et Anaé. « Les lutins, ils me frappent, ils me pincent et ils me tirent les cheveux. Ce sont eux qui ont pris mon enfant. Et maintenant, ils me poursuivent. Ils m'ont chassé de ma cage, je suis allée chez ma tante. Ils m'ont encore chassé jusqu'à la tribu voisine, puis encore et encore. Mais pourquoi me veulent-ils tant de mal? C'est une malédiction. » Puis, sa voix se brisa et elle se tut. Dans le silence du soir, elle se calma doucement contre l'épaule d'Anaé. Elle pleura un peu, mais aucune larme ne mouilla ses joues et commença à raconter son histoire. « Autrefois, lorsque j'étais encore très jeune, j'avais aimé un homme qui était de passage dans ma tribu. Mais sans rien dire, il était reparti pour toujours, sans savoir que mon ventre allait s'alourdir d'un enfant. » Belle des rondeurs de l'amour, Eida était tout de même heureuse de porter dans son ventre ce bébé. Elle voulait l'élever seule. Elle se disait qu'ainsi, elle se rappellerait toujours à quel point elle avait aimé. Mais malheureusement, la naissance de l'enfant fut difficile. J'ai perdu connaissance et ce sont mes parents qui me l'ont raconté. Je ne l'ai jamais vu, mon bébé. Ma mère l'a déposé dans le petit berceau que j'avais tressé pour lui. Puis, elle est partie chercher des feuilles pour me soulager avec des tisanes et des cataplasmes. Quand elle est rentrée, je dormais encore, mais mon bébé avait disparu. Mon père et ma mère m'ont dit que les Oulaos l'avaient volé. Je suis allée dans la forêt, j'ai crié, j'ai hurlé aux lutins de me rendre mon bébé. La jeune Eida, à peine ses forces retrouvées, a cherché partout son enfant sans se lasser pendant des années. Mais la forêt et tous ses habitants sont restés muets. Elle a pleuré, pleuré et pleuré encore. Et quand ses yeux n'ont plus eu de larmes, c'est son cœur qui s'est asséché. Depuis ce jour, elle n'a presque plus parlé. Les Oulaos avaient emporté son bébé, puis sa voix, puis son cœur, et elle ne s'était jamais mariée. Les années ont passé, mais sa souffrance, elle, est bien restée. Je suis comme un poisson sur le sable, l'air me manque. Le soleil me blesse, la pluie me brûle, la nuit me tarde, la nuit me tarde. Se plaignait-elle inlassablement d'une voix éraillée.
Elle leva son visage ridé vers Shan. Ses yeux étaient pleins de larmes. Elle pleurait enfin pour la première fois depuis tant d'années. Le cœur serré par tant de tristesse, il pensa à ses yeux qui étaient restés secs si longtemps. Les larmes d'Eida étaient l'eau. Ses yeux étaient une source silencieuse, mais une source qui ne chantait plus. Il prit ses mains comme au premier jour et lui fit des promesses. « Je vais t'aider, je vais les chasser, » disait Shan. « Non, il ne faut pas. Je vais demander de l'aide aux guérisseurs, aux sages. Non, il ne faut pas. Pourtant, je ne peux pas te laisser comme ça souffrir nuit après nuit et fuir de jour en jour au gré du vent mauvais. Il ne faut pas. Je vais partir. Je suis maudite. » Et en disant cela, elle attrapa le panier qui contenait ses quelques affaires. Shan la serra dans ses bras pour l'empêcher de passer la porte. L'aide d'Eleisha le sage et de Mawai le sorcier aurait été certainement précieuse. Mais en lui-même, Shan savait qu'il lui fallait résoudre ce mystère seul, pour ne pas affoler les habitants de sa tribu et pour protéger Ida. Dans sa case, le vieux sage et Eleisha, qui ne voyait maintenant presque plus rien, avaient cependant une bonne oreille. Il savait que depuis longtemps, la source coulait peu. Il savait que les Oulaos étaient agités. Il avait entendu le vent mauvais et remarqué qu'Anaé ne chantait plus depuis, et des cris de femmes en milieu de nuit. Bien sûr, il avait compris que la tribu vivait une nouvelle tourmente et que Shan, son protégé, allait devoir agir. Quelques jours paisibles se déroulèrent, quelques jours pendant lesquels les Oulaos ne se sont pas montrés. Anaé et Ida se rapprochèrent l'une de l'autre. Elles aimaient être ensemble pour tresser des nattes, préparer le repas et faire le chant. Elles n'avaient pas besoin de mots pour se comprendre. Le regard suffisait. Mais ce bonheur ne dura pas. Ils sont revenus une nuit encore, sans faire de bruit, en se faufilant à petits pas de la bombourée jusqu'au lit d'Eida. Et ce sont des gémissements qui ont encore alerté Shan. « Ah, cette fois, il faut vraiment faire quelque chose, » se dit-il. Alors, il décide de commencer par les observer. Le lendemain, il échange alors son lit avec la vieille femme, et comme il sait les Oulaos gourmands, il pose une main de banane et un ananas à côté du lit. Les Oulaos reviennent en marche arrière, comme ils se plaisent à marcher. Ils tirent sa couverture et le pincent en pensant que c'est Eida. Ils sont venus avec des bâtons et commencent à le battre. Shan souffre silencieusement et se mord les lèvres pour ne pas crier. Heureusement, assez vite, voyant les bananes et trop gourmands pour y résister, ils se mettent à manger. Ils sont si proches de lui que Shan en a des frissons. Il les trouve vraiment laids. Il a chaud, son souffle est court et son cœur s'emballe. Et s'il se rendait compte de la supercherie? Il reste encore 3 bananes quand, tout à coup, un lutin très particulier fait son apparition. Celui-ci marche en avant, il est assez mignon, sa face respire la bonhomie. Et en gesticulant, l'étonnante petite créature tourne autour du lit pour chasser les autres hors de la case. Mécontent, les groupes de lutins manifestent sa colère, faisant mine de taper la vieille femme avant de disparaître. La nuit suivante, pour éviter de se faire battre à nouveau, Shan a l'idée de fabriquer une forme humaine avec de la paille qu'il glisse sous la couverture. Il se cache derrière une cloison de feuilles de cocotier tressées dans laquelle il a fait 2 petits trous pour les yeux afin de voir tout ce qui se passe. Qui est donc ce drôle de nain aux airs gentils? Que sait-il de l'histoire d'Eida? Shan était certain que ce petit lutin connaissait bien des secrets. Alors Shan, plus attentif encore que jamais, surveille le vent, les marées, la floraison des arbres, jour après jour. Il est persuadé que les ancêtres feront une fois de plus parler la nature. Et c'est justement ce qui arriva, les bambous fleurirent d'un seul coup. C'était spectaculaire et très beau. De gros épis pendaient au bout de chaque branche. Les bambous sont imprévisibles. Ils n'ont pas besoin de saison. Leur seule règle est de fleurir ensemble sur toute la grande terre et les îles. Pour les sages et les anciens,
C'est à ce moment-là que se manifestent les bonnes choses, les récoltes sont meilleures, les pêches abondantes et les femmes donnent vie aux enfants les plus doués. De même, les lutins qui bénéficient aussi de cet état de grâce peuvent à ce moment-là naître beaux et intelligents. Chane ne peut s'empêcher de faire un rapprochement entre ce lutin étrangement beau et gentil et ce miracle de la nature. Ce petit être drôle et sympathique est probablement né lors d'une floraison de bambou. Il ne peut être porteur que de bonheur et d'amour. Au cours de ces nuits blanches passées à surveiller le va-et-vient des Hulaos, Chane espère revoir le lutin du bonheur. Il fallut attendre qu'une grosse lune éclaire le ciel pour qu'enfin les Hulaos se réapparaissent. Cette fois encore, le gentil lutin commence par chasser les vilains, puis s'assied près du lit de la vieille femme en tapotant de la main ce qui aurait pu être la jambe des hydres. Soudain, il sursaute en se piquant le doigt avec de la paille et comprend que ce n'est pas la vieille femme qu'il caresse. Chane se montre à cet instant et le lutin affolé s'enfuit en courant. Le désespoir alors s'empare de Chane. Lutin ne court pas bien vite avec ses petites jambes et Chane le rattrape aisément. Complètement épuisé, il s'est arrêté au pied des bambous. En le voyant souffler et cracher, Chane se mit à rire et le nain l'observa quelques secondes avant d'en faire autant. Tous les deux rirent de bon cœur un moment en faisant des grimaces et des pitreries. Puis soudain, le lutin se fige et s'en va. Chane, surpris, a très peur. Va-t-il le perdre ? Mais le joli lutin qui avait disparu derrière un arbre revient aussitôt. Il tient entre ses doigts des plantes qu'il donne à Chane. Et à ce moment-là, d'autres Hulaos apparaissent. On devine à leur façon de débouler qu'ils sont en colère. Ils s'approchent toujours en marche arrière et tous ensemble, ils jettent avec mépris aux pieds de Chane un manou, des billets et une monnaie canac. Cette fois, notre jeune chef commence à comprendre. À travers ces objets, les Hulaos lui racontent l'histoire de l'enfant d'Eïda. Ce n'est pas l'histoire d'un bébé volé. D'abord, les feuilles, Chane les connaît bien, ce sont des médicaments pour les mamans qui viennent de donner naissance. Les mêmes que ceux que la mère d'Eïda était allée chercher pour soulager sa fille. Puis, le manon et les autres objets, ils forment une coutume, celle que l'on présente pour l'adoption d'un petit enfant. Les Hulaos grognent leur mécontentement. Chane n'est pas très à l'aise. Il pense que les lutins ont vraiment de quoi être en colère. Il commence à imaginer pourquoi ils ont chassé Eïda de lieu en lieu. C'était sûrement pour la rapprocher de son enfant. Accusé à tort, il voulait rétablir la vérité. Le jeune chef est conscient de l'injustice faite aux Hulaos. Il se sent mal quand le gentil lutin chasse les autres d'un geste déterminé. À ce moment-là, ils sont seuls. Ils se contemplent et se comprennent. Chane comprend bien des choses. Les Hulaos ont de quoi être furieux du mal que l'on pense d'eux. S'ils ont battu et poursuivi Eïda jusqu'à aujourd'hui, c'est pour protester et pour qu'elle aille à la recherche de son enfant. Mais, désespérée, la pauvre femme n'en avait eu ni l'idée ni la force. Au bout d'un moment, le bon lutin disparut dans la nuit. Soulagé et ému, Chane laisse échapper un sanglot de sa gorge. Il pleura comme autrefois lors de son voyage pour retrouver la fleur d'igname. Il pensa si fort à Eïda qu'il entendit dans sa tête sa triste plainte qui fondait le ciel et la chanta avec elle. « Je suis comme un oiseau sans ailes, l'air me manque, le soleil me blesse, la pluie me noie, la nuit me tarde. » Il fallait lui dire la vérité et retrouver l'enfant qui vivait certainement encore. À cette pensée, le cœur de Chane battait très fort. Il avait bien une petite idée, comme autrefois, lorsqu'il était enfant. Il supplia que tous les bons esprits et les lieux du ciel me viennent en aide. Et sur cette prière, il s'allongea et s'endormit. Cette nuit-là, dans la douce lueur de la lune, le vent fit pleurer les bambous qui, malgré eux, laissèrent, une à une, tomber leurs fleurs. Au petit matin, à l'orée de la bambourée, sur l'herbe tendre et brillante, des fleurs de bambou traçaient un nom en grandes lettres.
Anae. Shan courut chercher Ida et Anae et leur expliqua ce qu'il s'était passé la veille. Quand les deux femmes se retrouvèrent devant l'inscription fleurie, elles comprirent qu'elles étaient mère et fille et s'enlacèrent affectueusement en riant de bonheur. Et doucement, la source se réveilla en musique. Les larmes revenues cessèrent immédiatement de couler sur les joues d'Ida et elle retrouva sa voix d'autrefois, la même que celle d'Anae. Elles unirent leur voix à celle de la source pour remercier les bons esprits et les ancêtres de les avoir réunis. On apporta des fruits en cadeau de remerciement ou la hausse gourmande de la bombourie. Ces derniers, après cet événement, se firent si discrets qu'il était difficile d'imaginer toute cette vie secrète sous les bambous. Plus jamais il n'y eut de vent mauvais. La source de la bombourie rejaillit, remplit des cris qui ne cessa plus de couler pour abreuver les habitants de la tribu de Shan. Dorénavant, quand un regard rencontrait les yeux d'Ida, la tristesse avait disparu. Elle semblait beaucoup moins vieille. Au milieu de son visage, ridait brillaient deux perles noires aux doux reflets. Son regard caressant enveloppait Anae et Shan d'un amour immense. Sa place était là maintenant, dans la tribu qui, il y a si longtemps, avait accueilli et nourri son tout petit enfant. Shan alla rendre visite au sage pour tout lui raconter. Il prit le vieil homme par les épaules et lui parla longuement. Et les chats, qui avaient tout compris, savaient que maintenant Shan était sage à son tour. La vie continua gaiement et paisiblement dans la tribu près des bambous. Peu de temps après, le ventre d'Anae s'est arrondi d'un grand bonheur. Et voilà, et c'est ainsi que se termine la lecture du livre « Sous les bambous ». Ce conte, dont le thème principal est l'adoption, a été imaginé, écrit et illustré avec poésie par Isabelle Révol, qui s'est inspirée de faits réels. Voilà. Un grand merci aux auditrices et aux auditeurs qui sont restés calés à l'écoute de la lecture de ce livre « Sous les bambous ». J'aimerais également remercier les deux artistes, Jaja Breck tout d'abord, qui a prêté sa voix pour le personnage d'Anae, et ainsi que Stan Dredd qui nous a proposé son flow musical du morceau « C'est I'm Back ». Voilà, deux artistes que vous pouvez retrouver à travers les réseaux sociaux. Pour finir, je lance un appel à toutes celles et tous ceux qui sont intéressés, les volontaires, de venir partager un moment de lecture avec nous au coin du feu. Vous pouvez rentrer en contact avec la radio au 25 35 15, je répète, 25 35 15, où nous avons différentes adresses mail également, à partir desquelles vous pouvez nous contacter. La première est accueil@rdk.nc, accueil@rdk.nc. Nina@rdk.nc, Nina@rdk.nc ou rdk@rdk.nc. Voilà, ce sont les différents contacts sur lesquels vous pouvez nous joindre si vous avez envie de partager avec nous un livre, un moment de lecture. Donc, nous lançons une fois de plus un appel à nos auditeurs en général et aussi aux auteurs, aux illustrateurs. Eh bien, ce sera un plaisir de les recevoir au coin du feu. D'ici là, je vous souhaite une bonne soirée et de bonnes lectures. À bientôt.

on peut remercier Nina pour ce moment d'évasion, pour le voyage et pour le retour au calme. Il est 19h passé de 13 minutes sur Jido Radio. On arrive au terme de la journée de programmation. Avant de tout doucement se laisser pour la soirée, je vous informe des différentes rediffusions prévues pour la fréquence de nuit. À 20h15, ce sera le radio service de 17h05. À 21h, c'est Gabriela Ouassaoumi que vous suivrez pour le journal du soir. À 22h, ce sera la rediffusion de l'émission La Boîte à Partage réalisée ce matin par Kenji Wiwan, Nina Sinso et Jani. À 23h, ce sera la rediffusion de l'émission Par les jeunes, pour les jeunes, réalisée par Ouma Media Productions. À 1h du matin, ce sera avec la deuxième rediffusion du journal du soir, préparée par Gabriela Ouassaoumi. Et enfin, à 2h du matin, vous retrouverez le journal de la mi-journée, réalisé par Jesse Gop. Demain matin, ce sera avec Kenji Wiwan pour le lever d'antenne. Et nous, demain, et pour nous plutôt, ça ne bouge pas, on se retrouve demain à partir de 15h30 sur Jido Radio.

La prochaine interlude, on se donne rendez-vous demain. Et je vous rappelle que chaque mercredi soir, nous faisons déjà le retour au calme avec Nina. Je propose tout de même quelques petits morceaux pour perdurer dans la fréquence de nuit. C'est Coupelo, 24 septembre, Jadis Deverine et Freedom de One. Tout en vous souhaitant une excellente soirée à tous. Maintenant, si j'ai fait le tour, on va se souhaiter encore une fois une excellente soirée sur la meilleure des fréquences. Prenez soin de vous. Nous, on se retrouve demain pour de nouvelles aventures. C'était Hélène. Et ici s'achève ma journée.

on nous prie d'annoncer le décès de Madame Bennett Thérèse Néché Sauvageau, décès survenu ce dimanche 5 juillet 2026. Une veillée se déroulera au centre funéraire du Pont des Français ce jeudi 9 juillet de 16h à 19h. La cérémonie religieuse sera célébrée ce même jour à 17h30. La crémation se fera dans l'intimité familiale au Pont des Français. Une touche fleurie est souhaitée. On nous prie d'annoncer le décès de Monsieur Wawish Jurun Wamejo, excusez-moi, son épouse Rose Waunaya Nehiwashetin, décès survenu ce samedi 4 juillet à l'âge de ses 60 ans. Le travail coutumier se déroule au domicile de Monsieur Jules Wamejo à Rivière-Salée. La veillée se fera ce jeudi 9 juillet de 9h à 20h. Puis, le lendemain, ce vendredi 10 juillet, la veillée commencera à 8h. Jusqu'à 9h45, elle sera suivie d'une cérémonie religieuse au cimetière du 5e kilomètre. Cet avis est signé par Wawish Jurun Wamejo. Jean-René Dufagé de Castel Jao, son époux, Brigitte et Eric, ses enfants Lorenzo, Erwan et Morgane, ses petits-enfants, Jean-Marie, son beau-fils et Karen, sa belle-fille, ont la tristesse d'annoncer le décès de Madame Anne-Marie Dufagé de Castel Jao, décès survenu ce mardi 7 juillet à l'âge de ses 80 ans des suites. À l'âge de ses 83 ans, des suites d'une longue maladie. Une veillée se fera à la morgue de Nouméa demain, jeudi 9 juillet, à partir d'11 heures jusqu'à 20 heures. La veillée reprend le lendemain, vendredi 10 juillet, de 7 heures à la levée du corps. La cérémonie religieuse se déroulera en la chapelle du centre funéraire de Nouméa ce vendredi 10 juillet à partir de 9h15, suivie de son inhumation en caveau familial au cimetière du 4e kilomètre. Ses enfants, Lucille, Maëva, Raphaël, Joseph, Marilus, Katia et Gaëtan, ses petits-enfants et arrière-petits-enfants, vous font part du décès de leur maman, grand-mère et arrière-grand-mère. Madame V. France, née Gatfish, dit Francette, décès survenu ce mardi 7 juillet à Dimbéa dans sa 92e année. La veillée se tiendra au centre funéraire de Nouméa ce vendredi 10 juillet de 8h à 20h. La veillée reprend ce samedi 11 juillet à partir de 7h, suivie de la cérémonie en la chapelle de la morgue de Nouméa à 11h15. La crémation se fera à midi. La famille ne souhaite pas de couronne. On nous prie d'annoncer le décès de Madame Oué Waimalo Newazoué, décès survenu ce 6 juillet 2026 dans sa 77e année. La veillée aura lieu au centre funéraire de Nouméa demain, jeudi 9 juillet, de 9h à 20h. La veillée reprend le lendemain, vendredi 10 juillet, à partir de 7h. La cérémonie religieuse sera célébrée en la chapelle du centre funéraire de Nouméa ce vendredi 10 juillet à 13h15, suivi de l'inhumation à 14h au cimetière du 5e kilomètre. Le travail coutumier se fera à la morgue de Nouméa. La famille s'excuse auprès des familles des personnes qui n'ont pu être citées. Cet avis est signé par Oué Chepo Léon.
au grand chef Evanesiedish, Boula au grand chef Puyonodi, Zeula au petit chef de la tribu de Khoji, Sai Uliwa Sinawe au petit chef de la tribu de Unov, Mej Natu aux familles Selefen, Sai Uliwa, Huagei, Kobi, Waima, Saumoa, Goicho, Chulwe, Timana, Sika, Rewe, Kachawi, Ukeiwe, Hama, Wahwi, Kwan, Utini, Hama, Goecho, Pasa, du côté de Tiga, Sibon, Nekoeng, Wajia, Zeula, Akajo, Gui, Wilehwe, Nikein, Wajenges, Wanahaeng et Waichu. A Monsieur Saet, Jonas, Waichu, Iona, Nikein, Wachu. Au pasteur Koyu, Dédé et son épouse, aux membres de l'église libre des monts des Oliviers. Aux grands-mères Paeten Wahab Chopa et ses enfants Wabet, Apollonie et ses enfants Walaboa, Waijoué et ses enfants Malé, Anna et ses enfants Kouane, Vivi et ses enfants. À mesdames Djawilo, Djemoué, Goué, Wounenye, Sakilia Toumenye, Akon, Pachoué, Ponye, Aya, Nassil, Tikan, Barret, Toumenye, Saipo, Kabe, Watipel, Releko, Makalou, Chede, Naya, Kaolou, Ati, Daniel, Zango, Naomi, Nashipan, Wada, Zoun, Nelie, Gwainer, Wane, Wayewol, Djouye, Huapichu, Roto, Ition, Meshache, Ie, Bernadette, Louépak, Waimalou, Akadjou, Wassone, Meoun, Ali, Wajawan, Sylvie, Titi, Wapa, Dieno, Magi, Reed, Anna, Timana, Agie, Hamou, Walan, Bolé, Rose, Nageda, Djemoué, Forest, Wamane, Devo, Nancy, Wayaridri, Goka, Eurythéen, Kamen, Maloko, Jalo, Jaco. Walenu Kapone, Ipi Upinoué, Pajina, Uchamaja, Kamen, Tuyenan, Marianne, et Athénée, Laura, Yekawe, Rosemond, Saihuliwa, Wasapa, Angadorou, Waijoué, Wajema, Elisa, Wajema, Tina, Georges, Wana et Nganyan, Apollonie. On nous prie d'annoncer le décès de Madame Séléphane Ouassapa, décès survenu ce 5 juillet dans sa 87e année. Le travail coutumier se déroulera au domicile de la défunte à Rivière-Salée à partir de 8h jusqu'à 21h ce samedi 11 juillet. Se poursuivra l'ordre des veillées dans le salon privé du centre funéraire de Nouméa ce dimanche 12 juillet et ce lundi 13 juillet de 8h30 à 19h30. La cérémonie coutumière religieuse, excusez-moi, sera célébrée en la chapelle du centre funéraire de Nouméa ce mardi 14 juillet à partir de 9h, suivie de l'inhumation à 10h au cimetière du 5e kilomètre. La famille s'excuse auprès des familles des personnes qui n'ont pu être citées. Cet avis est signé par M. Séléphane Victor.

le grand chef Pionodi Zeula pour le clan Waminyadi, les familles Wawas, Ikapa. Je m'excuse, les familles Wawas, Ikapa, Utemek, Oka, Nikein, Ukajou, Tonia, aux familles Giroir, Hachi, Waichu, Wajia, Guatidji, Roaelep, Xian, Wakeli et Goetch. À l'attention de Porcello, Blandine, Kono, Wacha, Namuko, Bernadette, James, Elise. Wanyalof, Onia, pour Waminya, Melako, Koijun, Imewe, Tawa, Nasaye, Juat, Noeli, Kaz, Véronique, Niminao, Sachun, aux familles Amos, Sandy, Massing, les familles Willy, Blandel, pour Verger, Webani, Ida, Marata, Anne Relich, Chantal, Casten, Odile, Océan, Marie-Ange, Trinti, Trintifang, Bouteri, Anne-Marie, pour les familles Rielo, Serveux, Segematsu, Sablon, à Stanislas, Brigitte et ses collègues de MCR Sarl. On nous prie d'annoncer le décès de Béatrice Wawas di Atis, décès survenu ce vendredi 3 juillet dans sa 61e année. Une veillée se fera à la morgue de Nouméa ce vendredi 10 juillet de 10h à 20h. La veillée reprend le lendemain, samedi 11 juillet à partir de 7h. La cérémonie religieuse se déroulera en la chapelle du centre funéraire de Nouméa ce samedi 11 juillet à partir de 9h15, suivi de son inhumation au cimetière du 4e kilomètre. La famille s'excuse auprès des familles des personnes qui n'ont pu être citées. Rosemich Jariman épouse Yeon, son épouse. Ses enfants et petits-enfants ont la douleur d'annoncer le décès de monsieur Yéan Jean-Jacques, décès survenu ce lundi 6 juillet dans sa 51e année. Une veillée se déroulera au centre funéraire de Nouméa ce dimanche 12 juillet de 9h à 20h. La crémation se fera dans l'intimité familiale au Pont des Français, dans le respect de ses volontés, ni fleurs ni couronnes, mais il y aura la présence d'une corbeille.

À notre chef de clan Diassé, Akaran, au grand chef Wadrobert, Magoï, au grand chef Wanaro Yewene, à messieurs Wayemen, Weinane et Kate Harriman, Wayaridri Sali, aux familles Wayemen, Kate, Wadrobert, Inea, Wayo, Johnny, Wasaomi, Ngadae, Waga, Siche, Naya, la Corédine, Yekawen et Aiwengen, à mesdames Aiwengen Loini, Johnny, Manyene, messieurs la Corédine Emile, Rabajiji, Charles, Shawi Johnny Gada, Wakanumune, Shawi, Wadrobert Mepo, Naose Abel, à messieurs Sioremu, Joss, Shawa Davel, Jewine Wasich, la famille Yakobo, aux familles Kare, Tijin et Pei, mesdames la Corédine Marina, Bouli, Sylvie, Menango, Elena, Warekaishan, Jacqueline. Mesdames Washetin, Laura, Siche, Clotilde, Wa. Wael, Rose, Gwainer, Adèle, Wadrobert, Mireille, Seos, Seosé, Agnès, Wayo, Cécilia, Constant, Corinne, Goé, Loria, Boula, Cécile et Chayon, Sherika, Jera, Wadrobert, Tina, Messieurs Wadrobert, Gaston, Waya, Kenny et Wiyako, Wiyako. À Monsieur Wamejunengo Waochan, Mesdames Wayaridri Tokan, Tokane, Salo Waone, Wayenes Sulia, Kaloi, Mulua, Wakajawa, Siwa, Welepa, Kedine, Wakanumune, Siaze, Dumouin, Daniel, Wamejo, Wayabune, et Mademoiselle Wayaridri, Alice, Mesdames Weinane, Isaline, Waouyun, Wajim, Bohama, Kachadjere, Wedge, Wajan, Barney, Kangoro, Waya, Meleya, Frankie, Pellier et Athénée, Iyeku, Wiyako, Wananid, Golesha, Tibi et Ati, Tokan, Tokane, Messieurs, Wadenane, Wakochene, Wanunu, Luen, Naneme, excusez-moi, Namekun, Dokujere, Bae Bae, Picha, et Mesdames, Wedge, Goimel, Aizik, Wahaye, Waya Machoigu, à Monsieur Wadrobert Noël, Monsieur Loloya Jean et Madame Nalen, Jess à Normandie, Mesdames Eurimandia Loelia, Ueche Lorraine, Guawa Wawa Nalen, Joséphine Robertson, Arlette et Kimwango, Waoyun Wairewe, à la famille Robertson, à toutes les familles qui n'ont pu être citées, la famille Diassé, à la douleur d'annoncer le décès de monsieur. Diassé, avide, modeste, décès survenu ce mardi 7 juillet des suites d'une longue maladie, à l'âge de ses 54 ans. Une veillée se tiendra à la morgue municipale de Nouméa ce mardi 14 juillet de 8h à 20h. Le transfert du corps se fera par la CMI à destination de Marais ce mercredi 15 juillet à partir de 14h. L'inhumation est prévue à la tribu de Wabao ce vendredi 17 juillet à partir de 10h.

au petit chef de la tribu de Répéné, chez M. Waenya Siweledi. Son épouse, M. Waenya Aimadi, et son épouse au pasteur Waunye Philippe Naou, au diacre Rosam Saikaen, aux familles Wanapo, Wright, Men, Makon, Kokoeta, Kaemo, Enechen, Rosam, Upan, Siwa, Aouja, Titi, Iopui, Jeyazi, Kachuchu, à mesdames Niminaou Lori, Seiko Magao, Eniman Chopa, Siapo, Ujun, à la famille Zachocho, les familles Kazu, Onem, Aiyai, aux familles Sejo, Goui, Goui, Ukeyui, Pie Pie, Rid, Mala, Wapuchu, Kahoya, Niminaou, Luanana, Nason, Forest, Chupit, Wejiem, à mesdames Vakiejan, Ofatuku, Niaon, Nashipan, Jiaïcha, Oye, Eseta, Abdel Kader, Sandrine, Wes, Dada, messieurs Kaz, Iowa et Achoué, à la famille Wamai, monsieur Iwaluan et ses enfants, madame Elemaïa Jiacha, madame Amou, Ivan, mesdames Nekoeng, Marianne, Nibekon, Viviane, Takon, Marianne, Robin, Susier, Saët, Cécile, Bob, Monique, messieurs Barthélémy, Jean-Louis et Jean-Christophe, en nous prie d'annoncer le décès de madame. Wanapu Jenane Sejo, décès survenu ce 7 juillet dans sa 77e année à Nouméa. Les coutumes se dérouleront au domicile familial à Auteuil ce vendredi à partir de 18h, puis ce samedi de 8h jusqu'à 20h. Et enfin, la veillée se déroulera à la morgue de Nouméa ce dimanche 12 juillet de 8h jusqu'à 20h. Le travail coutumier se fera à Répéné, Lifou, à partir de ce lundi 13 juillet. Le transfert du corps se fera ce lundi 13 juillet sur Lifou par la CMI. Arrivé à Lifou ce mardi, suivi de la veillée mardi soir à Répéné. La cérémonie religieuse aura lieu au temple de Répéné ce mercredi 15 juillet à partir de 9h30, suivi de l'inhumation au cimetière de Répéné. La famille s'excuse auprès des familles qui n'ont pas été citées ou prévenues. Cet avis est signé par M. Wanapo Joseph.

À l'instant, c'était chez la lecture des avis de décès. Et je m'excuse encore une fois pour les noms de famille que j'ai écorchés pendant ma lecture. On enchaîne avec la deuxième partie et la lecture des communiqués.

émanant de la DAS PS et signé par la directrice adjointe, Madame Milenka Oudari. La province Nord informe la population de la commune de Ouigoua de la fermeture de l'annexe de Bandé pour raison de déménagement au dispensaire du village ce mardi 7 juillet toute la journée.

Le dispensaire de Wegwa réouvrira ses portes ce mercredi 8 juillet aux horaires habituels. Le personnel du dispensaire assurera dans ses nouveaux locaux les activités suivantes. Les consultations médicales et les téléconsultations, les renouvellements d'ordonnances, les prises de sang, la PMI, les soins infirmiers, les vacations, les permanences de l'assistante sociale, puis les consultations et soins dentaires. La province Nord remercie l'ensemble de la population de la commune de Wegwa pour sa bonne compréhension. Ce communiqué est signé par la directrice adjointe de la DASPS, Madame Milenka Oudari. Toujours émanant de la DASPS, la province Nord informe la population de Canala de l'absence médicale du 6 juillet jusqu'au 4 octobre inclus du dispensaire. Reprenons. La province Nord informe la population de Canala de l'absence médicale du 6 juillet jusqu'au 4 octobre inclus. Le dispensaire se réorganise comme suit. Les consultations médicales se feront par téléconsultation dont le planning hebdomadaire est affiché au CMS. Les soins infirmiers en matinée. Il y aura maintien des soins infirmiers, puis en après-midi, ce sera uniquement les soins programmés en rendez-vous. Les autres activités sont maintenues aux horaires habituels d'ouverture. Les urgences ne seront pas assurées en dehors des horaires d'ouverture. En cas d'urgence, veuillez contacter le SAMU, le centre 15, à savoir que le numéro est gratuit. Pour plus d'informations, contactez le CMS au 47 75 60. Je répète, le 47 75 60. La province Nord appelle la population à la plus grande prudence et vigilance.

0: Le journal. Bonjour Kanaké, bienvenue dans notre journal. Débutons avec ce premier rendez-vous. La tribu de Tawainé, Jean-Pays Néngoné, fêtera le Oura du 10 au 12 juillet pour célébrer les valeurs que porte la femme tout en valorisant les produits de terroir. Fêter le Oura, la source souterraine qui jaillit sur la plage de Djaniné, à Tawainé, c'est une source qui ne tarit jamais. C'est continuer la parole de deux grands chefs, Naïsline et Toroy, qui étaient à l'initiative de cette fête pour mettre en lumière le travail de nos petites gens dans nos tribus, notamment celui de la femme dans son environnement. Fêter le Oura, c'est aussi valoriser l'agriculture, un secteur primordial dans notre pays. On écoute David Yeyewi, secrétaire du marché de Oura.
1: L'historique du marché Oura, il est né d'une discussion des deux grands chefs à l'époque, il y a une vingtaine d'années de cela, du grand chef Nidosh Nassiline et du grand chef Toroy et Toroy. C'est lors de la fête de l'avocat à la tribu de Nidosh. Donc le grand chef Toroy et Toroy a demandé au grand chef Nidosh Nassiline d'organiser une autre fête événementielle chez lui. Donc où est née l'idée et la création de la fête du marché Oura. Et c'était il y a 24 ans de cela déjà, le temps passe vite. Ça a été débuté par, été surtout par le comité de proie de Marais pour lancer la fête Oura pendant 3-5 ans. Et après, l'association du marché Oura s'est créée et du coup, maintenant, c'est nous qui gérons directement notre petite Oura. Donc, moi, à mon niveau, je suis la jeune génération qui a pris la relève derrière. Et du coup, la fête du marché Oura se passe à la tribu de Tawainé, au district de Rouemet. Et pourquoi la fête Oura? C'est l'historique veut que à la tribu de Tawainé, vous avez la place de Djanine où à chaque grande marée basse, vous avez de l'eau qui coule, qui jaillit en fait des falaises. Donc l'idée est partie de là de donner le nom de la fête du Oura. Mais en même temps, vous avez une variété de bananes qui s'appelle aussi l'Oura, comme une variété de taro qui s'appelle l'Oura. Donc on reste dans le l'agriculture, dans l'idée de base qui a été créée à l'époque par les deux grands chefs. Et donc moi, quand je suis rentré dans l'association, il y a 3-4 ans de ça, bon, c'est très bien, on a la fête Oura, on a l'agriculture qui est en avant, mais on a quand même pas mal de fêtes événementielles sur l'agriculture sur marée. Donc moi, j'ai décidé de rajouter un thème sur chaque fête que nous faisons chaque année. Donc voilà, on est à la quatrième année. Cette année, nous, on met en avant le thème de la femme et les filles. Donc c'est un thème qui me tient à cœur parce que voilà, la femme, elle a tout autant sa place dans le monde, que ce soit social, politique, économique, que les hommes. Donc, cette année, ça va être spécial la fête du Oura, thème la femme et les filles.
0: Célébrer, fêter la fête du Oura en célébrant les valeurs que porte la femme.
1: Oui, complètement, dans tout domaine. Hein. Quoi qu'il en soit, il faut se dire les choses, vous voyez, comme on le voit et comme on le témoigne, hein, la force des hommes et la force du travail des femmes. Hein, qui sont là, qui sont devant, comme dit l'adage, hein, derrière un grand homme, il y a toujours une femme. Donc, moi, ça me tient à cœur de ce thème-là. Donc, c'est pour ça que je pense qu'on a bien vu, je sors un peu du contexte, mais on a bien vu sur les élections des vice-présidents, que ce soit dans la province des îles ou la province nord, ben, on a fait la même chose. C'est-à-dire qu'on a trois vice-présidentes dirigées dans l'exécutif. C'est que, voilà, nous, on a compris enfin que les femmes sont très importantes dans le monde. Nous vivons, que ce soit humainement, mais aussi au-delà de ce qu'elle apporte économiquement, politiquement, et que pas au foyer. Voilà en fait l'image que nous, on veut en tout cas véhiculer.
0: Choisir son orientation après le baccalauréat est une étape importante dans la construction des projets professionnels. Pour accompagner les lycéens et leurs familles dans cette réflexion, l'Université de la Nouvelle-Calédonie et le gouvernement de la Nouvelle-Calédonie et le vice-rectorat organisent le 1er août la deuxième édition de Cap Horizon, le salon des études supérieures en Nouvelle-Calédonie, le reportage de Jesse Gop.
2: Ce rendez-vous a pour objectif de présenter l'ensemble des formations post-bac accessibles sur le territoire et de permettre aux jeunes d'échanger directement avec les acteurs de l'enseignement supérieur. Cette année, le salon se déroulera sur les campus de l'UNC à Nouville, mais également à Bouraï, Koné, Pointe-d'Imier et Lifou, afin de valoriser l'accès à l'information pour tous les publics. On écoute les précisions de Mme Catherine Riss, elle est présidente de l'Université de la Nouvelle-Calédonie.
3: C'est un temps fort plus que pour l'université, pour l'ensemble des jeunes qui sont en recherche d'études supérieures, qui vont passer le bac dans quelques mois et qui vont entrer sur la campagne Parcoursup, qui est une campagne obligatoire pour une entrée dans l'enseignement supérieur en Nouvelle-Calédonie, que ce soit à l'université, mais également dans les lycées, pour les BTS, les classes prépa. Et j'inviterai, au-delà des élèves de terminale, j'inviterai aussi les élèves de première et de seconde à venir en seconde. C'est notamment important puisque c'est le moment où on se pose des questions des choix de spécialité en bac de la série générale et ça permet de rencontrer des étudiants, des enseignants qui parlent des différentes formations et qui peuvent conseiller sur les choix de spécialité. Beaucoup de questions viennent parfois des parents, voire des enseignants de lycée sur les formations, leurs contenus, les débouchés, les prérequis et c'est vraiment l'occasion de pouvoir parler. Ce que je dis souvent, on a parfois des conversations en parallèle où on a les élèves qui s'adresse plutôt aux étudiants, qui vont poser des questions aux étudiants, et puis les parents qui s'adressent aux enseignants, aux responsables de formation, et qui viennent chercher une information parfois un peu différente de la part des adultes. La volonté, c'est d'aller au plus proche des jeunes et de leurs familles. La plus grande population est sur Nouméa, donc il y a bien sûr ce grand salon toute la journée du samedi 1er août sur le campus de Nouville de 9h à 17h, mais également sur 4 sites en Brousse, donc à Bouraï, à Pointe-d'Imier, à Koné et à Lifou, en matinée de 8h à 11h30 dans les centres commerciaux ou sur les marchés. Ce qu'on constate, c'est que ces jeunes qui s'inscrivent, alors de ce dont je peux parler, à l'université, parfois découvrent après quelques semaines ou quelques mois de cours vraiment le contenu de la formation. Et c'est souvent dû à un défaut d'orientation, à un défaut d'information qu'ils n'ont pas eu, qu'ils ne sont pas allés chercher sur le contenu de la formation. Donc plus on peut offrir d'informations, plus on peut communiquer sur vraiment ce qui se passe dans les formations, plus on est sûr de que le jeune il trouve sa voie ou quelque chose qui se rapproche le plus possible de ce qu'il souhaite. Après, rien n'est définitif. On passe à vie quand on fait un choix d'orientation. On peut toujours se réorienter après plusieurs semaines, plusieurs mois, que ce soit au lycée ou à l'université. Donc, on peut s'engager dans une voie et puis revenir dessus après quelques temps. Il y a des passerelles, il y a des réorientations possible, mais c'est vrai que pour éviter des déceptions, pour éviter des échecs, plus on a d'informations, plus on est sûr de bien s'orienter. Parfois aussi par rapport aux prérequis, on a choisi des spécialités à un moment et puis on s'engage dans une filière et on se rend compte que les spécialités sont pas en phase avec la filière qu'on a choisie et là on est en difficulté, on décroche. Donc c'est vrai que cette information sur de quoi j'ai besoin, quels sont les prérequis pour avoir maximisé mes chances de réussite dans telle ou telle filière, c'est important. Et ça, l'échange avec les enseignants, avec les étudiants sur le salon, il y aura toutes les occasions qui sont offertes aux jeunes, c'est extrêmement important.
2: Nouvelle formation, adaptation de l'offre pédagogique, partenariat renforcé ou encore nouveau dispositif d'accompagnement, l'université entend continuer à diversifier ses parcours et à élargir les perspectives offertes aux jeunes calédoniens Catherine Riss.
3: Oui, donc du côté de l'université, c'est 4 nouvelles licences qui ouvrent l'année prochaine, donc pour les titulaires du bac. Donc une licence en études politiques, parcours études du Pacifique, sur le parcours, le modèle des Sciences Po. Hein, donc en 3 ans, un premier cycle avec ensuite une poursuite d'études facilitées dans les Sciences Po de l'Hexagone. On a une licence professorat des écoles, qui est une nouvelle formation qui permet dès le bac d'aller dans une formation qui nous amènera vers le master professorat des écoles, donc une formation pluridisciplinaire. Nous avons ensuite la licence MIASH, mathématiques et informatique appliquée aux sciences sociales. En fait, c'est pour former à l'analyse de données, traiter, exploiter des grandes quantités de données, que ce soit des données environnementales, des données économiques, des données financières. Ça forme à tout ce qui est analyse de marché, chargé d'études, chargé de mission, donc des débouchés assez importants. Et puis enfin, le but GE2I, donc génie électrique et informatique industrielle, qui ouvre à l'IUT, donc notre nouveau département industriel, un bachelor universitaire de technologie en 3 ans. Donc sur des parcours automatisme, des parcours transition énergétique. Ensuite, au niveau Bac plus 2, une entrée en licence professionnelle en agronomie tropicale qui sera délivrée sur le campus de Bakou en partenariat avec le lycée Michel Rocard. Donc c'est une nouvelle formation là qui va accueillir une 15aine d'étudiants, qui sera ouvert à l'alternance et à la formation continue, qui permet de monter en compétences sur la gestion d'une exploitation agricole, la transformation des produits, les normes phytosanitaires, les méthodes de production pour une agriculture durable. Puis ça s'inscrit entièrement dans le plan de refondation, hein, de reconstruction de la Nouvelle-Calédonie vers les filières de la transition alimentaire, de la transition énergétique et puis de doter la Nouvelle-Calédonie de personnes qui soient en mesure de comprendre les enjeux et la complexité de l'environnement dans lequel ils se trouvent, que ce soit l'environnement biologique, l'environnement social, l'environnement géopolitique. Donc effectivement, on répond à ces besoins de formation en Nouvelle-Calédonie.
0: Le monde en bref.

Et enfin, selon le journal Le Monde, séisme au Venezuela, le bilan s'élève désormais à 3685 morts. L'aéroport de Caracas bientôt rouvert. Plusieurs équipes de secours étrangères se retirent du pays après n'avoir trouvé aucun signe de vie lors des recherches dans les décombres deux semaines après les secousses. Le gouvernement vénézuélien prévoit de rouvrir le principal aéroport du pays aux vols commerciaux dès que possible. Deux semaines après le double séisme du 24 juin qui a fait 3685 morts selon le dernier bilan des autorités. La présidente par intérim Delcy Rodriguez a annoncé mardi 7 juillet sur Telegram l'activation immédiate d'un plan alternatif qui permettra la reprise des vols commerciaux dès que possible sur la piste parallèle de l'aéroport. L'aéroport international Simon Bolivar, qui dessert Caracas, est situé à La Guaira, dans l'état de Vargas, épicentre du double séisme de magnitude 7,2 et 7,5 qui a réduit en ruines des dizaines d'immeubles résidentiels. Des pelleteuses, des blés, des montagnes de débris dans cet état côtier d'où plusieurs équipes de secours étrangères se retirent après n'avoir trouvé aucun signe de vie près de deux semaines après les secousses. Si les autorités évitent toujours de parler de disparus, les Nations Unies estiment qu'ils pourraient atteindre 50 000. Certaines projections avançant plutôt un chiffre proche de 10 000. Aide internationale et des avions militaires américains survolent fréquemment la région et atterrissent sur la piste de Maiquetia, partiellement ouvert pour les vols humanitaires et dont les infrastructures ont été considérablement endommagées. La présidente du Venezuela a affirmé samedi être en contact avec certains pays qui allaient contribuer à la remise en état de l'aéroport sans donner plus de précisions. Madame Rodriguez a pris le pouvoir au Venezuela après la chute du président de gauche Nicolas Maduro lors d'une opération militaire américaine en janvier. Depuis, elle gouverne sous la pression intense de Washington, qui s'est autoproclamé maître de ce pays riche en pétrole. Des militaires et des spécialistes américains collaborent à la réouverture de l'aéroport afin de faciliter l'acheminement de fournitures et d'équipements. De nombreux survivants se sont retrouvés sans abri ou dans des abris de fortune aménagés dans des parcs, sans perspective d'avenir. Selon le dernier rapport du gouvernement, plus de 16 000 personnes ont été laissées sans domicile. Les Nations Unies estiment les pertes à 6,7 milliards de dollars, soit 6% du PIB du pays, plongé dans une grave crise depuis des années. Mesdames, Messieurs, c'est la fin de notre journal. Merci de m'avoir prêté attention et passez une excellente soirée, toujours en compagnie de la RDK.

0: Toutou Canicelé et Edou Fumi Madoun pour débuter votre émission La boîte à partage avec l'effet clochette. Et Nina qui est là, bonjour Nina.
1: Voilà, et on est là, et on est bien, et tout va bien. De fait clochette, comme lundi.
0: Oui,
1: voilà.
0: Je crois qu'on va rester à deux.
1: Ouais, mais c'est un duo, c'est pas plus mal. Et puis il y aura du rajout vers la fin de l'année. On sera un peu plus hein, si les choses se passent bien. On en informera nos auditrices, nos auditeurs et surtout les concernés en heure. Comment est-ce que tu vas bien? Oh là, l'émission vient juste de commencer et tout de suite hein, le cerveau il va beaucoup plus vite que enfin bon dans la bêtise.
0: Slowly.
1: Dans la bêtise pour ne pas dire dans la CONNERIE. Vous aurez toutes et tous déchiffré. Comment est-ce que tu vas bien?
0: Ça va.
1: Un peu enrhumé hein, je vois. Bien émitouflé aussi. Alors moi je suis arrivée avec ceux qui sont dans la solidarité, donc un petit taxi, et lui aussi il avait son pull, sa capuche et tout ça, et à chaque fois je baissais la vitre il la remontait. Alors écoute, tu nous écoutes ce matin, je sais, puisque tu jonglais entre Océane FM et Jido, et puis il y a eu un petit battle comme ça pour savoir quelle radio allait rester pendant le voyage. Alors tu nous écoutes ce matin, on te souhaite plein de voyages, et puis voilà. Et puis moi Kenji, je te remercie parce que c'est mon coup de cœur aussi, le Daniel Guichard avec mon vieux. Donc comme ils étaient jeunes, ils ont dit c'est bien de mettre ça pour la sieste. Mais moi j'ai dit non, moi j'aime bien Daniel Guichard. C'est un des messieurs que j'apprécie, j'aime bien sa prose. Et puis son charisme aussi. Je sais pas, est-ce qu'il est toujours parmi nous ou c'est quelqu'un je sais pas si c'est con... bon, il y a beaucoup de vieux artistes encore qui sont là, qui ont bercé nos jours quand on était plus jeunes. C'était nos parents qui écoutaient la musique et ce genre de musique et tout ça. Mais voilà, Daniel Guichard fait partie quand même d'un de ces grands chanteurs de variété de l'autre côté.
0: 77 ans il a.
1: Ah ouais.
0: Il a aujourd'hui Daniel Guichard et toujours en vie.
1: Ok, bon, c'est bon de savoir.
0: Voilà. Merci. Alors, Nina, avant de retrouver ton invité, moi j'ai une info à partager.
1: On y va.
0: Puisque nous sommes encore dans la semaine handicapable, nous y sommes encore.
1: D'accord.
0: Et aujourd'hui, l'école Nouméa Aïkido ouvre ses portes express aujourd'hui à partir de 16h30 jusqu'à 17h30, pour toutes les personnes en situation de handicap.
1: Ça c'est cool.
0: Donc pour la semaine handicapable, allez où ça? Et bien à l'école Éloi Franck à Lanzvata.
1: Ok. Numéro de téléphone peut-être?
0: Alors pas de numéro de téléphone, mais plutôt un numéro. Alors le numéro c'est le 779-559.
1: 779-559. Si les parents veulent que leurs enfants profitent de cette offre cet après-midi, Aïkido pour toutes et tous.
0: Dans le cadre de la semaine handicapable.
1: Ouais. Ok.
0: À l'école Nouméa Aïkido Sudokan.
1: Ok.
0: Voilà. Okay. Bon, alors, tu me laisses un moment, le temps que j'appelle ton invité.
1: Alors, le temps que l'invité arrive, on glisse de la musique et puis on fait un coucou aussi au frangin, Edou. Puisque un beau duo qu'on a pu entendre, et puis à vous toutes et à vous tous qui nous écoutez à travers Jido, bonne journée, bonne écoute.

0: en dessous un tout petit peu. Alors, c'est du Black Ora qui glisse sur la platinka.
1: C'est du Didi Goja.
0: Ah, c'est pas mal.
1: Didi Goja avec Jason Derulo et cette chanson Michiko.
0: Ah, c'est sympa, c'est sympa.
1: Alors, nous avons notre invité en ligne.
0: Alors,
1: Nina.
0: On a Kathleen Damelip, c'est bien ça?
2: Oui, allô, bonjour.
0: Comment est-ce que ça va?
2: Oui, ça va, merci.
0: Kathleen, est-ce que vous aimez ce genre de musique?
2: Oui, bien sûr.
0: Ah,
2: c'est
0: ouais.
2: Ce genre.
0: Vous dansiez de votre côté?
2: Oui, ça va, merci.
0: Ok, tranquillou. Alors, eh bien, vous, Kathleen, vous faites partie de ces belles personnes qui eh bien, se regroupent régulièrement pour des cafés, échanges, partages, organisations du marché à la rivière Salée. Et vous faites partie de l'association Solidarité RS.
2: C'est ça.
0: Solidarité RS qui fête ses deux bougies cette année.
2: Oui, voilà, c'est samedi 11.
0: Samedi 11, et pour faire les choses bien, eh bien, il y aura un grand événement. Kathleen, vous allez nous en parler dans quelques instants. Merci d'avoir répondu présente à l'invitation. Et puis, on va faire un petit bilan sur ce que Solidarité RS a fait depuis le début de cette année. Les missions qui ont été portées, les accompagnements des familles. Comment ça s'est passé?
2: Alors, Solidarité RS a été créée suite au 13 mai 2024. Donc, c'est plus pour aider alimentairement les habitants de Rivière-Salée et créer aussi du lien social. Ensuite, être acteur aussi à la reconstruction du quartier du Rivière-Salée. Donc, le bilan de ces deux ans, c'est resté positif à présent avec nos actions, c'est-à-dire café scolaire, les opérations à vie, la distribution alimentaire tous les jeudis. Ensuite, le marché solidaire de Rivière-Salée tous les samedis. C'est toujours d'actualité, qu'il fasse beau, qu'il fasse mauvais temps, nous sommes toujours là depuis le début.
0: C'est ça aussi, on y va, il y a plein de monde. On était en train d'en discuter en début de semaine avec les collègues et on se disait, quand on va là-bas, il faut vraiment se dire, ok, je vais acheter ça, je vais acheter ci, parce qu'on est tenté, il y a tellement de belles choses à voir, il y a tellement d'odeurs aussi qui flottent dans l'air, que ça donne envie de passer la journée avec vous et puis de s'asseoir et puis de manger et puis de discuter parce qu'il y a les rencontres.
2: Surtout que c'est le marché le moins cher.
0: C'est ça, ça il faut le dire.
3: Je confirme.
0: Voilà. Kathleen, vous êtes avec Kenji du côté de la tour de contrôle, du côté de tout ce qui se passe à l'antenne techniquement et puis de l'autre côté, eh bien vous êtes avec moi Nina donc pour cette petite interview. Combien de familles sont accompagnées chaque semaine parce que vous remettez des paniers un peu pour aider les personnes de RS. C'est combien de familles qui sont aidées à chaque fois?
2: Alors, jusqu'à présent, nous distribuerons 995 familles,
0: soit
2: 4205 personnes.
0: Ah oui, ça fait du monde.
2: Ça fait du monde. Nous avons en priorité les habitants du quartier de Rivière-Salée.
0: Mais
2: et nous avons aussi des personnes, des familles d'autres secteurs qui viennent.
0: Voilà, qui peuvent vous appeler, qui sont mis en contact avec vous parce que ils traversent un moment difficile, c'est compliqué parfois. Donc là, vous intervenez aussi.
2: Oui, voilà, c'est ça. On reste pas. Sans cœur. Nous avons on reste humain quand même. Donc, quand nous avons des personnes qui viennent demander de l'aide, nous les aidons.
0: C'est pour ça qu'on le disait au début de l'interview, vous faites partie de ces belles personnes qui fait partie de qui intègrent l'équipe de bénévoles. Ça, il faut le souligner aussi. Vous êtes combien dans Solidarité RS qui sont dans l'organisation? Combien de personnes qui sont dans l'organisation de tout ce que vous faites tout au long de l'année?
2: Alors, nous avons les membres du bureau. Nous sommes 4 membres du bureau, avec une vingtaine de bénévoles bénévoles et 10 bénévoles, voilà, une quinzaine de bénévoles actifs.
0: Voilà. Et juste avec le cœur, on peut faire plein de choses.
2: Bien sûr. Et on remercie, voilà, je profite aussi à remercier nos bénévoles qui sont là, qui nous soutiennent, qui sont présents. Donc c'est grâce à eux aussi que l'association est toujours, toujours en marche, toujours debout.
0: Jamais fini cassé, comme on dit. C'est ça aussi. Et dites-moi, Kathleen, en parlant des bénévoles, est-ce que, par exemple, moi, là, ce matin, je discute avec vous, j'ai envie de passer un peu de temps avec vous, avec l'équipe, parce que c'est vraiment une ambiance qui est sympa. Est-ce que je peux venir et puis vous donner un peu de mon temps?
2: Oui, bien sûr. Le vendredi, toute la journée, on sera au parc de Rivière-Calais. On fera... on va remettre en décor notre parc. Nous allons repeindre les murs du Mouvre. On a besoin de mains aussi pour les décorations du parc. Donc, oui, bien sûr, tout le monde est la bienvenue au parc de Rivière-Calais ce vendredi.
0: Alors, vous avez entendu... Je vous en prie, oui. Allez-y.
2: On commencera dès vendredi à être sur place, c'est ça.
0: Alors, on va dire à la bande qui nous écoute aussi à travers la boîte à partage. Voilà, des fois, on a nos enfants qui sont un peu peinés parce qu'ils trouvent pas de travail. Ils ont déposé des CV et puis on les répond pas. Donc, ils restent à la maison, ils traînent la patte, ils ont pas envie de bouger. Ils ont un peu la flemme, voilà. Allez donner un coup de main, hein?
2: Oui, ça c'est ça. Voilà. Ce vendredi, vous pouvez venir, vous êtes libre.
0: Ok, alors, qu'est-ce qui va se passer justement, parce que 2 ans, c'est pas rien, ça y est, on commence un peu à marcher, hein, à 2 ans,
2: c'est ça.
0: On court un peu même, ça y est, les choses, on les comprend un peu, c'est-à-dire que il y a un rouage, ça fait 2 ans que vous êtes dans cette activité solidaire, ça fait 2 ans que vous organisez aussi le marché. Combien d'exposants seront là pour ce grand rendez-vous? Ça va commencer le matin et ça va aller tout au long de la journée. Alors, combien d'exposants déjà?
2: Alors, pour vous dire, nous sommes déjà une centaine de bénévoles. Centaine d'exposants, pour ce samedi. Donc là, ça continue, on peut aller jusqu'à 120 à 150 exposants.
0: Et qu'est-ce qu'on trouve? Racontez-nous comment va se passer la journée.
2: Alors, nous aurons des stands alimentaires, des stands artisanat, agricole, vide-grenier, et plein d'autres choses.
0: Voilà.
2: Des stands d'animation aussi pour les enfants, des stands de maquillage, des manèges, des châteaux gonflables. Oui, ça sera bien rempli, ce parc.
0: Ok. Près de 120 stands, 100 déjà stands à son actif de ce marché qui se fait régulièrement, tous les samedis. Kenji, tu y vas, toi, de temps en temps, faire un peu tes courses?
1: Oui. Ouais. Oui, moi, j'y vais le samedi matin, un peu tôt, aux alentours de 9h, voire même un peu avant, juste à l'ouverture, parce que je trouve que c'est là où il y a les choses les plus intéressantes. À l'ouverture, parce que si on arrive à la fin, après, il y a presque plus rien dans les étals.
2: Oui.
1: vous confirmez?
2: Ah oui, vers 11h30, on n'a presque rien, en fait. Tous les étals sont écoulés, donc voilà. Il faut venir plus tôt.
0: Voilà, faire la bonne affaire. Et puis je pense qu'on n'est tellement pas dans l'esprit de mettre des choses sur la table, mais d'acheter pour pas cher, parce qu'on va le reconnaître, on le disait tout à l'heure, c'est un des marchés les moins chers pour le moment du côté de la périphérie de Nouméa. Ça, on va pas le nier. Et puis il y a un truc qui est très intéressant, nous on n'a pas besoin qu'on nous le dise. Le destin commun, il est là depuis très très longtemps, parce qu'on voit les Indonésiens avec leur spécialité culinaire.
2: C'est ça.
0: Et il y a le petit frangin Sigère qui est là de temps en temps et qui fait son poulet dans le coin.
2: Ou les KFC.
0: Voilà.
1: Les boucanés.
0: Oui. Et puis après...
2: Oui, on a de la restauration multiculturelle. On a des plats indonésiens, des plats tahitiens, des plats vanoisés, avec les fameux Toulouse.
0: C'est ça aussi.
2: Oui. On peut manger de tout.
0: Mais alors, moi, il y a quelque chose qui m'interroge, c'est que on voit que ce sont de très beaux produits bio qu'on achète pour pas très cher. Ces produits, les exposants, ils reviennent parce qu'on voit il y a le couple papa-maman qui font le moita là sur le côté. Est-ce qu'ils redescendent du Grand Nord chaque fin de semaine, ou est-ce que c'est des gens qui sont dans les quartiers autour?
2: Ah non, nous avons, en fait, ce sont des exposants qui viennent du Nord.
0: C'est ça, hein.
2: On a des exposants qui viennent de Canala, de Tio,
0: Wailou.
2: Donc, en fait, tous les samedis matin. Et je pense qu'ils viennent à partir de vendredi. Des fois, c'est le samedi matin même qu'ils descendent du Nord pour venir au marché. Et ce sont des exposants habituels, en fait, des exposants fidèles.
0: Ouais. Et qui seront là ce samedi. Donc, il y aura plein de choses qui vont être proposées. La journée, elle va commencer à partir de quelle heure?
2: Alors, la journée, elle va commencer à partir de 7h30, 8h. Et elle va se terminer à 17h.
0: Alors,
2: là, on aura des groupes de musique, des groupes de danse. Voilà, ça sera rempli d'animation, en fait, toute la journée.
0: Il y a qui dans la programmation? Donnez-nous envie de venir, même si on n'a pas besoin qu'on nous pousse, on y va, ça c'est sûr. Il y aura qui comme...
2: Nous aurons le groupe JGNS, nous aurons aussi le groupe de danse RS Band, Mosaïque, avec plein d'autres, d'autres artistes.
0: Ok.
2: De toute façon, on a la programmation sur notre page Facebook aussi.
0: Alors, ça commence à 7h et ça va jusqu'à quelle heure?
2: 17h.
0: Et pendant toute cette journée, eh bien, il y a des animations proposées aux enfants. Il y a des produits aussi qu'on pourra remettre dans nos paniers pour faire la cuisine le dimanche. Il y aura toutes les spécialités culinaires des différents personnes originaires du pays Kanaky, mais aussi des autres endroits du monde. Hein, ce qui fait qu'on aura de quoi déguster les différentes propositions. Dans l'organisation, parce qu'on a vu déjà quand il y a eu la fête des mères, même le néobus, il avait du mal à passer parce qu'il y avait tellement de voitures garées. Le parking, il était plein à craquer. Et les abords de la route aussi, il y avait plein de voitures qui étaient là parce que justement le public, les consommateurs ont bien compris que c'est là qu'il faut aller chercher la bonne affaire. Qu'est-ce qu'on dit au niveau organisation pour que les choses elles se déroulent bien, pour que tout le monde puisse arriver facilement, repartir facilement?
2: Alors, on encourage nos automobilistes de se garer. Sur le parking en face de la chapelle, ou à l'intérieur du parc de côté. Et bien sûr, on les laisse se garer devant le marché, mais bien respecter la sécurité, bien sûr. Et on aura la sécurité aussi, les garçons sont là. On demande aussi, surtout aux automobilistes, de respecter la sécurité aussi. Ils leur diront de se dépasser, de se barrer.
0: Voilà. Et puis, pour les gens qui connaissent l'endroit, il y a aussi le grand parking là-bas, là, du côté où il y avait la surface commerciale. Donc là aussi, c'est libre, on peut aller se garer là-bas.
2: Oui, c'est ça.
0: Voilà, il y a de l'espace là. Aussi,
2: là aussi, ils peuvent aller se garer...
0: de
2: ce côté.
0: Ok. Est-ce qu'il y aura quelque chose, un moment phare de cette journée? Parce que c'est l'anniversaire. Il y aura moyen de manger gâteau?
2: Bien sûr, le découpage de gâteau.
0: Ah ben voilà!
2: Le découpage de gâteau en fin d'après-midi, entre 16h et 16h30.
0: C'est qui fait le gâteau?
2: Comment?
0: C'est qui fait le gâteau?
2: Surprise.
1: Il faut se rendre sur place.
2: Il faut venir, voilà. Goûter le gâteau et on vous dira qui c'est qui a fait ce gâteau.
0: Ok. Et il y a d'autres petites choses comme ça qui, pour faire que les familles passent un bon moment avec vous. On le disait, c'est l'occasion de rencontrer du monde hein, quand on y passe, que ce soit la jeune dame qui fait ses produits capillaires et les produits de soins pour la peau, qui nous explique un peu comment elle va chercher toute sa la matière première pour fabriquer. On a ceux qui font le jus, qui nous expliquent qu'ils vont cueillir les légumes, les fruits et les légumes dans le jardin. Est-ce qu'il y aura des moments de parole, d'espace? Il y aura sûrement le mot pour ouvrir cette grande journée par le président.
2: C'est ça.
0: Comment ça va se dérouler?
2: Moment d'ouverture, il y aura notre président qui fera une parole d'ouverture et ensuite le marché va commencer jusqu'à la fin de la journée, 17h.
0: Alors moi j'ai envie...
2: On invite tout le monde à venir. Hein.
0: C'est ça aussi Kathleen. Moi j'ai envie de vous demander, c'est quoi votre secret pour que ça tienne depuis 2 ans déjà?
2: Alors, notre secret, c'est la résilience, la discipline, et puis l'amour de soi, l'amour des autres, et puis surtout rendre service aux gens, c'est ça.
0: Ouais. Et qu'est-ce que vous diriez, parce que ça c'est quand même, ça donne au-delà du fait que c'est on rencontre du monde et on fait nos courses, il y a cet esprit d'amour, de solidarité. Il en faudrait plus des endroits comme ça quand même, non?
2: Bien sûr, on veut être l'exemple du pays. Et je pense qu'on inspire déjà d'autres quartiers, d'autres associations. Et je les encourage aussi à venir nous voir. On reste accessible. Ils ont besoin d'aide, ils ont besoin d'accompagnement. Solidarité, restez là.
0: Merci d'avoir répondu à nos questions. Donc l'invitation est passée. Tout le monde est invité à partir de 7h30 jusqu'à 17h où il y aura de l'animation musicale. Il y aura aussi, comme vous faites des fois le samedi, où vous invitez les gens de venir au micro et chanter s'ils ont envie de chanter. Je vois des fois ça se fait un peu à ce que là, ceux qui ont du talent vocal, ils auront l'occasion aussi de venir participer, animer. Avec les autres artistes qui sont déjà programmés?
2: Après, je pense pas.
0: Ok.
2: Mais je les encourage à venir au marché, de tous les samedis à venir. Mais ce samedi-là, comme nous avons déjà notre programmation, je pense que ça va être serré.
0: Ok. Bon, on fera plus tard, Kenji et moi.
2: Oui.
0: On fera.
2: Voilà,
0: oui,
2: c'est ça. Donc, je vous invite peut-être samedi prochain, le samedi 18, à venir chanter.
0: Vous êtes sûrs? Vous êtes sûrs? Il y en a une qui chante comme une casserole.
1: On est deux à chanter comme une casserole.
2: C'est pas grave, du moment que vous animez le marché.
1: Ouais, ça va être animé, ça, ouais, je vous le confirme.
0: Alors, on lance une invitation à tout le monde. Marché de la Rivière Salée, c'est les 2 ans. On va venir faire la fête avec vous. Et vous invitez, bien entendu, tout le monde. Je vous laisse le mot de la fin.
2: Alors, je vous invite à venir samedi 11 juillet fêter les 2 ans de l'association Solidarité RS avec tous les habitants, les membres de l'association et avec tous nos exposants. Donc, ça sera un moment très convivial, très chaleureux. Comme les gens d'ici, quoi.
0: Voilà. On sait qu'il y a du monde derrière vous, alors écoutez bien ça, Kathleen. Po, po, po! Big up
2: yo,
0: à
2: yo,
0: vous!
2: Yo.
0: Merci pour votre cœur!
2: Allez, bonne journée!
0: Allez,
2: au revoir!
0: Bientôt.
2: Merci, au revoir!
0: Moi, je vais y aller. Je vais y aller.
1: Je pense qu'on sera deux.
0: Ouais.
1: Moi aussi, je vais y aller.
0: Ouais, parce qu'on va passer du bon temps. Et puis, c'est vraiment un espace où il y a la convivialité. Tout le monde se sourit, tout le monde se parle. Voilà, c'est vraiment un incontournable le samedi matin, normalement. Et là, c'est une rallonge jusqu'à 17h aller faire un coup de fête avec toute la bande de l'organisation Solidarité RS pour ses 2 ans d'anniversaire.
1: Mais puis, tu sais, Nina, je la remercie parce que ce ne sont que des bénévoles. Et bah surtout, je pense à tous les frangins, ceux qui font la sécurité. Mmh. C'est des frangins de RS qu'on a grandi ensemble. Axel et puis toute la bande, ben voilà, moi je, c'est les petites mains de l'ombre que l'on ne voit pas, mais qui participent et qui sont là tous les samedis. Donc un petit coucou à eux.
0: Merci pour votre cœur.
1: Yes.
0: Là, tu cherches la bagarre, hein?
1: Pourquoi tu dis ça?
0: Oh, là, là, là, là, là. Je vais venir te le piquer celui-là. De toute façon, je sais où le trouver. Non, c'est bagarre de bisous.

0: Allez, dis-nous tout, là c'est qui?
1: Alors là c'est I'm Going All The Way de Sound of Blackness.
0: Ok.
1: Sound of Blackness.
0: Bon, on va s'y noter. Alors, eh bien, comme c'est plein de talents, j'ai envie de dire que il y a un rendez-vous qui va se faire. Ça commence à partir de demain. C'est une petite info. Et puis, ce sont les présélections. Après, il y aura la sélection et il y aura la finale. C'est les Calédoniens ont du talent.
1: Ah oui.
0: Voilà. Et ça va se passer à la. On avait fait une interview avec le monsieur. Il faisait les camps de vacances. Ils sont pas très loin de chez nous. Music Station.
1: Oui, Music voilà. Station, voilà. C'est ça.
0: Donc ça va se faire à partir de demain, jeudi, à partir de 19h, eh bien, c'est les premières sélections avec aussi bien des tours de magie que des prestations de danse et autres spectacles. Donc, il faut réserver, il faut aller en ligne, mais vous tapez Music Station. Et les Calédoniens ont du talent parce qu'ils en ont.
1: Oui,
0: hein,
1: oui.
0: Que ce soit nos enfants dans les quartiers populaires, que nos familles au fin fond des tribus. Donc ce sera l'occasion de voir ce qu'on ne voit pas obligatoirement, parce que si on ne va pas voir des spectacles et tout ça, ben là, ce sera la possibilité. Et je crois que ce sera filmé, j'ai l'impression.
1: Ben, tant mieux.
0: Ouais.
1: Tant mieux. C'est puis comme tu le dis si bien, effectivement, les gens du pays ont énormément du talent. Ça peut commencer dès tout petit jusqu'au. Ça n'a pas d'âge hein, pour avoir du talent. Et puis nous, on les invite à y aller à Music Station, à s'inscrire parce que on a du potentiel.
0: Voilà. Et le Nord descend. Sur Nouméa, il me semble bien, si je ne me trompe pas, c'est ce jeudi 9 juillet de 8h à 18h, place des Cocotiers, avec la coutume d'ouverture, avec les gens de Kawipa, danse traditionnelle avec la troupe Boulan de Dawar, Belep, atelier stressage, atelier sculpture avec l'asso Bouédé et ARP Donevawa Wilou, 10 heures préparation et dégustation du, alors j'espère que je vais bien prononcer, tu me rectifies, Dimouin Inyam Sauvage.
1: Ah.
0: À 10h, qu'à la Gomène.
1: D'accord.
0: Après toute une organisation, et ça, tu vas adorer, et tu seras sorti de l'antenne. Peut-être pas, puisqu'on a d'autres obligations demain jeudi. À 10h30, dégustation autour du crabe. Voilà. Et puis après,
1: pourquoi tant de haine?
0: Parce que qui châtie bien, aime bien. Et puis, défilé couturière du Nord, danse traditionnelle avec Poya, concert acoustique Vévelan. Ça, c'est à 12h30. Et autour du café et du cacao avec le CAPS de Pointe-Diwimia. 14h, dégustation de saucissons. Mais mon Dieu, mais je vais arriver carrément avec ma fourchette. Et il est super bon, le saucisson de poulet avec nonos de cornet.
1: Saucisson de poulet.
0: Ah ouais, excellent, excellent. Tu peux faire plein de choses avec. Tu peux faire ton riz cantonné, tu peux faire tes omelettes, tu peux faire même sauter avec du chou. C'est super goûteux. C'est différent que le saucisson de cerf.
1: Okay.
0: Mais c'est pas mal. Moi, je l'ai découvert dans un autre marché du côté de Ducos. C'est pas mal, tout plein.
1: Ok.
0: Saucisson. Donc, pour ceux qui connaissent pas, moi, je te propose d'aller, comme il y a dégustation, ce sera 14h. On sera peut-être libérés. Et puis après, animation et dégustation du miel avec caramel. Ça, c'est les gens qu'on les connaît de Koumak, hein, qui excellent. Puis danse traditionnelle avec Boulan, Belep et dégustation de saucisses avec les incontournables jumeaux. Voilà, ça c'est
1: les femmes
0: juste
1: et jumeaux, ouais. Les femmes et jumeaux.
0: Ça c'est juste la programmation qui va habiller toute la journée de Vivez le Nord, parce que j'aime le Nord. Voilà. Et ça va se passer ce jeudi du côté de la place des Cocotiers.
1: Merci Nina.
0: Ben, y a vraiment pas de quoi.
1: Sacré programme. Bon ben nous de toute façon on sera libérés d'ici là. On pourra aller faire un tour l'après-midi.
0: Oui, je pense.
1: Oui, parce que le personnel de la radio, justement, j'en profite. Le personnel de la radio sera en réunion demain matin. Donc ne vous étonnez pas que nos programmations seront un peu perturbées puisque dû au fait que le personnel sera en réunion.
0: Voilà,
1: réunion donc, de bilan.
0: Mais une belle programmation qui vous sera proposée tout au long de cette moitié de jour de ce jeudi 9 juillet. Est-ce qu'on continue avec les rendez-vous ou pas?
1: Oui.
0: Alors est-ce que toi, de ton côté, tu as des petites choses à partager?
1: Alors, moi, je voudrais partager avec nos auditrices et nos auditeurs, ça concerne des ateliers. Des ateliers qui sont mis en place par la Mutuelle des fonctionnaires. Un malaise, un arrêt cardiaque, une hémorragie. Dans une situation d'urgence, les premières minutes sont cruciales. Et en seulement 2 heures, il est possible d'apprendre les gestes essentiels qui peuvent faire toute la différence. Alors, la Mutuelle des fonctionnaires, en partenariat avec la Croix-Rouge France, avec la Croix-Rouge, offre à ses adhérents une initiation gratuite, les gestes qui sont reconnus par l'État. Donc, apprenez à protéger une victime et sécuriser une situation dangereuse, alerter efficacement les secours, réagir face à une hémorragie, reconnaître une perte de connaissance ou un arrêt cardiaque, réaliser les premiers gestes de secours et utiliser un défibrillateur. Ça va se dérouler où? Ça va se dérouler à Enfantasia à Dembéa. Enfantasia à Dembéa, quand le samedi 25 juillet, et vous avez 2 séances au choix, où vous pouvez participer à la première séance le matin de 8h à 10h, ou sinon à la seconde séance, c'est de 10h30 à 12h30. Encore une fois, c'est une formation qui est réservée aux bénéficiaires de la Mutuelle des fonctionnaires.
0: Ah ouais, voilà. Ok.
1: Uniquement aux bénéficiaires de la Mutuelle des fonctionnaires. L'inscription est obligatoire puisque les places sont limitées.
0: Tu m'étonnes.
1: Et donc, pour plus d'infos sur la formation, merci à vous eh bien, de contacter la Mutuelle des fonctionnaires au 272-821. Voilà, les gestes qui sauvent.
0: Ok. Ben, puisqu'on en est, on y est, hein, ben moi j'aimerais réitérer cette petite info hein, pour nos jeunes du côté du Grand Nord, Kaala, Gomène, Koumakouégoua, Poum ou Bélep. Ce séjour, pas comme les autres, il te tend la main, c'est organisé par Jeunesse Essor NC et ça va se faire pendant 10 jours, Oh ben toi je voulais pas relever mais j'ai aimé le la Croix-Rouge. J'ai vraiment apprécié le comment t'as fait tu sais comment on appelle ça normalement quand tu dois changer de voie, la déviation.
1: Voilà,
0: oui. J'ai bien apprécié. On s'est compris. Hein. Bon, alors pendant 10 jours, 60 heures d'accompagnement animé par Osso Pacifique, et bien ce sera l'occasion pour toi qui est un peu à la maison et puis qui sait pas comment aller chercher les infos, ce sera l'occasion de prendre la parole, t'exprimer librement, profiter d'ateliers vidéo, écriture et expression artistique, te dépasser physiquement et mentalement, travailler en équipe, rencontrer d'autres jeunes, construire ton projet d'avenir, le tout qui se termine par une restitution, une cérémonie de clôture pour célébrer ton parcours. C'est l'occasion de sortir de sa zone de confort. Ça se fait du 9 au 20 août. Tu seras logé, nourri. Il y aura un transport inclus depuis ta commune. C'est vachement bien organisé. C'est 100% gratuit. Et grâce au soutien de la province Nord, il y a seulement 10 places. Alors c'est, moi j'ai envie de dire, ne laissez pas passer vos chances. Hein. Candidatez jusqu'au 26 juillet si vous êtes intéressé par cette annonce au 71 06 02. Il y a une adresse mail aussi, Jeunesse Essor. Alors c'est JEUNE2SORNC@outlook.fr et le numéro de téléphone, on le rappelle, Allez, 71 06 02, c'est pour donc cette occasion d'être de faire ces 10 jours d'accompagnement du côté de Koumac du 9 au 20 août 2026. C'est sympa, hein?
1: C'est vachement sympa.
0: Voilà.
1: Merci
0: voilà,
1: Nina.
0: Voilà.
1: Et ben, la trotteuse, elle a vite trotté aujourd'hui. On a pas vu le temps passer.
0: Oui.
1: 9h56, ben, c'est la fin de notre émission, la boîte à partage. Merci Nina. Nous, on se retrouve vendredi.
0: Alors, vendredi. On a eu l'information et il semblerait que ça sera à Monsieur Honorable Consul of Vanuatu,
1: yes,
0: qui va venir nous parler avec un représentant du comité organisateur de la fête de l'indépendance.
1: C'est ça.
0: On va commencer à pratiquer notre bishlama, hein.
1: C'est bon, toi tu le...
0: Pas du tout, non, mais je ne vois pas de quoi vous parlez, madame. C'est la fin de votre émission. Allez, merci Kenji pour la bonne humeur.
1: Merci Nina. Canal Info pour toi.
0: Ouais, 11h, et puis toi, demain matin.
1: Voilà, tomorrow morning.
0: Pour les matinales.
1: Yes. Au l'été.
0: Allez, à bientôt.

Et pour vous, dans quelques instants, ce sera l'ami Janie pour votre émission Freedom. Vos messages dédicacés SMS sur le 3002. Excellente mi-journée en notre compagnie. Bonne vibration positive à toutes et à tous.

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Voilà donc l'heure de retrouver l'émission par les jeunes pour les jeunes. Et cet après-midi, c'est un format intergénérationnel à travers les parents d'élèves qui ont la responsabilité de transmettre la mémoire, l'histoire. Ce 9 août 2026, le comité 150 ans et l'UGPE vous proposent un format intergénérationnel. Et nous débutons cette émission avec une chanson, un petit caneca qui est interprétée par un groupe qui s'appelle Tokavitch.

0: Bonjour à tous et merci de votre fidélité par les jeunes, pour les jeunes cet après-midi. Cela va être de l'intergénérationnel, mais en même temps interactif. Donc on vous rappelle le numéro de téléphone qu'il faudra appeler pour vous pour permettre de participer à cette émission, le 36 70 01. Autour de la table, nous avons le président de l'UGPE, monsieur Alphonse Chaina. Alphonse, bonjour.
1: Bonjour, bonjour le peuple.
0: Voilà, Alphonse viendra nous parler d'un dispositif, on parlera dans un deuxième temps du TER, territoire d'éducation rurale, un travail qu'il mène du côté de Wawelou dans l'air, adieu, Aro. Mais aujourd'hui, nous allons parler de cette mise en commun, de cette mutualisation de moyens avec le comité 150 ans. 150 ans, il y a 20 ans, mais maintenant nous sommes sur 173 ans et il est question désormais pour les responsables de fermer cette parenthèse. Si hier on a remis la clé, il reste dans le discours, dans la narration, la manière de raconter, de fermer la parenthèse coloniale, la clé et la croix. Un sens, une narration pour expliquer comment est-ce que dans ce domaine-là, comment est-ce que l'homme de l'endroit, le Mouaka, il puisse participer à transmettre à la jeune génération comment la place du Mouaka doit être au centre. On parlera aussi de l'aménagement de cet espace parce que le musée est à côté. On finit le musée, mais en même temps, il y a un projet de réaménagement. Tout cela, c'est dans l'espace par les jeunes et pour les jeunes. Donc, pour tous les jeunes qui nous écoutent, n'hésitez pas. 36 70 01. Mais d'abord, dans un premier temps, par demander à Alphonse, président de l'UGPE, cette mise en commun, travailler ensemble avec le comité 150 ans. C'est une opportunité pour pouvoir dire retrouvons-nous ensemble.
1: C'est une très grande opportunité, bien sûr, parce que par les anciens, nous, la jeunesse, on permettrait d'avancer. Et à travers les 150 ans, par rapport au 9 août, nous allons programmer une bougnagée en pirogue qui permettrait à la jeunesse de se retrouver, les parents d'élèves de se retrouver, le temps d'échanger et de manger ensemble.
0: Entre destin commun et festin commun, la proposition qui est faite là, c'est dire comment est-ce que chacun amène quelque chose qui est déjà confectionné, on amène, ou est-ce qu'il va y avoir, en termes d'organisation, où est-ce que nous en sommes maintenant, chacun amène, ou il va y avoir un grand bougnat qui va être partagé dans l'espace du Mouaka.
1: Du côté des parents d'élèves, on fait appel à tous les parents d'élèves d'apporter au maximum des dons qu'ils peuvent amener. On parle de cailloux, on parle de bois, on parle de feu, on parle de tout ce qui consiste de partager ensemble la parole, de partager ensemble le repas, un moment convivial et le bon moment pour travailler ensemble, pour construire quelque chose de meilleur.
0: Vous l'avez compris, nous sommes le 8 juillet, il nous reste un mois pour préparer cet événement et l'idée c'est de pouvoir préparer ensemble. Ce n'est pas seulement l'UGPE, le président, mais c'est tous ses référents aussi dans toutes les aires.
1: On appelle tous les parents d'élèves et dans tous les aires on a des parents d'élèves. Et c'est très important aussi qu'on ait des anciens qui pourraient partager aussi la parole au moment des préparations. Et comme on dit toujours, c'est la jeunesse qui s'en au four. On a besoin de la jeunesse, de se coordonner, de s'organiser et de préparer ensemble. L'équipe de la mer a préparé le poisson, l'équipe de la terre a préparé les ignames, l'équipe et tout le reste se fera. Merci à la bande de la rivière, on a besoin des anguilles aussi. Sans oublier nos frères wallisiens pour pouvoir préparer le couchant et nos frères vanuatu qui préparent aussi leur repas. Et ainsi aux frères tahitiens, sans oublier nos frères vietnamiens. Et aussi ils ont leur repas culinaire. Le peuple autochtone, c'est le monde entier du Pacifique.
0: Merci beaucoup pour pouvoir rappeler effectivement cet appel, cette mobilisation, parce que le comité 150 ans, on se rappelle au moment de la mise en place, en 2003 exactement, le comité 150 ans a accueilli 13 communautés vivant ici et ils ont posé aussi leurs affaires dans les fondamentaux qui sont au centre. Et l'idée maintenant, c'est le destin commun, à défaut de destin commun, peut-être que ce moment, vous le disiez tout à l'heure, préparer le festin commun. Avec nous aussi autour de la table, nous avons Narcisse Décoiré. Par rapport à cet événement-là, c'était important qu'on puisse se retrouver et rappeler une grande mobilisation pour pouvoir rappeler ce qui s'est fait il y a 20 ans, mais pour pouvoir transmettre à la nouvelle génération que cet événement, cet endroit, a sa place dans la ville.
2: Oui, bonjour. Bonjour à tous. Je crois qu'Alphonse a donné les grandes lignes. Qu'est-ce que je peux dire ? Le comité 150 ans, comme vient de dire André, en ce temps-là, 13 communautés étaient avec nous, pendant 20 ans, 22 ans maintenant. Beaucoup de choses, beaucoup d'eau ont coulé sous les ponts, si je peux le dire de cette façon. On est toujours resté à notre place, on regarde à droite, à gauche, on est toujours sur la pirogue. Aujourd'hui, ce que le frère là vient de dire, mais il ramène quelque chose que ça fait déjà 20 ans que vous qui nous écoutez là, les communautés, 13 communautés, il ne faut pas oublier ce que vous avez fait en ce temps-là. Donc les gestes que vous avez fait, c'est toujours là sur la pirogue. On est toujours en train de voyager là, on est toujours en train. Bientôt on va arriver au port. Mais pour que les choses se passent dans les bonnes conditions aussi. Ce qu'on a dit à un moment donné, on l'a dit comme ça, mais il faut le mettre en pratique aussi. Il faut être là, il faut être debout. Il faut être debout, quand on dit quelque chose, il faut être debout. Il ne faut pas être là aujourd'hui parce qu'il y a quelque chose. Et puis après, ben, c'est pas qu'on ne vous voit plus, mais vous donnez plus de signes de vie. Le comité 150 ans, il est toujours là. Donc le fait que le GP est là aujourd'hui, c'est quand même important. Le GP, c'est pas n'importe qui, c'est pas n'importe quoi. Si on regarde bien, si on écoute un peu les infos, on a l'impression qu'on veut fermer les écoles, ou bien on ferme les écoles, soi-disant qu'il n'y a pas assez d'élèves, ou on donne des opportunités pour nous faire croire que, alors que nous savons comment ça fonctionne les choses. Donc le fait que l'IGP pour le 9 sera là avec nous au comité 150 ans, c'est parce que c'est la journée des peuples autochtones aussi. Donc ça c'est important pour dire que c'est le peuple autochtone, c'est l'homme de l'endroit. Bon, comme Alphonse disait tout à l'heure, toutes les personnes qui ont été avec nous, les 13 communautés là, ce sont les gens de l'endroit aussi, du Pacifique. Voilà, tout ça, il faut tenir compte de ça. Il ne faut pas le dire seulement, mais le geste, il faut le faire. C'est ça, dire et faire, c'est deux choses différentes. Moi, j'arrête pas de le dire. C'est trop facile de parler et puis rester à la maison, quoi. Hein, et puis critiquer, et puis dire les choses comme ça. Non, il faut vous lever. Donc aujourd'hui, on arrive à un tournoi, un tournant de l'histoire, de notre histoire. Pour ne pas dire à la fin de quelque chose. Et là, on parle des jeunes. Et partout, on écoute parler des jeunes. On dit que c'est les jeunes ci, c'est les jeunes ça. Voilà. Donc, nous, on est là pour regarder aussi ce qu'ils font. Mais pour donner la main aussi. Pour dire, faites attention à ça, faites attention à ça. On est passé par là, nous aussi, on était jeunes. Donc, à ce moment-là, il y avait autre chose. Aujourd'hui, c'est autre chose. Et le fait que les JP soient là aujourd'hui, la journée du 9 mai, c'est quand même important. Moi, je le vois comme ça parce que c'est l'école. L'école, c'est... On dit, mais on a été à la bonne école. Mmh. Ou on n'a pas été à la bonne école. C'est comme ça quand on parle. Mmh. Donc voilà, c'est ça que je voulais... Juste pour démarrer quelque chose, quoi. Pour...
0: Mais tu mets un point d'honneur, quelque chose qui est vraiment important, ou quand on dit l'UGPE, mais il y a la dimension de parentalité, la responsabilité des parents. C'est vrai qu'on regarde toujours l'école et une tendance à dire, c'est là... pour l'éducation de nos enfants. Des fois, on regarde l'école, mais il y a une grande partie qui se fait, qui se prépare dès la maison. Et c'est pour ça que les parents, ils doivent se mobiliser en disant quelle est la part des parents à partir de la naissance, ou même à partir du papa et du maman. Tout à l'heure, avant de commencer l'émission, tu parlais du travail de mariage. Parce que peut-être c'est à ce moment-là, des fois, on n'a pas mesuré l'importance du démarrage quand un couple se met quand ils se mettent, ils commencent à leur foyer, c'est à ce moment-là, quand les clans se rencontrent, qu'il y a un engagement par rapport à la génération qui arrive.
1: Comme le vieux parlait tout à l'heure du mariage, le mariage, moi je regarde aussi le mariage, c'est par rapport à la natte du pays. C'est chaque génération, les jeunes mariés, les dernières générations de mariés, ça nous permet de voir de quel clan et quel clan dans tout le pays se s'attache au niveau de la coutume. Et c'est à travers ces attaches-là que nous devons travailler, parce que par rapport au calendrier de l'igname aussi, ça nous donne un circuit de chaque année, quelle mission nous devons mener chaque jour. C'est pour ça l'importance du calendrier de l'igname, du calendrier de notre travail et chaque projet qu'on doit faire, c'est à travers l'éducation qu'on doit partager à nos enfants. Mais nous-mêmes, parents, on était déjà déracinés par rapport à la colonisation. Ça, c'est cette importance de se revenir en arrière, de revenir à la source et travailler ensemble. C'est vrai qu'on n'est pas parfait, on n'est pas. Mais l'important, c'est de guérir le pays et aider la jeunesse de demain pour piloter la pirogue de demain pour pouvoir avancer. Et ce travail-là, c'est très important que les parents se réunissent, se rencontrent, se pardonnent s'il y a des grands travaux de pardon à faire. Nous-mêmes, tous, il n'y a personne qui est parfait, mais l'important, c'est de créer cette natte-là. Et le 9 août, là, cette journée-là du 9 août, ben, ce sera le premier repas du Bougna géant pirogue organisé par les parents d'élèves et la jeunesse et 150 ans et toutes les institutions, le Sénat coutumier les sont appelés aussi, le gouvernement, le congrès, tout le monde sera obligé d'être là pour pouvoir démarrer une nouvelle mission et surtout le grand chemin du pardon de chacun de nous. C'est très important ce moment-là avant de voilà, comme je disais que le Bougna c'est bien, mais en parole c'est encore mieux, comme le papa il disait tout à l'heure, c'est encore mieux. Et c'est ce moment-là qui est important pour qu'on puisse tresser notre natte, pour que la pirogue puisse tracer sa route à travers ce petit partage d'anguille, d'igname, de taro. Et chacun amène.
0: Le président nous met déjà, nous invite déjà. Il y a déjà de l'eau dans la bouche, allez, là, pour pouvoir goûter. Allez, intergénérationnel, mais en même temps interactif. 36-70-01. Vous voulez participer? Il y a cet appel par le comité 150 ans et le président de l'UGPE. N'hésitez pas à appeler et puis vous pouvez participer ensemble sur la préparation. Rien n'est figé encore. Rien n'est figé. Les choses sont en train de discuter. Les responsables sont en train de mettre sur la table la préparation. Vous savez très bien que quand nous organisons des choses au niveau du centre-ville, il y a des autorisations qu'il faut aller au SARIA, demander la mairie. Tout ça, c'est en train de se préparer. Mais la thématique centrale, c'est la retransmission intergénérationnelle et l'éducation. Et là, c'est un point, j'ai dit un point d'honneur, parce que le président de l'UGPE est en train de nous rappeler qu'il y a besoin de réouvrir une nouvelle page. Et je pense que le MOICA, il a besoin aussi d'être remis à neuf, parce que on passe en bas sur le site, il y a une forme de dégradation, on s'en occupe pas. Est-ce qu'il y a une volonté de réaménager, de replacer ça? On disait, en 2028, il y a les Frères du Pacifique qui arrivent, mais le MOICA n'est pas aménagé. Est-ce que, Narcisse, est-ce que quand Kanaki pour tous a lancé sa campagne en commençant au MOICA, même s'ils vous ont pas invité pour faire le GEP, mais dire c'est important de réaménager, de repenser l'aménagement du site du MOICA?
2: C'est une très bonne question, ce que tu viens de dire. Le fait de faire ce que tu viens de dire, la réunion là-bas.
0: De démarrer la campagne.
2: Voilà, la campagne. C'est que les personnes qui sont venues à cet endroit-là, quelque part, ils ont pensé que c'est un endroit qui permet de pouvoir faire passer la parole. Moi, ce que je regrette, enfin, je ne voudrais pas qu'il y ait de regrets, mais on aurait pu faire plus. Hein, avec, je ne veux pas dire les bons comportements, mais avec des bonnes réflexions, on aurait pu faire plus que ça. On a proposé beaucoup de choses, mais on ne peut pas être au four et au moulin en même temps. Donc chacun, là où il est, devrait, à un moment donné, donner un coup de main pour que le MOICA puisse continuer son travail, son parcours, si je peux le dire de cette façon. Nous, on est resté là, le comité 150 ans est resté là, le MOICA est toujours en place. Il ne faut pas oublier que le MOICA, c'est l'homme de l'endroit. Donc voilà, je le dis de cette façon, C'est pas quelque chose d'anodin qu'on a mis là, et puis voilà. Et le fait d'arriver aujourd'hui à ce 9, pour ce 9 août-là, moi, ça me donne beaucoup d'énergie, ça me redonne beaucoup d'énergie quand Alphonse, du côté de l'IJP, proposait de faire quelque chose. C'est quelque chose de... c'est pas une nouveauté, mais c'est, ça redonne. Ça redonne encore plus de courage pour dire que oui, voilà, il y a les écoles qui sont, je ne vais pas dire qu'ils sont mis de côté, mais il y a quelque chose à faire à cet endroit-là. Et surtout l'éducation. Et le fait peut-être de repartir de là, avec l'IJP, repartir du Moka. Nos vieux, ils ont déjà fait l'école populaire. Puis donc. Mais il faut, tout ça là, il faut les remettre en activité. Et repartir du Moka avec de nouvelles idées, une autre façon de faire les choses. Aujourd'hui, nos jeunes, ils ont une autre façon aussi de voir les choses. Et repartir de là avec de nouvelles idées, un nouveau idéal, si on peut, je peux le dire de cette façon, peut-être ça va permettre de pouvoir relever la tête et puis passer à autre chose, quoi. Voilà, il ne faut pas toujours rabâcher, on ne fait que dire les choses. Mais moi, je l'ai toujours dit, il ne faut pas dire seulement, il faut le faire. Avec plus de personnes de bonne volonté qui nous écoutent, là, et qui, à un moment donné, il faut se lever, hein. On n'a qu'une vie, on n'a qu'une vie, il n'y a pas deux vies, il y a une vie, c'est tout. Après que c'est fini, c'est fini. Voilà, tant qu'on est debout, il faut s'organiser pour faire avancer les choses.
0: L'appel est lancé pour ce 9 août, pour rappeler aux uns aux autres, Journée internationale des peuples autochtones. Et il s'agit, donc, dans les réflexions qui sont en train d'être faites, c'est comment dans chaque commune ou dans chaque aire linguistique, on célèbre cet événement pour rappeler la place de l'autochtonie et en même temps dire, ici, sur Nouméa, il y aura cet événement au niveau du comité, au niveau du, organisé par le comité 150 ans et avec la mobilisation de l'UGPE qui place au cœur de nos réflexions la responsabilité de l'éducation et une passerelle pour nous permettre du territoire d'éducation rurale, quelque chose que l'UGPE a envie de partager, quelque chose qui va se faire, qui se fait déjà, mais du moins qui se construit, qui avec les parents d'élèves du côté de Wailou, territoire d'éducation rurale. Président Alphonse Chahena, est-ce que vous pouvez nous dire un petit mot sur ce projet-là qui est concocté puis qui se prépare du côté de Wailou?
1: C'est une convention qui a été constitutive territoire éducatif rural de Wailou. C'est celui qui a été établi par c'est une convention qui a été établie par la province nord avec monsieur le haut commissaire de la République, vice-recteur, et il y a encore le président du gouvernement de la Nouvelle-Calédonie, le maire de la commune de Wailou, le président de l'air coutumière Anjaro, le président des districts de l'air coutumière Anjaro et vice-recteur, ainsi que les directeurs de services de l'État de l'agriculture, de la forêt, de l'environnement et de la Nouvelle-Calédonie et de la province nord. Moi, je vois ce programme-là, c'est le programme, ils ont pour 3 ans renouvelables, bien sûr, mais c'est parti du 28 mai 2026, on aura jusqu'à 28 mai 2029. Donc, du coup, comme le Moka que nous avons ici à Djoubéa, qui nous précise bien l'alliance de tout le peuple autour, de tout le Pacifique aussi qui est à l'intérieur, nous permettrait de monter à Nédivin, préparer cette nouvelle école. Cette nouvelle école nous permettrait de revenir à la source de chaque peuple. Tout le monde doit partager leur vision. Il y a les chefferies qui ont leur porte-parole, il y a le bord de mer qui a les paroles, il y a aussi les montagnes. Tout le monde, mais il faut qu'on arrive à rentrer dans cette case-là et partager ensemble une organisation. On peut même dire qu'on part sur une gouvernance. On peut lancer une gouvernance à partir de là, à partir des parents d'élèves, pour pouvoir préparer l'avenir de demain. Si tout le monde n'arrive pas à trouver de solution à droite et à gauche, nous, on essaie de travailler avec tout le monde ensemble, construire le pays et permettre à s'en sortir avec une nouvelle vie, une nouvelle monde, d'un nouveau monde, d'une nouvelle vision. Après de là, demain c'est demain, comme je dis toujours. Mais l'important c'est que vous avez entendu la parole. N'hésitez pas à rejoindre. Il y a des référents des UGPE de chaque école. On travaille pour les écoles dans les établissements. Mais les enfants qui sont sortis de l'école, qui ne fait plus partie de l'école, c'est là que j'ai besoin pour pouvoir permettre à aller à Nédivin, relancer les anciennes écoles. S'ils ont fermé, on relance une école dans les chaque tribu, dans les écoles fermées. Et on mettrait en place notre école à nous, des parents d'élèves, et on s'organisera une école privée des parents. Et on envoie la sauce. En projet, en cours, demain c'est demain, mais l'important c'est déjà avoir des parents autant pour discuter et autant pour faire ce bougnat-là qui nous permettrait de construire l'école de demain.
0: Pour ceux qui ont dû bien suivre le raisonnement, le fil conducteur de ce qui est proposé là, à un moment donné, ne pas attendre les institutions. Certes, il y a les institutions, mais il y a une part de responsabilité individuelle. Dans chacune de nos maisons, dans chacune de nos tribus, dans les clans, à un moment donné, l'erreur, et puis je me tourne vers Narcisse, est-ce que c'était pas une erreur de notre part en disant que ce sont les institutions qui doivent faire les choses? La société civile, on a vu pendant les élections, ceux qui se sont abstenus, ceux qui n'ont pas participé à la mascarade électorale, ceux qui n'ont pas participé à ce système colonial, et ils sont là, ils continuent à être là, d'asseoir une forme de résistance en disant la société civile, quelles que soient les soi-disant majorités, ils peuvent asseoir une organisation et en même temps, ils peuvent continuer à réfléchir et pourquoi pas aboutir à ces formes de convention en disant comment est-ce qu'on peut réfléchir ensemble et mettre ensemble les choses. Et puis, c'est à une situation, on va dire, c'est la faute à l'autre. Ne pas assumer sa part et à chaque fois chercher un bouc émissaire.
2: C'est bien toutes les questions que tu poses. Ça permet, on se connaît, toutes les questions que tu poses, mais c'est pour les jeunes. Parce que des fois on écoute, sans écouter, si je peux le dire. Le travail que l'IGP a fait depuis jusqu'à maintenant, c'est pas sorcier, à un moment donné, ils se sont dit que voilà, on a fait l'école populaire. Okay? Maintenant, il y a l'IGP qui est là. Mais on doit continuer sur ce chemin-là. Il ne faut pas lâcher. Pour aller plus dans le sens où tu disais. Là. Mais c'est que ceux qui sont de l'autre côté, si je peux le dire de cette façon, ne baissent pas les bras, eux. Tu vois, ils ont les moyens de faire de façon qu'on change d'idée, etc. Mais nous, on est les gens de l'endroit, comme je l'ai dit toujours. Mais il ne faut pas le dire seulement, il faut que tu fasses la démonstration que tu es de l'endroit ici. C'est chez moi ici. Voilà comment que je veux que ça fonctionne. Voilà comment je fonctionne aussi. Parce que ma conduite, c'est comme ça. C'est parce qu'il y a quelque chose qui est là. Il y a cette coutume-là. C'est la constitution kanak, ça, la coutume. La coutume, mais bon, comme on dit, c'est verbal, c'est ce qu'on dit. Mais voilà, c'est ça. Donc, à un moment donné, vous savez, moi, quand on a parlé de l'IGPE, aujourd'hui, on s'est ensemble pour parler de ça, je pense que c'est par là qu'on doit commencer quelque chose. Quand la colonisation est arrivée ici, ils ont bien commencé comme ça. Comment ils nous ont éduqués? C'est comme ça. C'est l'école. Alors, des fois, après, on a dit, on a été à la bonne école. Moi, je pose la question, est-ce qu'on a été à la bonne école? On nous a appris beaucoup de choses, mais pas sur les connaissances ou les choses qui nous appartiennent. On a appris beaucoup de choses sur les autres, la façon de fonctionner, puis tout ça. Nous, on connaît un peu, peut-être on connaît, mais on ne montre pas. Donc, il y a des organisations qui sont là, il faut les mettre en valeur, comme les JPE. Peut-être il y en a d'autres encore, pour vous faire connaître. Parce que si on reste comme ça, on ne dit rien. Qui dit rien, qu'on sent. Hein. Enfin, c'est comme ça que je vois les choses. Et le 9 mai, moi je pense que...
0: Le 9 août.
2: Le 9 août, pardon. C'est quelque chose d'important. Et ça, c'est pas nous qui l'avons mis en place, cette date-là. C'est ce que tu disais tout à l'heure.
0: Journée internationale.
2: Voilà. Mais qu'est-ce que ça veut dire? Il ne faut pas le lire comme ça. International, ça veut dire quoi? Ça concerne tout le monde. Et surtout nous, ceux qui sont colonisés. Mais on est déjà colonisé. Nous ne sommes pas dans un pays normalisé. Et on se comporte comme si. Mais on est toujours dans un pays qui n'est pas normalisé. Et tout le monde croit que c'est normal, oui, parce que c'est comme ça. Mais non, c'est pas comme ça. Ça devrait être comme nous, on voit les choses. Pas comme les autres voient les choses. Eux, ce sont des nationaux, si je peux dire de cette façon. Ce sont des nationaux. Nous, nous sommes des colonisés. C'est pas parler mauvais, c'est dire les choses telles qu'elles, quoi. On est toujours sur l'influence de quelqu'un. Donc, à un moment donné, comment qu'on fait pour s'en sortir de là? Ça fait 179 ans, je ne sais pas, 173, on est toujours là. Mais non, aujourd'hui, c'est fini, comme disait le frère tout à l'heure. On arrive à un moment où on se prend en main. Et tous ceux qui nous écoutent, là, ceux qui sont bien placés et puis tout, je ne veux pas dire que donnez-nous la main, mais faites votre travail. À Nouméa, on a un endroit, là, ici, là, on a un endroit où on dit le Mouaka. Mais on s'est bagarré pour avoir ce bon terrain, là. Et vous n'êtes pas foutu de vous lever pour nous donner un coup de main, pour mettre quelque chose de fort, là-dedans. Le Mouaka, il est là, il faut l'arranger. Qu'est-ce que vous faites? Moi, j'ai dit ça comme ça, parce que beaucoup de gens parlent, mais ils ne font rien. Et regarde les JPE, là. S'occupe de nos jeunes, l'éducation de nos jeunes. Voilà. Et vous faites quoi? Qu'est-ce que vous faites?
0: Ah. Par les jeunes, pour les jeunes, cet après-midi, c'est le comité 173 ans et l'UGPE qui anime l'émission Par les jeunes, pour les jeunes. N'hésitez pas, le 36 70 01. Si au niveau de la technique, on nous prépare une petite pause musicale en attendant de pouvoir prendre le relais, du moins pour pouvoir continuer les quelques sujets. Il nous reste un petit quart d'heure pour pouvoir terminer cette émission. N'oubliez pas que cette émission, nous sommes dans la phase de préparation de cette journée internationale des peuples autochtones.

0: par les jeunes, pour les jeunes, cet après-midi. C'est interactif au 36 70 01, si vous voulez partager, du moins partager ce que vous avez, du moins on est en train de parler de la préparation de la journée internationale du 9 août, journée internationale des peuples autochtones, ou à la place du Mwaka, il y a cet espace qui va être co-organisé par deux organisations, le comité 150, maintenant 173 ans, et l'UGPE. Alphonse, j'aimerais me tourner vers toi pour dire, tout à l'heure tu as parlé de Nedivin mais, et des institutions qui vont être là, mais il y a toute une démarche que tu vous avez effectuée avec les parents d'élèves de chaque école pour pouvoir whisk-sonner sur l'information pour qu'il y ait une, que tout le monde puisse être mobilisé pour pouvoir commencer ce travail-là.
1: Voilà, comme je disais tout à l'heure, c'est, on a commencé le 28 mai. Là, on est en juillet. Ça ne fait que commencer. Donc, le 28 mai 2027, on aura un rassemblement de tous les parents d'élèves. Tout, on peut commencer au Mwaka, le 9, déjà pour partager. Mais le plus important, ce sont les APE et les GPE qui pourraient porter le travail à travers chaque école, qui nous porteraient les problématiques de l'école à l'intérieur. Et à partir des conseils de discipline, conseils d'administration et où les enfants se font expulser des écoles, c'est à ce moment-là qu'on connaîtra quel enfant on pourra accompagner après. Voilà. Vu qu'ils sont plus à l'école, à l'intérieur de l'école publique, on pourrait les récupérer parce que à travers différents endroits du pays, on aimerait bien construire des cases d'initiation par pays. Ngoni, Djéhou, Tokanod aussi, Yei, pour que les enfants qui sont, ils vont tourner un peu dans le pays pour pouvoir connaître leur pays, connaître leur envie, soit par la mer, par la terre, selon le clan, et il retournera à la maison avec des bagages remplis, le panier rempli, qui pourra après améliorer dans la tribu où ils sont, ou par air ou par pays qu'ils sont.
0: Le travail, pardon Alphonse, le travail qui est demandé là, si on doit faire étape par étape. La première étape, on identifie les jeunes qui ont ces besoins-là. Donc l'idée, c'est que ça soit bien clair pour les uns et les autres. Dans un premier temps, on identifie les effectifs. Il y en a combien? Et ce travail-là, ça peut être fait en partenariat avec les communes?
1: Avec les communes, avec les écoles privées. Surtout avec les écoles privées. Il y a la DANC. La DANC aussi, ils veulent participer aussi à la convention constitutive du territoire éducatif ruraux et qui permettrait aussi d'accompagner l'UGPE aussi. La DANC pourrait raccompagner pour retrouver encore les enfants et puis les enfants qui ne font plus l'école mais qui ont des bagages qui est très important pour construire ces enfants-là. On est à la recherche de ces enfants-là, qui sont dans les tribus, qui sont dans les quartiers, mais qui ont des compétences qu'on n'a pas exploitées au bon moment, et du coup remettre en place le train.
0: Sur les antennes de Radio Jido, par les jeunes, pour les jeunes, nous avons le RSMA qui ont bien structuré leur démarche. Je le dis de cette manière-là parce que sur les antennes de Radio Jido, le RSMA, tous les ans, ils travaillent avec 500 jeunes. Ils ont les moyens pour, ils actionnent ce levier-là. Est-ce qu'on peut dire que ce que vous êtes en train de mettre en place là, est-ce que ça va dans le même sens en termes d'éducation populaire? En même temps, quand tu parles de construction de cases, de faire les tarots, les tarodières, les chandiniums, est-ce qu'on n'est pas parti vers, en disant, nous sommes sur cette dynamique-là, en disant, on peut faire une offre à notre jeunesse qui a été plus ou moins mise à la marge, qui a été exclue?
1: C'est une éducation autochtone. C'est une éducation de la maison, des clans, des familles. RSMA, c'est une éducation qui vient de France, qui nous permet de vivre comme eux, ils le veulent. Mais nous, on a notre manière à nous de vivre. On a notre soldat à nous de terrain. Et c'est là qu'on est en train de perdre parce qu'on est en train de suivre les autres. L'importance aujourd'hui, c'est de remettre. Parce qu'il y a nos vies encore qui sont là, qui sont vivants, qui peuvent partager ce qu'ils savent. De bien ou de mal.
0: Parce que le RSMA, je le dis de cette manière-là, c'est que le RSMA, il est là depuis X temps. Mais qu'est-ce qui fait que les Autochtones, ils n'ont pas mis en place ça depuis? On a entendu qui?
1: C'est ça.
0: Je dis, on est en train de se réveiller maintenant comme si... Non. qui nous a empêchés de faire les champs d'igname, de faire les champs de tarot, de nettoyer les rivières? Depuis déjà, qu'est-ce qui nous a dit? Nous-mêmes, on se regarde en disant, mais qu'est-ce qui a manqué à un moment donné pour pouvoir actionner ce levier?
2: Juste un petit mot. La colonisation n'est pas restée neutre dans tout ça. Hein. La colonisation est toujours là. Il ne faut pas oublier la part du gain. Moteur de la société occidentale. Il ne faut jamais oublier ça. Et la part du gain, c'est ça qui a fait que notre façon de concevoir les choses, ou ça a changé. Par rapport à ce que tu penses, beaucoup de personnes ne pensent pas comme ça. C'est la part du gain. Des fois, quand on dit des choses, ils disent « oui, mais je fais comment ?» Je fais comment pour ça? Je fais comment pour prendre ça? Comment, tu vois? Il n'y a pas cette façon de parler pays, quoi. Parler de ma culture, parler de moi. Je parle de moi d'une autre façon. Je parle de moi d'une autre façon avec ce que lui, là, il a amené ici. Mm-hmm. Mais parler de moi par rapport à... Non, je ne le dis pas. Ou bien, entre nous, on dit des petites choses comme ça. Alors que le combat que nous menons, c'est pour retrouver ça. Mm-hmm. Mais il est là, le truc. La constitution kanak, elle est là. Pourquoi on le met pas en place? Donc aujourd'hui, je pense qu'on... Moi, je l'ai toujours dit, on arrive à la fin du parcours. Aujourd'hui, je pense qu'on va... On va se lever, on va continuer le travail que nos vieux, ils ont fait. Il ne faut pas oublier, mais vous avez oublié les personnes, tous nos gens qui sont partis. Mais il ne faut pas que ça soit inutile. Moi, je l'ai toujours dit, on arrive à la fin du parcours. Aujourd'hui, je pense qu'on va... On va se lever, on va continuer le travail que nos vieux ils ont fait. Il ne faut pas oublier, mais vous avez oublié les personnes, tous nos gens qui sont partis. Mais il ne faut pas que ça soit inutile, les disparitions de nos gens.

0: tourne vers Alphonse en disant, est-ce que à un moment donné, puisque ok, si on l'a pas fait hier par rapport à cette éducation là, c'est une opportunité qui nous est donnée là pour dire, on se ressaisit et dans chaque ère on puisse relancer la machine qui n'a pas été actionnée à un moment donné.
1: Pour nos peuples Kanak, on va dire en gros que tout est à terre. Depuis le 13 mai, tout est à terre. Et là, on est en train de faire l'histoire du Bernard l'Ermite avec la frégate qui devait faire la course. C'est qui va arriver avant? C'est tous ces contes et légendes-là qu'il faut prendre par rapport par pays et par air. Parce qu'il y a une signification et une manière de comprendre. Et la compréhension, c'est donnée qu'à la jeunesse. Et eux qui vont comprendre à partir de demain comment il va partir. Et c'est très important, les contes et légendes. Et en sachant que le Mwaka, lui, nous a écrit, l'invisible nous a écrit le Mwaka, par rapport aux sculptures. Mais l'invisible nous a expliqué aussi comment faire. Mais ce n'est pas donné à tout le monde de comprendre ce qui a été le Mwaka. Aujourd'hui, c'est représentatif sur le pays. Et le Mwaka, il est posé ici à Djoubéa. Mais la vraie maison est à Doneva, à Wailou. Et l'importance maintenant, c'est comment tout un peuple et un clan et toutes les familles, les grandes chefferies se réunissent pour faire ce grand Bounia géant, pour accueillir en 2028 tout le Pacifique et leur donner à manger. Parce que s'ils viennent ici, c'est pour chercher à manger, pour nourrir leur peuple. En sachant que Kanak, qui détient la clé. Qui? Et c'est comme ça qu'on va partir demain dans une pirogue. Il y a un chercheur de pirogue du Pacifique qui est venu me demander « Monsieur Kaina, vous savez pas c'est où la grande pirogue de Kanaki ?» Que vous êtes bien dessus, monsieur. « Comment ça je suis dessus ?» Ben, la grande terre et les îles Loyauté, ça fait la plus grande pirogue. Et c'est ça le Mwaka. Maintenant, il faut aller chercher le gouvernail pour qu'on puisse avancer et lever l'ancre.
0: Par les jeunes, pour les jeunes, il y a cette transmission, cette responsabilité de transmettre notre héritage. Héritage visible et invisible à travers le Mwaka, c'est juste un démarrage et maintenant la volonté est de pouvoir le structurer pour permettre à tout un chacun de jouer le rôle qui leur appartient. Que nous soyons à Belep ou que nous soyons à l'île des Pins, il s'agit de se mobiliser et de faire le travail là où il est pour que cette pirogue puisse enfin démarrer puis voguer comme il vit naturellement.
1: Il était là depuis le temps, mais c'est nous qui a dérivé au lieu de laisser faire l'esprit de la terre et de l'air par rapport à la création. Et on remercie encore l'évangile qui a permis à nous d'éclaircir, sinon on serait perdu depuis. On remercie les vieux qui nous ont permis d'avoir cette constitution qui nous permet de rattacher les clans. On remercie encore la politique. Parce que c'est grâce à eux aussi qu'on connaît le lendemain qui a permis à nous de comprendre ce qu'il y a à l'extérieur. À travers ces trois socles-là, politique, église et coutumier, nous formons le triangle de feu pour pouvoir alimenter toute une planète.
0: Voilà, c'est le président de l'UGPE qui a cette vision-là et qui partage cette vision-là et qui propose pour la journée internationale, le 9 août, journée internationale des peuples autochtones, de venir en partenariat avec le comité, j'ai envie de dire 173 ans, maintenant 150 ans, pour pouvoir organiser cet événement. Le dernier mot, on arrive presque à la fin du temps qui nous était imparti pour lancer, du moins sensibiliser pour qu'il y ait une mobilisation. Les numéros de téléphone de l'UGPE et au comité 150 ans, pour que si les gens qui nous écoutent, même s'ils ne nous ont pas appelés, on sait qu'ils sont derrière, qu'ils nous écoutent, pour pouvoir participer et puis venir se joindre à cette dynamique de préparation et ne pas attendre la dernière minute pour venir. Donc les derniers mots, Narcisse ou bien Alphonse, la parole est à vous avant que je referme.
1: Voilà, moi c'est juste pour vous remercier et pardon encore si on vous a offensé durant les petites émissions là, mais l'importance elle est là. Et je voudrais vous remercier tous ceux qui ont écouté au message. Le numéro de l'UGPE, le 28 24 54. Vous pouvez nous trouver à travers les APE, les GPE qui sont dans votre école, dans tout partout. Et il vous aiguillera vers le président Alphonse Tsaena. Et dans ce travail, on aimerait bien arriver à Mélanésia 3000.
0: Narcisse.
2: Bien dit Alphonse. Ça démarre aujourd'hui.
1: Hein. C'est parti.
2: Oui, merci, comment dirais-je ? André, ah, mais on dit toujours merci.

0: réfléchi, mais moi, ma façon de dire, c'est on continue. On continue. Merci, c'est bon, mais je préfère continuer, tu vois. Bon, juste pour dire quoi? Juste pour dire que le souhait du comité 150 ans, on a dit beaucoup de choses déjà. On n'a pas seulement dit, mais on a fait des choses. Ok. Le souhait, c'est que, pour aller dans le sens où le frère, là, il vient de dire, là, l'idée pour se retrouver, c'est commencer à la maison. Chaque famille doit se retrouver. Même si je me dispute avec ça, je ne suis pas d'accord. Essayez de faire pour que le 9 mai, chaque famille soit réunie, chaque clan soit réuni, chaque tribu soit réunie. Faire de façon qu'on soit nombreux ce jour-là, là-bas au Moka. Parce que c'est la journée des peuples autochtones. C'est écrit de cette façon. On doit comprendre de cette façon aussi. Quand on dit le peuple, ce n'est pas deux ou trois personnes. Le peuple, c'est tout le monde. Donc voilà, on n'est pas à droite, on n'est pas à gauche. Non, on est les gens de l'endroit. On est l'homme de l'endroit, si je peux le dire de cette façon. Et on a tout à cet endroit-là. On a la pirogue à nous. La mer, c'est juste à côté. C'est pas loin la mer. Il suffit de prendre la pirogue et mettre dans la mer. Voilà. Si je prends la pirogue pour le mettre à la mer, c'est pour aller quelque part, parce que je dois aller faire une coutume là-bas, à l'îlot là-bas. Ou... C'est ça notre façon de vivre, nous. Notre façon de dire les choses et de faire les choses. Donc moi, j'aurais voulu que, mettez-vous d'accord entre vous, laissez les choses, les disputes, et puis laissez de côté. Faites de façon que le 9 mai, tout le monde soit là, les familles, les clans, toutes les choses qui nous appartiennent. Ben, il faut que vous soyez là ce jour-là. Parce que le bougnat que le frère là, que nous allons faire ensemble avec les JPE, ce sera un grand bougnat qui n'a jamais été fait. Mais ce bougnat-là, ça va aller jusqu'à 2028.
1: Préparé pour...
0: Préparé. Les préparations, ça commence aujourd'hui. Voilà. Donc, comme je l'ai toujours dit, oui, ben, vous allez écouter, je sais que... Ah oui, mais il dit toujours ça, mais comme ci, comme ça, mais voilà. Je l'ai dit encore une fois, mais seulement, il ne faut pas le dire seulement. Il faut dire et faire. Dire et faire, c'est deux choses différentes. Merci.
2: Merci Narcisse et merci Alphonse. C'était Par les jeunes, pour les jeunes intergénérationnels. Merci encore de votre fidélité. Et puis n'oubliez pas, à 15h, c'est le journal du Pacifique. Merci beaucoup de votre fidélité. Et puis à la semaine prochaine.

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0: journal. Bonjour Kanaké, bienvenue dans notre journal. Débutons avec ce premier rendez-vous. La tribu de Tawainé, Djampéi Néngoné, fêtera le Oura du 10 au 12 juillet pour célébrer les valeurs que porte la femme tout en valorisant les produits de terroir. Fêter le Oura, la source souterraine qui jaillit sur la plage de Djaniné, à Tawainé, c'est une source qui ne tarit jamais. C'est continuer la parole de deux grands chefs, Naïsline et Toroy, qui étaient à l'initiative de cette fête pour mettre en lumière le travail de nos petites gens dans nos tribus, notamment celui de la femme dans son environnement. Fêter le Oura, c'est aussi valoriser l'agriculture, un secteur primordial dans notre pays. On écoute David Yeyewi, secrétaire du marché de Oura.
1: L'historique du marché Oura, il est né d'une discussion des deux grands chefs à l'époque, il y a une vingtaine d'années de cela, du grand chef Nidosh Nassilin et du grand chef Toroy et Toroy. C'est lors de la fête de l'avocat à la tribu de Nidje. Donc le grand chef Toroy Toroy a demandé au grand chef Nidosh Nassilin d'organiser une autre fête événementielle chez lui. Donc où est née l'idée et la création de la fête du marché Oura. Et c'était il y a 24 ans de cela déjà, le temps passe vite. Ça a été débuté par, été surtout par le comité de proie de Marais pour lancer la fête Oura pendant 3-5 ans. Et après, l'association du marché Oura s'est créée et du coup, maintenant, c'est nous qui gérons directement notre petite Oura. Donc, moi, à mon niveau, je suis la jeune génération qui a pris la relève derrière. Et du coup, la fête du marché Oura se passe à la tribu de Tawainé, au district de Rouemet. Et pourquoi la fête Oura? C'est l'historique veut que à la tribu Tawainé, vous avez la place de Djanine où à chaque grande marée basse, vous avez de l'eau qui coule, qui jaillit en fait des falaises. Donc l'idée est partie de là de donner le nom de la fête du Oura. Mais en même temps, vous avez une variété de bananes qui s'appelle aussi l'Oura, comme une variété de tarot qui s'appelle l'Oura. Donc on reste dans le l'agriculture, dans l'idée de base qui a été créée à l'époque par les deux grands chefs. Et donc moi, quand je suis rentré dans l'association, il y a 3-4 ans de ça, bon, c'est très bien, on a la fête Oura, on a l'agriculture qui est en avant, mais on a quand même pas mal de fêtes événementielles sur l'agriculture sur marée. Donc moi, j'ai décidé de rajouter un thème sur chaque fête que nous faisons chaque année. Donc voilà, on est à la quatrième année. Cette année, nous, on met en avant le thème de la femme et les filles. Donc c'est un thème qui me tient à cœur parce que voilà, la femme, elle a tout autant sa place dans le monde, que ce soit social, politique, économique, que les hommes. Donc, cette année, ça va être spécial la fête du Oura, thème la femme et les filles.
0: Célébrer, fêter la fête du Oura en célébrant les valeurs que porte la femme.
1: Oui, complètement, dans tout domaine. Hein. Quoi qu'il en soit, il faut se dire les choses, vous voyez, comme on le voit et comme on le témoigne, hein, la force des hommes et la force du travail des femmes. Hein, qui sont là, qui sont devant, comme dit l'adage, hein, derrière un grand homme, il y a toujours une femme. Donc, moi, ça me tient à cœur de ce thème-là. Donc, c'est pour ça que je pense qu'on a bien vu, je sors un peu du contexte, mais on a bien vu sur les élections des vice-présidents, que ce soit dans la province des îles ou la province nord, ben, on a fait la même chose. C'est-à-dire qu'on a trois vice-présidentes dans l'exécutif, c'est que voilà, nous on a compris enfin que les femmes sont très importantes dans le monde que nous vivons, que ce soit humainement, mais aussi au-delà de ce qu'elle apporte économiquement, politiquement, et que pas au foyer. Voilà en fait l'image que nous on veut en tout cas véhiculer.
0: choisir son orientation après le baccalauréat est une étape importante dans la construction des projets professionnels. Pour accompagner les lycéens et leurs familles dans cette réflexion, l'Université de la Nouvelle-Calédonie et le gouvernement de la Nouvelle-Calédonie et le vice-rectorat organisent le 1er août la deuxième édition de Cap Horizon, le salon des études supérieures en Nouvelle-Calédonie, le reportage de Jesse Gop.
2: Ce rendez-vous a pour objectif de présenter l'ensemble des formations post-bac accessibles sur le territoire et de permettre aux jeunes d'échanger directement avec les acteurs de l'enseignement supérieur. Cette année, le salon se déroulera sur les campus de l'UNC à Nouville, mais également à Bouraille, Koné, Pointe-d'Imier et Lifou, afin de valoriser l'accès à l'information pour tous les publics. On écoute les précisions de Mme Catherine Riss, elle est présidente de l'Université de la Nouvelle-Calédonie.
3: C'est un temps fort plus que pour l'université, pour l'ensemble des jeunes qui sont en recherche d'études supérieures, qui vont passer le bac dans quelques mois et qui vont entrer sur la campagne Parcoursup, qui est une campagne obligatoire pour une entrée dans l'enseignement supérieur en Nouvelle-Calédonie, que ce soit à l'université, mais également dans les lycées, pour les BTS, les classes prépa. Et j'inviterai, au-delà des élèves de terminale, j'inviterai aussi les élèves de première et de seconde à venir en seconde. C'est notamment important puisque c'est le moment où on se pose des questions des choix de spécialité en bac de la série générale et ça permet de rencontrer des étudiants, des enseignants qui parlent des différentes formations et qui peuvent conseiller sur les choix de spécialité. Beaucoup de questions viennent parfois des parents, voire des enseignants de lycée sur les formations, leur contenu, les débouchés, les prérequis et c'est vraiment l'occasion de pouvoir parler. Ce que je dis souvent, on a parfois des conversations en parallèle où on a les élèves qui s'adresse plutôt aux étudiants, qui vont poser des questions aux étudiants, et puis les parents qui s'adressent aux enseignants, aux responsables de formation, et qui viennent chercher une information parfois un peu différente de la part des adultes. La volonté, c'est d'aller au plus proche des jeunes et de leurs familles. Donc, la plus grande population est sur Nouméa, donc il y a bien sûr ce grand salon toute la journée du samedi 1er août sur le campus de Nouville de 9h à 17h, mais également sur 4 sites en brousse, donc à Bouraille, à Pointe-d'Imier, à Koné et à Lifou, en matinée de 8h à 11h30 dans les centres commerciaux ou sur les marchés. Ce qu'on constate, c'est que ces jeunes qui s'inscrivent, alors de ce dont je peux parler, à l'université, parfois découvrent après quelques semaines ou quelques mois de cours vraiment le contenu de la formation. Et c'est souvent dû à un défaut d'orientation, à un défaut d'information qu'ils n'ont pas eu, qu'ils ne sont pas allés chercher sur le contenu de la formation. Donc plus on peut offrir d'informations, plus on peut communiquer sur vraiment ce qui se passe dans les formations, plus on est sûr de que le jeune il trouve sa voie ou quelque chose qui se rapproche le plus possible de ce qu'il souhaite. Après, rien n'est définitif. Je passe à vie quand on fait un choix d'orientation. On peut toujours se réorienter après plusieurs semaines, plusieurs mois, que ce soit au lycée ou à l'université. Donc, on peut s'engager dans une voie et puis revenir dessus après quelques temps. Il y a des passerelles, il y a des réorientations possible, mais c'est vrai que pour éviter des déceptions, pour éviter des échecs, plus on a d'informations, plus on est sûr de bien s'orienter. Parfois aussi par rapport aux prérequis, on a choisi des spécialités à un moment et puis on s'engage dans une filière et on se rend compte que les spécialités sont pas en phase avec la filière qu'on a choisie et là on est en difficulté, on décroche. Donc c'est vrai que cette information sur de quoi j'ai besoin, quels sont les prérequis pour avoir maximisé mes chances de réussite dans telle ou telle filière, c'est important. Et ça, l'échange avec les enseignants, avec les étudiants sur le salon, il y aura toutes les occasions qui sont offertes aux jeunes, c'est extrêmement important.
2: Nouvelle formation, adaptation de l'offre pédagogique, partenariat renforcé ou encore nouveau dispositif d'accompagnement, l'université entend continuer à diversifier ses parcours et à élargir les perspectives offertes aux jeunes calédoniens Catherine Riss.
3: Oui, donc du côté de l'université, c'est 4 nouvelles licences qui ouvrent l'année prochaine, donc pour les titulaires du bac. Donc une licence en études politiques, parcours études du Pacifique, sur le parcours, le modèle des Sciences Po. Hein, donc en 3 ans, un premier cycle avec ensuite une poursuite d'études facilitée dans les Sciences Po de l'Hexagone. On a une licence professorat des écoles, qui est une nouvelle formation qui permet dès le bac d'aller dans une formation qui nous amènera vers le master professorat des écoles, donc une formation pluridisciplinaire. Nous avons ensuite la licence MIACH, mathématiques et informatique appliquée aux sciences sociales. En fait, c'est pour former à l'analyse de données, traiter, exploiter des grandes quantités de données, que ce soit des données environnementales, des données économiques, des données financières. Ça forme à tout ce qui est analyse de marché, chargé d'études, chargé de mission, donc des débouchés assez importants. Et puis enfin, le but GE2I, donc génie électrique et informatique industrielle, qui ouvre à l'IUT, donc notre nouveau département industriel, à un bachelor universitaire de technologie en 3 ans. Donc sur des parcours automatisme, des parcours transition énergétique. Ensuite, au niveau Bac plus 2, une entrée en licence professionnelle en agronomie tropicale qui sera délivrée sur le campus de Baco en partenariat avec le lycée Michel Rocard. Donc c'est une nouvelle formation là, qui va accueillir une quinzaine d'étudiants, qui sera ouvert à l'alternance et à la formation continue, qui permet de monter en compétence sur la gestion d'une exploitation agricole, la transformation des produits, les normes phytosanitaires, les méthodes de production pour une agriculture durable. Puis ça s'inscrit entièrement dans le plan de refondation, hein, de reconstruction de la Nouvelle-Calédonie vers les filières de la transition alimentaire, de la transition énergétique et puis de doter la Nouvelle-Calédonie de personnes qui soient en mesure de comprendre les enjeux et la complexité de l'environnement dans lequel ils se trouvent, que ce soit l'environnement biologique, l'environnement social, l'environnement géopolitique. Donc effectivement, on répond à ces besoins de formation en Nouvelle-Calédonie.
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Et enfin, selon le journal Le Monde, séisme au Venezuela, le bilan s'élève désormais à 3685 morts. L'aéroport de Caracas bientôt rouvert. Plusieurs équipes de secours étrangères se retirent du pays après n'avoir trouvé aucun signe de vie lors des recherches dans les décombres deux semaines après les secousses. Le gouvernement vénézuélien prévoit de rouvrir le principal aéroport du pays aux vols commerciaux dès que possible. Deux semaines après le double séisme du 24 juin qui a fait 3685 morts selon le dernier bilan des autorités. La présidente par intérim Delcy Rodriguez a annoncé mardi 7 juillet sur Telegram l'activation immédiate d'un plan alternatif qui permettra la reprise des vols commerciaux dès que possible sur la piste parallèle de l'aéroport. L'aéroport international Simon Bolivar, qui dessert Caracas, est situé à La Guaira, dans l'état de Vargas, épicentre du double séisme de magnitude 7,2 et 7,5 qui a réduit en ruines des dizaines d'immeubles résidentiels. Des pelleteuses, des blés, des montagnes de débris dans cet état côtier d'où plusieurs équipes de secours étrangères se retirent après n'avoir trouvé aucun signe de vie près de deux semaines après les secousses. Si les autorités évitent toujours de parler de disparus, les Nations Unies estiment qu'ils pourraient atteindre 50 000. Certaines projections avançant plutôt un chiffre proche de 10 000. Aide internationale et des avions militaires américains survolent fréquemment la région et atterrissent sur la piste de Maiquetia, partiellement ouvert pour les vols humanitaires et dont les infrastructures ont été considérablement endommagées. La présidente du Venezuela a affirmé samedi être en contact avec certains pays qui allaient contribuer à la remise en état de l'aéroport sans donner plus de précisions. Madame Rodriguez a pris le pouvoir au Venezuela après la chute du président de gauche Nicolas Maduro lors d'une opération militaire américaine en janvier. Depuis, elle gouverne sous la pression intense de Washington, qui s'est autoproclamé maître de ce pays riche en pétrole. Des militaires et des spécialistes américains collaborent à la réouverture de l'aéroport afin de faciliter l'acheminement de fournitures et d'équipements. De nombreux survivants se sont retrouvés sans abri ou dans des abris de fortune aménagés dans des parcs, sans perspective d'avenir. Selon le dernier rapport du gouvernement, plus de 16 000 personnes ont été laissées sans domicile. Les Nations Unies estiment les pertes à 6,7 milliards de dollars, soit 6% du PIB du pays, plongé dans une grave crise depuis des années. Mesdames, Messieurs, c'est la fin de notre journal. Merci de m'avoir prêté attention et passez une excellente soirée, toujours en compagnie de la RDK.

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1: Bonjour à tous. Au sommaire de notre édition de Nouméa Lifou, Cap Horizon déploie le 1er août prochain sa deuxième édition pour accompagner les futurs étudiants dans leur choix d'études. Samedi prochain, le 11 juillet, marche citoyenne à la fois. L'association Crie et pleure de femmes se mobilise contre toute forme de violence. Le pays néonais fêtera le Oura du 10 au 12 juillet. Le Oura, source souterraine qui jaillit de la place de la plage de Djanin à la tribu de Tawained et qui ne tarit jamais, cette année seront mises en avant les valeurs que porte la femme tout en valorisant les produits du terroir. Le Tavini Hura Tira salue la victoire des indépendantistes kanak aux îles et dans le nord et réaffirme la solidarité océanienne. Et enfin, face au tir d'essais chinois dans le Pacifique Sud, les églises du Pacifique rappellent que la menace nucléaire ne vient pas d'un seul pays et appellent l'Australie à défendre l'ambition du Pacifique, d'un Pacifique débarrassé de l'arme atomique. Bonjour Kanaki mon pays, bienvenue dans cette édition, bon appétit si vous êtes à table et merci d'avoir choisi Radio Djito pour vous tenir compagnie donc en ce début d'après-midi. Choisir son orientation après le baccalauréat est une étape importante dans la construction d'un projet professionnel. Pour accompagner les lycéens et leurs familles dans cette réflexion, l'Université de la Nouvelle-Calédonie, le gouvernement et le vice-rectorat organise le 1er août prochain la deuxième édition de Cap Horizon, le salon des études supérieures en Nouvelle-Calédonie. Ce rendez-vous a pour objectif de présenter l'ensemble des formations post-bac accessibles sur le territoire et de permettre aux jeunes d'échanger directement avec les acteurs de l'enseignement supérieur. Cette année, le salon se déroulera sur les campus de l'UNC à Nouville, mais également à Bouraille, Koné, Pointe-d'Imier et Lifou, afin de valoriser l'accès à l'information pour tous les publics. Pour nous en parler, on écoute les précisions donc de Mme Catherine Risse, elle est présidente de l'Université de la Nouvelle-Calédonie.
2: C'est un temps fort plus que pour l'université, pour l'ensemble des jeunes qui sont en recherche d'études supérieures, qui vont passer le bac dans quelques mois et qui vont entrer sur la campagne Parcoursup, qui est une campagne obligatoire pour une entrée dans l'enseignement supérieur en Nouvelle-Calédonie, que ce soit à l'université, mais également dans les lycées, pour les BTS, les classes prépa. Et j'inviterai, au-delà des élèves de terminale, j'inviterai aussi les élèves de première et de seconde à venir en seconde. C'est notamment important puisque c'est le moment où on se pose des questions des choix de spécialité en bac de la série générale et ça permet de rencontrer des étudiants, des enseignants qui parlent des différentes formations et qui peuvent conseiller sur les choix de spécialité. Beaucoup de questions viennent parfois des parents, voire des enseignants de lycée sur les formations, leur contenu, les débouchés, les prérequis et c'est vraiment l'occasion de pouvoir parler. Ce que je dis souvent, on a parfois des conversations en parallèle où on a les élèves qui s'adresse plutôt aux étudiants, qui vont poser des questions aux étudiants, et puis les parents qui s'adressent aux enseignants, aux responsables de formation, et qui viennent chercher une information parfois un peu différente de la part des adultes. La volonté, c'est d'aller au plus proche des jeunes et de leurs familles. La plus grande population est sur Nouméa, donc il y a bien sûr ce grand salon toute la journée du samedi 1er août sur le campus de Nouville de 9h à 17h, mais également sur 4 sites en Brousse, donc à Bouraille, à Pointe-d'Imier, à Koné et à Lifou, en matinée de 8h à 11h30 dans les centres commerciaux ou sur les marchés. Ce qu'on constate, c'est que ces jeunes qui s'inscrivent, alors de ce dont je peux parler, à l'université, parfois découvrent après quelques semaines ou quelques mois de cours vraiment le contenu de la formation. Et c'est souvent dû à un défaut d'orientation, à un défaut d'information qu'ils n'ont pas eu, qu'ils ne sont pas allés chercher sur le contenu de la formation. Donc plus on peut offrir d'informations, plus on peut communiquer sur vraiment ce qui se passe dans les formations, plus on est sûr de que le jeune, bah, il trouve sa voie ou quelque chose qui se rapproche le plus possible de ce qu'il souhaite. Après, rien n'est définitif, hein. Je passe à vie quand on fait un choix d'orientation. On peut toujours se réorienter après plusieurs semaines, plusieurs mois, que ce soit au lycée ou à l'université. Donc, on peut s'engager dans une voie et puis revenir dessus après quelques temps. Il y a des passerelles, il y a des réorientations possibles. Mais c'est vrai que pour éviter des déceptions, pour éviter des échecs, plus on a d'informations, plus on est sûr de bien s'orienter. Parfois aussi par rapport aux prérequis, on a choisi des spécialités à un moment et puis on s'engage dans une filière et on se rend compte que les spécialités ne sont pas en phase avec la filière qu'on a choisie. Et là, on est en difficulté, on décroche. Donc c'est vrai que cette information sur de quoi j'ai besoin, quels sont les prérequis pour avoir maximisé mes chances de réussite dans telle ou telle filière, c'est important. Et ça, l'échange avec les enseignants, avec les étudiants sur le salon, il y aura toutes les occasions qui sont offertes aux jeunes, c'est extrêmement important.
1: Nouvelle formation, adaptation de l'offre pédagogique, partenariat renforcé ou encore nouveau dispositif d'accompagnement. L'université entend continuer à diversifier ses parcours et à élargir les perspectives offertes aux jeunes Calédoniens. On écoute Catherine Risse.
2: Oui, donc du côté de l'université, c'est 4 nouvelles licences qui ouvrent l'année prochaine, donc pour les titulaires du bac. Donc une licence en études politiques, parcours études du Pacifique, sur le parcours, le modèle des Sciences Po. En 3 ans, un premier cycle avec ensuite une poursuite d'études facilitée dans les Sciences Po de l'Hexagone. On a une licence professorat des écoles, qui est une nouvelle formation qui permet dès le bac d'aller dans une formation qui nous amènera vers le master professorat des écoles, donc une formation pluridisciplinaire. Nous avons ensuite la licence MIASH, mathématiques et informatique appliquée aux sciences sociales. En fait, c'est pour former à l'analyse de données, traiter, exploiter des grandes quantités de données, que ce soit des données environnementales, des données économiques, des données financières. Ça forme à tout ce qui est analyse de marché, chargé d'études, chargé de mission, donc des débouchés assez importants. Et puis enfin, le but GE2I, donc génie électrique et informatique industrielle, qui ouvre à l'IUT, donc notre nouveau département industriel, à un bachelor universitaire de technologie en 3 ans. Donc sur des parcours automatisme, des parcours transition énergétique. Ensuite, au niveau Bac plus 2, une entrée en licence professionnelle en agronomie tropicale qui sera délivrée sur le campus de Bakou en partenariat avec le lycée Michel Rocard. Donc c'est une nouvelle formation là qui va accueillir une 15aine d'étudiants, qui sera ouvert à l'alternance et à la formation continue, qui permet de monter en compétences sur la gestion d'une exploitation agricole, la transformation des produits, les normes phytosanitaires, les méthodes de production pour une agriculture durable. Puis ça s'inscrit entièrement dans le plan de refondation, de reconstruction de la Nouvelle-Calédonie vers les filières de la transition alimentaire, de la transition énergétique et puis de doter la Nouvelle-Calédonie de personnes qui soient en mesure de comprendre les enjeux et la complexité de l'environnement dans lequel ils se trouvent, que ce soit l'environnement biologique, l'environnement social, l'environnement géopolitique. Donc effectivement, on répond à ces besoins de formation en Nouvelle-Calédonie.
1: Et l'association Cris et pleurs de femmes organise samedi prochain, le 11 juillet, à la fois une grande marche citoyenne destinée à dénoncer toutes les formes de violence et à promouvoir les valeurs de paix, de respect, de solidarité. L'événement ouvert à l'ensemble de la population des communes avoisinantes s'inscrit dans une démarche collective de sensibilisation et de soutien aux victimes portées par un réseau de partenaires institutionnels et communaux. La journée débutera à 8h au Centre socioculturel de La Foy. On écoute les précisions de Yvette Danguigny, présidente de l'association Cris et pleurs de femmes.
0: Bonjour à tous, bonjour le pays. Alors, c'est Madame Danguigny, présidente de l'association Cris et pleurs de femmes. Cette marche, elle a été organisée à la demande des femmes de La Foy et de Saraméa. Alors, pourquoi? Parce que, à cause des dernières choses qui se sont passées sur la commune de La Foy, ce fait divers qui s'est passé sur la plage de Wano, et les femmes, à partir de ça, les femmes ont pensé qu'il faudrait qu'on se mobilise sur la question des violences faites aux femmes, mais aussi sur la question de toutes les formes de violences. Parce que quand il y a des violences, on va dire, dans la famille, ça se répercute sur nos enfants. Et nos enfants reproduisent ça à l'extérieur. Alors cette journée-là, elle est programmée pour qu'on puisse dire les choses, parler des violences, parler de toutes les formes de violences, on va dire violences faites aux femmes, violences sexuelles, violences financières, violences routières, toutes les violences, parce qu'on veut aussi s'adresser à nos enfants, c'est-à-dire s'adresser aux jeunes, parce qu'on a besoin aussi de regarder comment on fait autour de la violence, comment on fait. On reconnaît qu'il y a de la violence, mais quelles sont les choses qu'on peut amener pour que nos familles vivent mieux, pour que nos enfants ils écoutent, parce que c'est ça aussi la problématique, c'est que nos enfants aujourd'hui ne nous écoutent plus. Alors cette journée, elle est placée sous le signe des violences faites aux femmes et de toutes les formes de violence.
3: Donc aujourd'hui, qu'est-ce qu'on peut dire? C'est pas la première fois que les femmes marchent. Il y a eu également des journées de sensibilisation pour justement interpeller que ce soit les autorités, mais aussi les coutumiers par rapport à cette problématique. Donc aujourd'hui, il y a toujours cette forme de violence envers les femmes.
0: Oui, oui. Alors l'association CRI et Plan de Femmes a été créée à partir de l'assassinat de deux femmes, Diana Ndanguini et Lucie Fataouli, en l'espace de 8 mois. Et parce que j'ai pensé que ne rien faire, c'est être complice de ce qui se passe. Mais se lever dans une association, c'est rassembler des personnes, des femmes qui sont d'accord sur la pensée de dire il faut que l'on dénonce. Même s'il n'y a pas de choses qui se passent pour le moment, mais moi je crois en ce que quand les messages ils sont dits à la radio, sur Facebook, sur les réseaux, et puis qu'on martèle toujours les mêmes messages pour dire non aux violences faites aux femmes et aux enfants, eh ben à la longue, les choses vont se mettre en place. Ici, on parle on a invité le Sénat coutumier, on a invité l'air Granitu puisqu'on est sur La Foy, parce que dans ce travail sur les violences, on est en relation avec les coutumiers. Parce qu'il est important de rappeler que dans les violences, nous avons les violences faites sur terre coutumière, c'est-à-dire dans les tribus, et les violences qui se passent au village ou en ville ou sur terre de droit commun. Et les deux états là font souvent un problème parce que quand on est violenté et battu dans une tribu, les réseaux sont lents à se mettre en place pour ces femmes-là qui sont pour sortir de la tribu, pour signer les papiers, alors que quand on est sur une terre de droit commun, on va vite à la gendarmerie, on va à l'assistant social, on va au docteur, voilà, on demande à partir de cette marche, comme pour les 4-3 autres marches qu'on a déjà fait, la participation des coutumiers, parce que ici on va parler des chiffres des femmes kanak. Voilà, c'est ça la chose, c'est-à-dire que les chiffres en milieu mélanie, en milieu kanak, sont en hausse depuis 4-5 ans, les chiffres sont en hausse, les chiffres de la violence. Qu'est-ce qu'on dit aux coutumiers? On dit aux coutumiers, prenez vos responsabilités. Qu'est-ce que vous pouvez faire, vous? Qu'est-ce que vous pouvez mettre en place pour que on va pas résoudre tout le problème de violence, mais ce qu'on peut faire, qu'est-ce que vous pouvez faire, vous, à votre niveau, au niveau de vos responsabilités? Quelles sont les choses que, parce que nous sommes dans la prévention. Il faut que l'on travaille sur la prévention. Parce que c'est pas après quand les femmes, elles meurent parce qu'elles ont été assassinées, ou bien elles sont dans les hôpitaux parce qu'elles ont été blessées, qu'on cherche des choses. Non. Il faut travailler sur la prévention. Et ici, on s'adresse surtout aux coutumiers. Et demain, samedi, on va s'adresser aux maires. C'est-à-dire parce que nous avons les 4 maires. Maire de La Foy, de Saramea, de Farino et de Moindou, qui sont partenaires pour cette marche, et c'est à eux qu'on va s'adresser pour leur dire Que font les communes, que font les mairies sur cette question des violences? Il faut que ce soit un thème général, un thème national que l'on porte dans les communes et sur les terres coutumières, cette histoire de violence.
3: Alors donc pour terminer, Yvette Danguini, donc justement, vous parliez des mairies. Il y a l'installation des nouvelles institutions aujourd'hui, hein, le congrès, mais également le gouvernement. Donc, est-ce que dans la campagne, est-ce que vous avez entendu justement des candidats parler de cette problématique? Et qu'espérez-vous justement pour cette nouvelle institution qui va être mise en place?
0: Alors, pour ici dans le sud, la liste Kanaky pour tous, c'est Oriane Trolu qui parlait souvent quand elle est intervenue. Elle parlait souvent de cette question de violence et pour la province sud, ça va être à elle qu'on va s'adresser, parce que dans toutes les deux autres provinces, bon, ils ont parlé, mais pas plus que ça. C'est-à-dire, il faut qu'on ait des élus qui prennent à bras le corps cette histoire de qu'ils soient dans les mairies ou à la province ou au gouvernement. Au gouvernement, on sait qu'il n'y a pas vraiment de commission de la condition féminine, mais on a une condition féminine qui est cassée en plusieurs morceaux et qu'ils ont donné à certains élus, Voilà. Mais nous, ce qu'on aimerait, ce qu'on demanderait, c'est qu'on puisse avoir une commission de la condition féminine au gouvernement, comme dans les provinces, comme dans les mairies. Parce qu'on a besoin d'en parler, parce que la problématique de la violence, quand une famille est mal à l'aise, parce que la maman, elle est violentée chaque jour, elle est insultée, elle est humiliée, mais ça se répercute sur les enfants. Et les enfants qui vont à l'école ne sont pas bien, ils ne dorment pas bien le soir, soit ils sont obligés de partir avec leur maman et tout. La cellule familiale, elle est brisée par les violences. Alors, c'est notre cri du cœur, mais c'est aussi toute cette parole qu'on veut dire, c'est-à-dire il faut que l'on s'occupe, il faut que ce soit un thème national, l'histoire des violences faites aux femmes et aux enfants. Parce que on est aujourd'hui dans les constats de dire les familles qui sont brisées par les violences, ce sont pas des familles qui vivent bien. Et les enfants ne sont pas bien dans ces familles-là. Ils vont à l'école et ils sont pas bien, déjà. Et après, on sait que tout... Parce qu'il y a la problématique, c'est l'alcool surtout. Voilà, c'est l'alcool. Alors, ces familles-là qui sont brisées par l'alcool, par les violences, les enfants sont les plus touchés. Et ils ne sont pas bien quand ils vont à l'école.
3: Donc, pour terminer, ce message que vous lancez, ça fait, je veux dire, des années que vous interpellez, que vous essayez de sensibiliser. Est-ce que vous pensez qu'un jour, peut-être moins de violence, ce qu'il faut espérer, en tout cas, donc, pour la journée de samedi, ça va être comment? Ça commence à débuter à quelle heure? Mais peut-être cette espérance de voir un jour diminuer cette violence.
0: Voilà, alors, moi, en créant l'association Crie et Pleure, j'espère toujours et je crois qu'un jour, il y aurait moins de violence. Pour nous, les femmes kanak, puisque aujourd'hui on parle des chiffres de la communauté, pour nous, le peuple kanak, c'est-à-dire que la hausse des violences, c'est dans notre communauté. Et moi, j'espère qu'un jour, les coutumiers, on va dire, nos chefferies, vont s'occuper vraiment de ça. C'est-à-dire, il faut que l'on... Mon message, c'est il faut que l'on s'occupe de l'éducation de nos garçons. Parce que quand on fait les mariages, on ne parle pas de la violence. On ne dit pas, voilà, quand la fille, elle se lève avec son panier pour partir dans l'autre clan, dans le clan de son futur mari. On ne parle pas de cette question des violences. Parce que la question de violence, elle est dans toutes les familles. Même si des fois on ferme un peu les yeux sur ça, mais la violence fait partie de la vie, de la paix, de tout. Alors moi, mon message, c'est qu'est-ce qu'on peut faire? Ou qu'est-ce que les vieux peuvent faire pour qu'on puisse changer aussi les mentalités sur la question de la violence, sur la question de l'alcool dans les tribus, sur la question du cannabis dans les tribus. Parce que le mélange de tout ça fait que les papas tapent les mamans. Et moi, mon espoir, c'est qu'un jour, on puisse avoir des centres d'accueil. Et si je dis centre d'accueil, ça veut dire que je suis encore pour que la violence continue. Mais je dis qu'on puisse avoir des endroits où on pourrait accueillir nos femmes avec les enfants. Parce qu'aujourd'hui, c'est la de tout ce que je fais. Je reçois les appels des femmes qui partent avec les enfants, qui sont blessées, qui ne peuvent plus rester à la tribu, parce qu'à la tribu c'est plus vivant pour elles. Alors dans ce futur pays que l'on veut construire, que l'on veut bâtir, moi mon message c'est que il y a de la place pour qu'on puisse parler de la question de la violence, parce que la violence elle sera toujours là. Mais j'espère qu'un jour les chiffres vont baisser. J'espère un jour que les coutumiers vont se lever pour dire voilà ce que nous on a prévu dans la coutume ou dans la chefferie. Les garçons qui tapent les femmes et qui blessent les femmes, ben on les fait sortir de la tribu. Ou bien trouver des solutions, que les coutumiers puissent nous trouver des solutions, puisque sur terre coutumière on est sur ça. Et parce que je travaille plus pour les femmes kanak, ce sont plus les femmes kanak qui m'appellent. Là cet après-midi je reçois une femme. J'attends de voir, mais elle est avec deux enfants aussi, violentée, battue, elle part de chez elle, elle est des îles, elle part de chez elle, elle vient à Nouméa, elle vit au squat. C'est pas ce qu'on veut pour notre futur pays, non. Si elle part des tribus parce que y a des soucis, mais qu'on puisse avoir des centres d'accueil pour ces femmes-là avec les enfants, qu'elles puissent se retrouver, qu'elles puissent se reconstruire, qu'elles puissent trouver la paix. C'est ça qu'on veut pour nos familles dans ce futur pays que l'on veut construire. Voilà, merci.
3: Alors, la journée de samedi, comment ?
0: La journée de samedi, elle commence à 8h par les gestes coutumiers et tout. La marche, elle démarre à 9h jusqu'au parc Souris Laverne, je crois, à l'autre bois, à côté du marché de la foi. Et là, il y aura les témoignages, il y aura de la musique, il y aura le repas partage là. Et la journée, elle se termine à 16h. Alors, on lance un appel. S'il y a des femmes qui veulent venir pour témoigner, venez parler. Il faut libérer la parole. Ne pas avoir peur, mais venir dire les choses. Parce que ce que vous allez dire, ce que vous allez témoigner peut aider d'autres femmes. Alors, vous êtes toutes invitées à venir samedi 11 au foyer socioculturel de la foi, où va démarrer la marche. Et après, on se retrouve dans l'après-midi au parc Souris Laverne. Pour témoigner, pour venir dire les choses, pour libérer la parole. N'ayez pas peur, venez pour parler, pour aider les autres, et puis pour vous libérer aussi de tout ce poids. Voilà, merci beaucoup, et puis soyez les bienvenus pour ça.
1: Les organisateurs, invitent les participants à venir vêtus de vert, couleur choisie comme symbole d'espoir et de paix, et à porter de quoi partager un pique-nique. L'événement est organisé en partenariat avec les communes de La Foy, Bouloupari, Moindou, Bourail et Farino, à savoir que la commune de Moindou met en place un service de navette pour ceux de Bourail qui veulent y participer à la marche. Et nous allons aux îles Loyauté où la fête du Oura célèbre ses 23 ans le week-end prochain en pays Néguenné. Le Oura est une source d'eau douce qui jaillit du fond de la mer. Cette curiosité de la nature est célébrée chaque année par le district de Tawainedj. Fêter le Oura, la source qui ne tarit jamais, c'est continuer la parole des deux grands chefs Neslin et Etoroy, qui étaient à l'initiative de cette fête pour mettre en lumière le travail de nos petits gens et dans les tribus, et notamment celui des femmes dans son environnement. Fêter le Oura, c'est aussi valoriser l'agriculture, un secteur primordial dans notre pays. On écoute David Yehui, secrétaire de la fête du marché du Oura.
4: L'historique du marché Oura, il est né d'une discussion des deux grands chefs à l'époque, il y a une vingtaine d'années de cela, du grand chef Nidosh Nasilin et du grand chef Etoroy Etoroy. C'est lors de la fête de l'avocat à la tribu de Nidje. Donc le grand chef Etoroy Etoroy a demandé au grand chef Nidosh Nasilin d'organiser une autre fête événementielle chez lui. Donc, où est née l'idée et la création de la fête du marché Oura. Et c'était il y a 24 ans de cela déjà, le temps passe vite. Ça a été débuté par, été surtout par le comité de proie de Marais, pour lancer la fête Oura pendant 3-5 ans. Et après, l'association du marché Oura s'est créée, et du coup, maintenant, c'est nous qui gérons directement notre petit Oura. Donc moi, à mon niveau, je suis la jeune génération qui a pris la relève derrière. Et du coup, la fête du marché Oura se passe à la tribu du Tawainej, au district de Rouemet. Et pourquoi la fête Oura? C'est l'historique veut que à la tribu de Tawainej, vous avez la place de Djanine, où à chaque grande marée basse, vous avez de l'eau qui coule, qui jaillit en fait des falaises. Donc l'idée est partie de là, de donner le nom de la fête du Oura. Mais en même temps, vous avez une variété de bananes qui s'appelle aussi l'Oura, comme une variété de tarot qui s'appelle l'Oura. Donc on reste dans l'agriculture, dans l'idée de base qui a été créée à l'époque par les deux branches. Et donc moi, quand je suis rentré dans l'association, il y a 3-4 ans de ça, bon, c'est très bien, on a la fête Oura, on a l'agriculture qui est en avant, mais on a quand même pas mal de fêtes événementielles sur l'agriculture sur marée. Donc moi, j'ai décidé de rajouter un thème sur chaque fête que nous faisons chaque année. Donc voilà, on est à la 4e année. Cette année, nous, on met en avant le thème de la femme et les filles. Donc c'est un thème qui me tient à cœur parce que voilà, la femme, elle a tout autant sa place dans le monde, que ce soit social, politique, économique, que les hommes. Donc cette année, ça va être spécial, la fête du Oura, thème la femme et les filles.
1: Célébrer, fêter la fête du Oura en célébrant les valeurs que porte la femme.
4: Oui, complètement, dans tout domaine. Hein. Quoi qu'il en soit, il faut se dire les choses, vous voyez, comme on le voit et comme on le témoigne, hein, la force des hommes et la force du travail des femmes hein, qui sont là, qui sont devant. Comme dit l'adage, hein, derrière un grand homme, il y a toujours une femme. Donc moi, ça me tient à cœur de ce thème-là. Donc c'est pour ça que je pense que on a bien vu, je sors un peu du contexte, mais on a bien vu sur les que ce soit dans la province des îles ou la province nord, ben, on a fait la même chose. C'est-à-dire qu'on a trois vice-présidentes dirigées dans l'exécutif. C'est que voilà, nous on a compris enfin que les femmes sont très importantes dans le monde nous vivons. Humainement, mais aussi au-delà de ce qu'elle apporte économiquement, politiquement et que pas au foyer. Voilà en fait l'image que nous on en tout cas véhicule.
1: L'intégralité de cet entretien proposé par Gabriela Wassaoumié vous sera proposée dans nos prochaines éditions. Je vous le dis en titre, le Tavini Huiratira adresse un message de félicitations aux responsables indépendantistes kanak après les provinciales. Le mouvement indépendantiste polynésien salue l'élection de Paul Niaoutine dans le Nord, de Pascal Sawa pour l'Union calédonienne, l'UCFLNKS, et de Michael Forest aux îles Loyauté. Il réaffirme la solidarité entre peuples océaniens engagés dans la défense de leurs institutions, de leur identité, de leur émancipation. Politique, les précisions de Naïva Wamai.
3: Oui, en effet, donc le Tavini Huiratira adresse ses fraternelles félicitations au peuple kanak et aux responsables indépendants de Calédonie dans un communiqué. Je cite le Tavini Huiratira adresse ses plus sincères et fraternelles félicitations au peuple kanak à l'issue des élections provinciales qui viennent de se tenir en Nouvelle-Calédonie. À travers son vote, le peuple kanak a une nouvelle fois démontré son profond attachement à ses institutions, à son identité et à la poursuite de son combat historique en faveur de l'émancipation politique de son peuple. Le Tavini Huiratira tient tout particulièrement à saluer l'élection de M. Paul Niaoutine à la présidence de la province Nord, figure historique de la lutte indépendantiste kanak. Son retour à la tête de cette institution constitue un signal fort de la confiance renouvelée que lui accorde la population du Nord. Son expérience, sa constance et son engagement au service de son peuple continueront d'être des atouts précieux dans la poursuite du processus politique engagé en Nouvelle-Calédonie. Le Tavini Huiratira adresse également ses chaleureuses félicitations à M. Pascal Sawa ainsi qu'à l'ensemble de la liste UC et Frenkaes qui réalise une progression remarquable en province nord en recueillant près de 40% des suffrages et 10 sièges à l'Assemblée provinciale. Cette liste confirme la confiance que de nombreux électeurs continuent d'accorder au projet porté par l'Union calédonienne et le Frenkaes. Ce résultat constitue une contribution majeure au maintien de l'équilibre des forces indépendantistes au sein des institutions calédoniennes. Le Tavini Huiratira salue également l'élection de M. Michael Forrest à la présidence de la province des îles Loyauté. Cette désignation témoigne de la fidélité des îles Loyauté aux valeurs de souveraineté, de solidarité et de responsabilité portée depuis plusieurs décennies par le mouvement indépendantiste Kanak. Selon le Tavini Huiratira, ces résultats illustrent la vitalité des forces indépendantistes en Nouvelle-Calédonie et leur rôle d'acteur incontournable de la construction institutionnelle du pays. Il démontre également que, malgré les différences de sensibilité qui peuvent exister entre leurs composantes, les femmes et les hommes engagés au sein du mouvement indépendantiste savent se rassembler lorsque l'intérêt supérieur du peuple kanak l'exige. Le Tavini Huiratira souhaite rappeler que les peuples kanak et maori partagent une même histoire océanienne, un même héritage culturel et une même aspiration politique fondamentale, celle de pouvoir décider librement de leur destin conformément au droit international. Et je cite toujours ce communiqué du Tavini Huiratira. Depuis de nombreuses années, nos deux peuples cheminent côte à côte au sein des Nations Unies, notamment devant le Comité spécial de la décolonisation, pour faire reconnaître et respecter le droit imprescriptible des peuples colonisés à disposer d'eux-mêmes. À cet égard, le Tavini Huiratira réaffirme son entier soutien au peuple kanak dans la poursuite de son processus d'émancipation politique. Comme pour le peuple maori, ce droit ne procède ni d'une concession ni d'une faveur accordée par une puissance administrante. Il constitue un droit fondamental consacré par la Charte des Nations Unies et par les résolutions de l'Assemblée Générale relatives à la décolonisation. Et le Tavini Huiratira forme enfin le vœu que les nouvelles autorités provinciales poursuivent leur mission dans un esprit de dialogue, de responsabilité et de paix, afin que puisse se construire, dans le respect de la volonté librement exprimée par le peuple kanak, l'avenir politique de la Nouvelle-Calédonie. Le Tavini Huiratira renouvelle au peuple kanak l'indéfectible solidarité et de sa fraternité. Fin de ce communiqué du Tavini Huiratira No Te Ao Mahoi FLP, signé de son président Oscar Manutai Temaro.
1: Et nous refermons cette édition avec une information de la région. Le tir d'essai d'un missile balistique à capacité nucléaire par la Chine dans le Pacifique Sud a suscité de vives réactions au sein des États de la région. Si l'Australie et la Nouvelle-Zélande ont dénoncé une action contraire à la paix et à la stabilité régionale, plusieurs dirigeants du Pacifique ont adopté une position plus large en condamnant toute militarisation de l'océan, quelle qu'en soit l'origine. La Papouasie-Nouvelle-Guinée a lancé l'un des messages les plus fermes. Son premier ministre, James Marape, a demandé à la Chine de ne plus mener de tels essais dans les eaux du Pacifique et a étendu cet appel à toutes les puissances militaires dans les États-Unis, la France, le Japon et le Royaume-Uni. Aux îles Salomon, le premier ministre Matthew Whale a qualifié ce test de missile d'acte incompatible avec les relations d'amitié que la Chine entretient avec les pays du Pacifique. Une protestation officielle a été adressée à Pékin. Les Fidji ont de leur côté rappelé leur attachement au traité de Rarotonga, qui fait du Pacifique Sud une zone exempte d'armes nucléaires, tout en appelant à la retenue, au dialogue et à la transparence. Enfin, le Conseil des Églises du Pacifique a souligné que la critique ne devait pas viser uniquement la Chine. Son secrétaire général, le révérend James Bagwan, a rappelé que les États-Unis procèdent également régulièrement à des essais de missiles dans le Pacifique et à réaffirmer l'opposition historique des peuples océaniens aux armes nucléaires.
5: Le rappel des titres.
1: Fin de ce journal, voici le rappel des titres. De Nouméa à Lifou, Cap Horizon déploie le 1er août prochain sa deuxième édition pour accompagner les futurs étudiants dans leur choix d'études. Samedi prochain, le 11 juillet, Marche citoyenne à la foi, l'association Crise et pleurs de femmes se mobilise contre toute forme de violence. Le pays néonais fêtera le Oural du 10 au 12 juillet, le Oural source souterraine qui jaillit sur la place de Djanin à Tawainej et qui ne tarit jamais. Cette année seront mises en avant les valeurs que porte la femme tout en valorisant les produits du terroir. Le Tavini Huiratira salue la victoire des indépendantistes Kanak aux îles et dans le nord et réaffirme la solidarité océanienne. Enfin, face au tir d'essai chinois dans le Pacifique Sud, les églises du Pacifique rappellent que la menace nucléaire ne vient pas d'un seul pays et appelle l'Australie à défendre l'ambition d'un Pacifique débarrassé des armes atomiques.

quelques notes jazzy, jazzy soul pour votre réveil douce. Bonjour les mots, Agabé. Bien bonjour à toutes et à tous, à nos familles, à toutes les personnes qui se lèvent tôt chaque matin, notamment cet avant-dernier jour de cette semaine. Nous sommes le jeudi 9 juillet. Bon anniversaire à tous les natifs et surtout une bonne fête à toutes les Amandines. Bonne fête à vous, mesdames. Un plaisir, en espérant partager, de se retrouver sur les ondes du Canal K. Et surtout à travers cette séquence Nili Théa.

0: fidélité à vous toutes et à vous tous, à nos anciens, à nos familles. Dans quelques instants, nous vous proposons de méditer ensemble à travers la méditation. C'est avec Jikona Piliwe. La jeunesse de Permalove et des apprentis visionnaires qui vont nous parler du pouvoir du jeu. Jeu, J-E. Le canal info à 11h, à 6h05. Vos prévisions météo à 6h20, à 6h30 et les titres de votre édition de 7h et à 6h35 à votre chronique en langue Ropi Uvahara. Bon matin, bon réveil, bonne écoute sur la bonne fréquence en vous remerciant de votre fidélité et surtout la plus grande prudence vous est recommandée. Olete Achahuat, vous êtes en compagnie de Nila. Place à la méditation, Bozu Jikona.
1: Jeudi 9 juillet, Colossiens 1, verset 27. Bonjour à tous, chers auditeurs de Jido. La semaine avance, nous voici à jeudi. Que vous soyez dans les embouteillages de Nouméa, sur la route de la mine, ou en train de préparer le café dans la chaleur de la cuisine à la tribu, prenez un instant. Ouvrons nos cœurs et nos esprits à la parole qui nourrit notre journée. Ce matin, l'apôtre Paul nous adresse un message puissant depuis l'épître aux Colossiens chapitre 1, verset 27. Colossiens 1, verset 27, qui nous dit ceci. Dieu a voulu leur faire connaître la glorieuse richesse de ce mystère parmi les nations. Christ en vous, l'espérance de la gloire. Dieu a voulu leur faire connaître la glorieuse richesse de ce mystère parmi les nations. Christ en vous, l'espérance de la gloire. Amen. Chers frères et sœurs de la grande terre et des îles, dans notre culture océanienne et kanak, nous connaissons le poids du mystère. Il y a des paroles sacrées, il y a des savoirs anciens qui ne sont transmis qu'à certains, des lieux tabous que l'on respecte en silence. Le mystère impose le respect, mais il met aussi une distance. Pourtant, ce matin, l'apôtre Paul nous parle d'un mystère d'un tout autre genre. Ce mystère n'est plus caché. Dieu a décidé de le révéler à toutes les nations, à tous les peuples, et donc aussi à nous ici, en Nouvelle-Calédonie. Quel est ce secret si précieux? Le texte nous le dit en trois petits mots bouleversants. Christ en vous. Le Dieu créateur, le Tout-Puissant, ne réside pas seulement dans les cieux lointains, il n'est pas enfermé dans des murs de nos temples. Par son esprit, il a choisi de faire sa demeure en nous. Pensons à la grande caisse traditionnelle. Ce qui l'a fait tenir debout face au vent et au cyclone, c'est le grand poteau central. L'apôtre Paul nous dit aujourd'hui que le Christ est ce poteau central à l'intérieur de nous-mêmes. Quand les vents de la division soufflent sur nos familles, quand les cyclones du découragement ou de la maladie nous frappent, quand l'incertitude pèse sur l'avenir de notre pays. Si Christ est en nous, la case de notre vie ne s'effondrera pas. Et c'est de cette présence intérieure que naît ce que Paul appelle l'espérance de la gloire. Dans notre foi protestante, l'espérance n'est pas une illusion ou un rêve lointain. C'est une force motrice pour aujourd'hui. Savoir que Christ habite en nous donne de la dignité à chaque personne, du plus grand chef coutumier au plus petit de nos enfants. Cette certitude nous invite ce jeudi à marcher la tête haute, non pas par orgueil humain, mais parce que nous portons en nous le prince de la paix. Aujourd'hui, partout où vous irez, rappelez-vous que vous ne marchez pas seul. Vous portez cette présence. Que vos paroles, vos décisions au travail ou vos échanges en famille reflètent cette glorieuse richesse. Soyez, pour ceux que vous croiserez, des porteurs d'espérance. Amen. Je rappelle le texte d'aujourd'hui, Colossiens 1, verset 27, qui dit « Dieu a voulu faire connaître à ses saints la grandeur de ce mystère et sa richesse pour tous les peuples. Ce mystère, le voici. Le Christ est au milieu de vous et par lui, vous espérez participer à la gloire de Dieu. » Je vous invite à la prière. Seigneur notre Dieu, quel mystère insaisissable et magnifique. Toi, le Dieu de l'univers, tu as choisi de venir habiter en nous par ton Fils Jésus-Christ. Ce matin, nous te demandons pardon de chercher si souvent à l'extérieur ce qui se trouve déjà à l'intérieur de nous. soit le grand poteau central de nos vies, de nos foyers et de notre pays. Renouvelle notre espérance en ce jeudi. Donne-nous de voir la beauté de ta présence dans nos frères et sœurs. Au nom de Jésus, notre espérance et notre vie. Amen. Merci de votre écoute fidèle. Que ce poteau central tienne bon dans vos cœurs aujourd'hui. Bonne journée à l'écoute de Jido et n'oubliez pas, marchez avec espérance. Oleti.

0: Merci pour ces chants, ces taperas et ces chorales. 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Jeu J-E. Rediffusion à 15h45 cet après-midi.
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2: Arike, moi c'est Pierre. Je vais te parler de la sécurité psychologique. On parle beaucoup d'intelligence collective ces derniers temps. Pour qu'un groupe crée une vraie valeur ajoutée, il lui faut un ingrédient secret trop souvent oublié. La sécurité psychologique, c'est tout simplement le droit de dire une bêtise sans être jugé. C'est le droit de dire « je ne sais pas » ou « je ne suis pas d'accord ». Si chacun reste sur la défensive par peur du ridicule ou du conflit, l'intelligence collective devient une simple chambre d'écho où tout le monde hoche la tête par conformisme. Pour collaborer efficacement, il faut savoir s'accorder, exactement comme les instruments d'un orchestre. Cela demande de l'écoute active, c'est-à-dire écouter pour comprendre et non pas pour répondre. Alors, lors de votre prochaine session d'équipe, posez-vous la question. Est-ce que nous sommes en train de travailler ensemble ou simplement de travailler à côté les uns les autres?
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1: Jean-René Dufagé de Casteljau, son époux Brigitte Éric et ses enfants, Jean-Marie, son beau-fils, ainsi que les petits-enfants et sa belle-fille ont la tristesse de vous faire part du décès de Madame Anne-Marie Dufagé de Casteljau, décès survenu de sa 83e année des suites d'une longue maladie. La veillée se tiendra en la morgue de Nouméa ce jeudi 9 juillet de 11h à 20h. La cérémonie religieuse se déroulera en la chapelle de la morgue vendredi 10 juillet à 9h15, suivi de son inhumation au caveau familial au cimetière du 5e kilomètre. Donc je reprends cet avis. On nous prie de vous faire part du décès de Madame Anne-Marie Dufagé de Casteljau. La veillée se tiendra en la morgue de Nouméa ce jeudi 9 juillet de 11h à 20h. Et la cérémonie religieuse se déroulera en la chapelle de la morgue vendredi 10 juillet à 9h15, suivi de son inhumation en caveau familial au cimetière du 4e kilomètre. On nous prie de vous faire part du décès de Monsieur Wawe Jeurune Wamedzo, décès survenu dans sa 60e année. La veillée se fera ce jeudi 9 juillet de 9h à 20h en la morgue de Nouméa, ainsi que vendredi 10 juillet à partir de 9h45, suivi d'une cérémonie religieuse au cimetière du 5e kilomètre. Donc je reprends cet avis. On nous prie de vous faire part du décès et de M. Wawe Jeurune Wamedzo. On nous prie de vous faire part du décès de son épouse, Madame Rose Waunaeane Washitin, décès survenu dans sa 60e année. La veillée se tiendra ce jeudi 9 juillet de 9h à 20h et de 8h à 9h45, vendredi 10 juillet, suivi de la cérémonie religieuse au cimetière du 5e kilomètre. Donc je reprends encore cet avis de décès en m'excusant, où on nous prie de vous faire part du décès de Madame Rose Waunaeane Washitin, épouse de Monsieur Wawe Jeurune Wamedzo. Et c'est un avis de décès signé de M. Wawe Jeurune Wamedzo. On nous prie de vous faire part du décès de Mme Uwe Waimalo Newazue, décès survenu de sa 77e année. La veillée se tiendra en la morgue de Nouméa ce jeudi 9 juillet de 9h à 20h. La cérémonie religieuse sera célébrée en la chapelle de la morgue vendredi 10 juillet à 13h15, suivie de son inhumation à 14h au cimetière du 5e kilomètre. Donc je reprends cet avis. On nous prie de vous faire part du décès de Madame Uwe Waimalo Newazue. La veillée se tiendra en la morgue de Nouméa ce jeudi 9 juillet de 9h à 20h. La cérémonie religieuse sera célébrée en la chapelle de la morgue vendredi 10 juillet à 13h15, suivie de son inhumation à 14h au cimetière du 5e kilomètre. Le travail coutumier se fera à la morgue de Nouméa, avis de décès signé de Monsieur Uwe Chepo Léon. Ses enfants, ses petits-enfants et arrière-petits-enfants vous font part du décès de Madame Vie France née Gatfé, dit Francette, décès survenu de sa 92e année. La veillée se tiendra en la morgue de Nouméa vendredi 10 juillet de 8h à 20h, suivi de la cérémonie en la chapelle de la morgue samedi 11 juillet à 11h15 et de sa crémation à 12h. Donc je reprends cet avis. On nous prie de vous faire part du décès de Madame Vie France Négatfé, dit Francette. La veillée se tiendra en la morgue de Nouméa vendredi 10 juillet de 8h à 20h. La cérémonie religieuse sera célébrée en la chapelle de la morgue samedi 11 juillet à 11h15, suivie de sa crémation à 12h. Au grand chef Puyonodi Zeula, pour le clan Waminyadi, aux familles Wawase, Ikapa, Uthemek, Uka, Nikein, Ukado, Tonya, aux familles Giroir, Hatch, Weche, Wajia, Gwatiji, Wahelep, Shian, Wakeli, Gowech, à l'intention de mesdames Pourcelo Blandine, Kono Wacha, Namuko Bernadette, James Elise, Wanyalo Onia, Waminya Melako, Kwejun Imewe, Tawana Saye, Juwat Noeli, Chas Véronique, Nimina Usachun, aux familles Amos Sandy, Massing, aux familles Willy et Blondel. pour Verger Webani, Ida Marata, Anne Reli, Chantal, Castan Odile, Osea Marie-Ange, Trinti Fong, Butri Anne-Marie, aux familles Riello, Serveux, Segematsu, Sablan, à Stanislas Brigitte. On ne peut vous faire part du décès de Madame Béatrice Wawase di Atis. La veillée se tiendra en la morgue de Nouméa ce vendredi 10 juillet de 10h à 20h. La cérémonie religieuse se déroulera en la chapelle de la morgue samedi 11 juillet à 9h15, suivie de son inhumation au cimetière du 4e kilomètre. Donc je reprends cet avis. On nous prie de vous faire part du décès de Madame Béatrice Wawase di Atis. La veillée se tiendra en la morgue de Nouméa ce vendredi 10 juillet de 10h à 20h. La cérémonie religieuse se déroulera en la chapelle de la morgue samedi 11 juillet à 9h15, suivie de son inhumation au cimetière du 4e kilomètre. Rosemée Jarriman épouse Yeon, son épouse, ses enfants et petits-enfants ont la douleur de vous faire part du décès de M. Yeon Jean-Jacques, décès survenu dans sa 51e année. La veillée se déroulera au centre funéraire du Pont des Français dimanche 12 juillet de 9h à 20h et sa crémation se fera dans l'intimité familiale au Pont des Français. Donc je reprends cet avis. On nous prie de vous faire part du décès de M. Yeon Jean-Jacques. La veillée se déroulera en la morgue de Nouméa dimanche 12 juillet de 9h à 20h. Sa crémation se fera dans l'intimité familiale au Pont des Français. Au petit chef de la tribu de Khépéné, M. Waina Siweladi, à M. Waina Haimadi, au pasteur Waouniye Philippe Naou, au diacre Rosam Saikaen, aux familles Wanapo, Wright, Men, Makon, Kokoetha, Kaimo, Henechen, Rosam, Upan, Siwa, Haouja, Titi, Yopwe, Gehazi, Kachocho, à Mesdames Nimina Ulori, Seiko Magao, Eniman Chopa, Siapo Ujun, aux familles Zachocho, Kazo Honem, aux familles Shedo, Gohe, Ukewe, Pie Pie, Reed, Mala, Wapocho, Kahwea, Niminao, Luanana, Nason, Forest, Chupit, Wejiem, à Mesdames Vakie Jeanne, aux Fatuku Nyahon, Nashipan Diaiche, Hoye Eseta, Abdelkader Sandrine, Veis Dada, à M. Chas Ihoa et Achoué, à la famille Wamai, à M. Iwa Luan, Mme Elemaya Diaiche et Mme Hamou Ivan, à Mme Nekweng Marianne, Nibekan Viviane, Takone Marianne, Robin Souzillé, Saïd Cécile, Bob Monique, à messieurs Barthélémy Jean-Louis et Jean-Christophe. On nous prie de vous faire part du décès de madame Wanapo Jenna Nechedo, décès survenu dans sa 77e année. Les coutumes se dérouleront au domicile familial à Auteuil, vendredi à partir de 18h et samedi de 8h jusqu'à 20h. La veillée se déroulera en la morgue de Nouméa dimanche 12 juillet de 8h à 20h. Le travail coutumier se fera à Khépéné à lundi 13 juillet. Le transfert du corps se fera lundi 13 juillet sur l'IFO par la CMI. Arrivé à l'IFO le mardi, suivi de la veillée mardi soir à Khépéné. La cérémonie religieuse aura lieu au temple de Khépéné mercredi 15 juillet à 9h30, suivi de son inhumation au cimetière de Khépéné. Donc je reprends cet avis. On nous prie de vous faire part du décès de Madame Wanapo Jenna Nechedo. Les coutumes se dérouleront au domicile familial à Auteuil ce vendredi 10 juillet à partir de 18h ainsi que samedi de 8h à 20h. La veillée se déroulera à la morgue de Nouméa dimanche 12 juillet de 8h à 20h. Le transfert du corps sur l'IFO se fera lundi 13 juillet par la CMI. Arrivé à l'IFO le mardi, suivi de la veillée mardi soir à Khépéné. La cérémonie religieuse aura lieu au temple de Khépéné mardi 15 juillet à 9h30, suivi de son inhumation au cimetière de Khépéné. Et c'est M. Wanapo Joseph qui signe cet avis de décès. Au grand chef Evanessier Diboula, au grand chef Puyolodi Zeula, au petit chef de la tribu de Khoje, Saihuliwa Sinawedi, au petit chef de la tribu de Hunod, Med Natudi, aux familles Selefen, Saihuliwa, Huagei, Kobi, Waima, Saumoa, Guecho, Cholue, Timana, Sika, Rewe, Kachawi, Ukewe, Hama, Wahuye, Kuan, Utini, Ha, Guecho, Passa, Atiga, aux familles Shibon, Nekoeng, Wajia, Zeula, Ashajo, Gue, Wilehue, Nikein, Wajinges, Wanahaeng, Waicheu, à Monsieur Saïd Jonas, Waicheu, Yona, Nikein, Washo, au pasteur Koilo Dédé, aux membres de l'église libre des Monts des Oliviers, aux grand-mères Paiten Wap, Chopa, Wabeta Poloni, Walaboa Waijue, Male Anna, Kuan Vivi, à Mesdames Jawilo Jemue, Goué Wunenie, Sakilia Thumenie, Akon, Akon Pachoué, Ponye Aya, Nasil Tishan, Baret Thumenie, Saipo Kabe, Wathiepel Heleke, Makalu Shede, Naya Kaolo, Ati Daniel, Mesdames Zongo Naomi, Nashipan Wahada, Zohun Nelie, Gwaneri Wahane, Wayewod Juye, Wapicho Hoto, Ition, Meshache Ie, Bernadette, à Mesdames Louepak Waimalo, Achajo Wasone, Meun Ali, Wajawan Sylvie, Titi Wapa, Dieno Magi, Reed Anna, Timana Adjie, Hamou Walan, Bolé Rose, Nageda Jemue, Forest Wamane, Mesdames de Bonansi, Wayariji Goka, Eurite Kamen, Maloko Dako, Walinu Kapone, Upinue Pagene, Uchamaja Kamen, Tuyenon Marianne, Yatene Laura, Yekawe Rosemonde, Saint-Huli Wawa Sapa, Angadohu, Waijue, Wadema Elisa, Wadema Tina, Georges Wahane et Nanganyan. Apollonie, ses enfants, petits-enfants et arrière-petits-enfants nous prient de vous faire part du décès de Madame Séléphène Wassapa, décès survenu dans sa 87e année. Le travail coutumier se déroulera au domicile de la défunte à la rivière Salée de 8h à 20h le samedi 11 juillet. La veillée se déroulera dans le salon privé du centre funéraire jeudi 12 juillet et lundi 13 juillet de 8h à 19h30. La cérémonie religieuse se déroulera en la chapelle de la morgue mardi 14 juillet à 9h suivie de son inhumation à 10h au cimetière du 5e kilomètre. Donc je reprends cet avis. On nous prie de vous faire part du décès de Madame Séléphène Wassapa. Les veillées se dérouleront en salon privé de la morgue de Nouméa les dimanches et lundis 12 et 13 juillet de 8h30 à 19h30. La cérémonie religieuse sera célébrée en la chapelle de la morgue mardi 14 juillet à 9h, suivie de son inhumation à 10h au cimetière du 5e kilomètre. Et c'est Monsieur Séléphène Victor qui signe cet avis de décès. À notre chef de clan Dihatse Atsarane, au grand chef Wajobe Amagoy, au grand chef Wanaru Yewene, à messieurs Wayemen Wenane, Kate Ariman, Wayariji Sali, aux familles Wayemen, Kate, Wajober, Inea, Waheo, Zone, Wasaumi, Ngadae, Wahaga, Tiche, Naya, Lakoredin, Yekawene, Haiwegene, à mesdames Haiwegene Loini et Zone, Manyene, à messieurs la Corédine Emile, Rabba Gigi Charles, Tsawi Zone Gada, Wakanumune Tsawi, Wajober Mepo, Nawose Abel, à messieurs Siorimu Zotse, Zotse, Tsawa Davel, Djewine Wachich, la famille Yakobo, Kare, Tijine Pei, à mesdames la Corédine Marina, Bouyi Sylvie, Menango Elena, Warwika Itzane Jacqueline, Washitin Laura, Tiché Clotilde, Waël Rose, Gwenri Adèle, Wajober Mireille, Seos Agnès, Waheos Cécilia, Constant Corinne, Goé Loria, Boula Cécile et Tsayone, Sherika Jera, Wajober Tina, à Monsieur Wajober Gaston, Wahea Kenny et Wiyako Wiyako, à Monsieur Wamejonengo, Wautsane, Mesdames Wayariji Tokan, Salo Wahon, Wayenet Sulia, Kaloi Mulua, Wakazawa Tiwa, Welepa Kedine, Wakalumune Siaze, Dumoin Daniel, Wamejo Wayabune et Mademoiselle Wayariji Alice. À Mesdames Wenane Isaline, Wahuyun Wajim, Boama K. Katsajere, Wedge, Wadayan, Barney Kangoro, Wahea Meleya, Frankie Pellier, Yatene Hieku, Wiako Wananid, Golesha Fibi et Atito Kan, à Monsieur Wadenane Wakotsene, Wanunu Luen, Namekun Dokujere, Bye Bye Picha, et Mesdames Uej Goimel, Haizik Wahayei, Wahea Machuingu, à Monsieur Wajober Noël, Monsieur Lolohea Jean et Madame Nalaïn Jesse, à Madame Urimendia Louilia, Hue Lorraine, Guawa Wawa, Nalaïn Joséphine, Robertson Arlette et Kimuango, Wahuyun Waherewe, à la famille Robertson, la famille Dihatse, à la douleur de vous faire part du décès de Monsieur Dihatse, Abid Modeste, décès survenu déçu d'une longue maladie dans sa 54e année. La veillée se tiendra en la morgue de Nouméa mardi 14 juillet de 8h à 20h. Son corps sera transféré par la CMI à destination de Maré mercredi 15 juillet à 14h. L'inhumation est prévue à la tribu de Wabao vendredi 17 juillet à 10h. Donc je reprends cet avis. On est prêt de vous faire part du décès de M. Dihatse. Abid Modeste, la veillée se tiendra à la morgue de Nouméa mardi 14 juillet de 8h à 20h. Son corps sera transféré par la CMI à destination de Maré mercredi 15 juillet à 14h. L'inhumation est prévue à la tribu de Wabao vendredi 17 juillet à 10h. Toutes nos condoléances à toutes les familles. Vous communiquez à présent avec la province Nord qui informe la population de la commune de Ouégoa de la fermeture de l'annexe de Bondé pour raison de déménagement au dispensaire du village. Le dispensaire, le personnel... Plutôt la province Nord qui informe la population de Khalachou de l'absence médicale jusqu'au 4 octobre inclus. Le dispensaire se réorganise comme suite. Les consultations médicales se feront par téléconsultation dont le planning hebdomadaire est affiché au CMS. Les soins infirmiers en matinée avec le maintien des soins infirmiers en après-midi. Uniquement les soins programmés en rendez-vous. Les autres activités sont maintenues au horaire habituel d'ouverture. Les urgences ne seront pas assurées en dehors des horaires d'ouverture. En cas d'urgence, veuillez contacter le SAMU au centre 15. Pour plus d'informations, contactez le CMS au 477 560. La province Nord appelle la population à la plus grande prudence et vigilance. C'est Madame Milenka Oudaré, directrice adjointe de la Direction des Affaires Sanitaires, Sociales, de la Prévention et de la Solidarité en province Nord qui signe ce communiqué qui clôture votre service public de cette matinale.

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1: Beau prévision météo établie par le Centre Météo France en ce jeudi 9 juillet. Attention, vigilance jaune avec une forte houle sur la façade ouest de Koné à l'île de Kweni, ainsi qu'à Nodé-Ningoné pour une houle de sud-sud-ouest voisine de 3 mètres, s'amortissant en fin de journée.

Ce matin, ciel nuageux sur la pointe nord et le nord-ouest, avec très localement inondé. Ailleurs, belles éclaircies, notamment sur le sud de la côte est. Le vent de secteur sud se renforce légèrement. Il atteint 10-15 nœuds, voire 15 nœuds sur le nord-ouest. La côte est est souvent déventée. Et pour cet après-midi, alternance entre nuages et éclaircies. Le ciel est plus chargé du sud de la côte ouest à Kweni, avec localement une petite averse en fin de journée. Le vent de sud atteint 15 à 20 nœuds sur le nord-ouest, la pointe nord, l'extrême sud et Ngone. Ailleurs, il souffle entre 10 et 15 nœuds, alors que la côte est reste souvent déventée. Les températures restent fraîches avec 22 à 24 degrés, voire 25 degrés sur l'est. Donc je vous rappelle, vigilance jaune avec une forte houle sur la façade ouest de Kone à Kweni, ainsi qu'à Ngone pour une houle de sud-sud-ouest voisine de 3 mètres s'amortissant en fin de journée. C'était vos prévisions météo ainsi que le bulletin, c'était plutôt vos prévisions météo établies par le Centre Météo France. Les consignes demeurent toujours, prudence et vigilance à toutes et tous.

6h30, les titres de votre édition de la matinale. Plus d'un milliard de francs prélevés hors de sa mission environnementale. Le fonds TAP, taxe pour les actions de lutte contre les pollutions, sous le feu des critiques de la Chambre territoriale des comptes. Nous parlerons violence avec une grande marche citoyenne qui sera organisée samedi prochain à La Foa pour soutenir les victimes et promouvoir le respect et la solidarité. Dans un communiqué, le Tabini Huira Atila félicite les élus indépendantistes kanak et réaffirme la solidarité entre peuples océaniens. Et enfin en Australie, la Nouvelle-Galles du Sud déploie la plus vaste flotte de drones au monde pour surveiller les requins. Retrouvez le développement de tous ces titres à 7h et ça sera avec Jesse Gopin. C'est sur Puevo que l'on vous emmène. Peñenoa. Assume votre chronique en langue Rofi Uvahala.

pour votre chronique en langue en ce jeudi 9 juillet à travers l'air Otmawap. Eh bien, nous vous proposons le conte du rat et de la poule. La poule sultane en langue tchat de Puevo. La rediffusion à 16h de cette chronique.

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1: Bonjour, Swewe Kop. Bonjour et bienvenue dans l'émission Khonfi Uvagara, préparée par l'ALK Hotmawa. Durant les trois derniers jours, nous avons entendu des sujets autour de la littérature orale. En effet, nous avons partagé deux contes sur les oiseaux. L'un en émis avec la tourterelle et le corbeau, et l'autre

0: Prenez-les-moi avec le courlier et la mouette. Nous avons également entendu un témoignage de vie en langue boiteau de Hujo, à vous. Et aujourd'hui, encore une fois, nous avons l'honneur d'écouter un conte en langue tchatch de Puevo. C'est Imelda qui a l'honneur de nous conter ce conte, celui du rat et de la poule sultane. Nous l'écoutons.
1: 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tamnan malo o tawu nam be na mi bare mo na ma na ci ya na rawe e ci mu yota ma pa mi bare pe mo ma pa eni mana non ci na tan to ti pour ma ta ndor ma da c'est l'histoire du de la poule sultane et puis du rat qui voilà un jour le sultan lui dit mais et si on allait faire une petite partie de pêche, si on allait à la pêche. Et le rat lui dit, mais oui, mais pourquoi ça va, tu as des ailes, mais moi, comment vais-je faire pour me rendre là-bas au platier, sur le platier là-bas à Tindia. Et après, une idée lui vient à la tête. Il dit, ah, écoute, on va couper tous ces canards sur. Et puis le sultan il aide à couper tous les canards sur pour fabriquer un radeau. Fabrique le radeau, il descend la rivière Pebo, il se rend sur le platier là-bas à Tindia. Et une fois arrivé sur le platier, ben, la poule sultane elle s'éloigne pour pêcher. Elle pêche en s'éloignant. Comme c'est la marée, elle descendait, ben, elle suit la marée en descendant là, vers le bout du plateau de Tindia. Quand on rat, lui, il tourne à côté du rat, il fait sa pêche, mais voilà, il revient avec les produits de la pêche qu'il a pu trouver. Et on va dire vers 10h30, 11h par là, il a faim et puis il regarde autour de lui, il dit que les coquillages, il ne peut pas les manger tout cru. Et il se met à manger le canard sucre qui lui servait de radeau. Il mange, mange jusqu'à qu'elle a tout mangé, parce que la poule sultane, ils ne sont pas pour pêcher. Et elle revient en même temps que la marée, elle remonte. Elle avance, elle vient vers le rat. Elle arrive et elle se rend compte que le radeau n'est plus là. Et elle lui demande, mais où est passé votre radeau? Tu ne l'as pas bien surveillé. Et le rat a dit, mais non, en fait, je l'ai mangé parce que j'avais très très faim. Et puis la poisson a dit, ah oui, tu l'as mangé, mais moi, ça va, j'ai des ailes pour me rendre là où on habite. Mais toi, comment tu vas faire maintenant? Là, moi, je vais te laisser là. Je pars. Débrouille-toi. Voilà. Sur ces mots, la poule sultane, elle part, elle s'envole. Elle se rend là au fond de la rivière, là où ils habitent. Et le rat, il demeure sur place. Et puis la marée qui commence à monter, elle monte, elle monte. Et le rat, il se met à sangloter. Parce que voilà, il sait que la marée, elle monte, après, il va se noyer. Et il pleure, il pleure. Et puis, après, il entend une voix. Bama, mais qu'est-ce que tu fais là? Pourquoi pleures-tu? C'est le poulpe qui sort de sa cachette et qui parle au rat. Et le rat lui répond, mais je pleure parce que j'ai mangé mon troublé canassu qui nous servait de radeau. Et la poule sultane, elle est rentrée là où elle a balé. Et moi, je reste là, mais voilà, la marée, elle monte. Le poulpe lui dit, allez, ben viens, monte sur mon dos. Et le rat, il saute sur le dos du poulpe. Et voilà, le poulpe se met à nager, jusqu'à qu'ils arrivent... vers le milieu milieu du parcours, depuis le platier jusqu'au rivage. Et puis, il entend rire, le rat qui rit. Et puis, il fait ce petit rire-là. Le poulpe lui demande, mais pourquoi ris-tu? Et le rat lui dit, non, je ris parce que voilà, je vois le rivage, on va bientôt arriver. Et ils avancent encore. Et une deuxième fois, le rat se met à rire. Et le poulpe lui demande encore, mais qu'est-ce qu'il y a de si drôle? Pourquoi tu rigoles tout le temps? Non, je rigole parce que voilà, je vois la terre ferme. Là, ça y est, bientôt on arrive. Ils avancent jusqu'à qu'ils arrivent au bord du rivage. Et le rat se met à sauter en lâchant le même rire là. Et le poulpe lui demande, mais pourquoi tu ris? Passe un coup de tentacule là sur ta tête là. Et quand le poulpe il a mis une de ses tentacules sur sa tête, il a senti qu'il y avait quelque chose de gluant, de mou, et puis voilà, il y avait une odeur aussi. Et il s'est rendu compte qu'en fait le rat quand il riait, il était en train de lâcher ses crottes sur sa tête. Et il s'est mis à sa poursuite. Ils se sont poursuivis à terre jusqu'à un endroit où ils ont trouvé un pied de miaouli. Le rat, il grimpe sur le pied de miaouli et le poulpe, avec ses tentacules, il le suit. Et arrivé là-haut, le rat, il a vu que le poulpe, il a pu monter le pied de miaouli. Il a cassé une des branches. Le miaouli, là, c'était après les fleurs, il a donné les fruits. Il s'est mis à fouetter les tentacules du poulpe. Fouetter les tentacules. Et puis après, il redescend, il se poursuit encore. Il court jusqu'à un endroit, il trouve un trou. Au-dessus de ce trou, là, ben, il y avait l'herbe, là, qui, chez nous, on appelle maloche, qui est tranchante. Et puis, le rat, il rentre dans ce trou-là. Et quand le poulpe, il arrive pour le coincer, pour rentrer ses tentacules, il se fait couper une des tentacules par cette herbe-là, maloche. Et puis, voilà, comme il avait très mal, ben, il a abandonné la poursuite et le rat, il a fini par rester dans son trou. C'est pour ça que tout aujourd'hui, jusqu'à nos jours, ben, le rat, il se cache dans les trous. Il fait des trous pour se cacher. Et puis que le poulpe, ben voilà, il a une tentacule qui est plus courte que les autres. Et puis si vous regardez bien les tentacules, ben dessus, il y a des petits boutons là qu'on voit. Voilà. Et bon, tout ce qui ressemble au fruit de Niaoulissia. Voilà, mon histoire s'arrête là. À quelqu'un d'autre de raconter la suite.
0: Je remercie l'intervenante qui nous a joliment conté cette histoire. On se donne rendez-vous demain à la même heure pour une nouvelle rencontre autour de la littérature orale avec la langue Yuang. Merci à tous de votre attention.
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0: Un grand merci de votre fidélité. Merci également de permettre à votre radio de vous tenir informé des actualités du moment. Vous l'avez compris, la première édition de nos matinales, c'est avec Jessie Gop. Bonjour Jessie.
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2: Mesdames, Messieurs, bonjour. Voici les titres de nos matinales. Violence, une grande marche citoyenne sera organisée samedi prochain à La Foy pour soutenir les victimes et promouvoir le respect et la solidarité. Plus d'un milliard de francs prélevés hors de sa mission environnementale, le fonds taxe pour les actions de lutte contre les pollutions sous le feu des critiques de la Chambre territoriale des comptes. Dans un communiqué, le Tavini Huiratira félicite les élus indépendantistes kanak et réaffirme la solidarité entre peuples océaniens. Enfin, Australie, la Nouvelle-Galles du Sud, déploie la plus vaste flotte de drones au monde pour surveiller les requins. Bonjour, kanaki mon pays. Bienvenue dans l'édition du matin sur Radio Jido. Un téléphone

0: personne vibre et affiche un message d'urgence, c'est ce que pourront constater de nombreux Calédoniens ce jeudi 9 juillet, à l'occasion du déploiement du test de FR Alert sur l'ensemble du territoire. Ce nouveau dispositif d'alerte des populations permet de transmettre instantanément des consignes de sécurité aux personnes présentes dans une zone exposée à un danger. Après une première expérimentation menée à Nouville, à Nouméa, puis un test organisé à Koné, le système est désormais évalué à l'échelle de la Nouvelle-Calédonie. Concrètement, les utilisateurs de téléphones portables allumés et connectés au réseau 4G ou 5G recevront une notification accompagnée d'un signal sonore spécifique. En cas de catastrophe naturelle, d'incendie, d'accident industriel ou de toute autre menace majeure, FR Alert permettra d'informer rapidement la population sur la nature du danger, sa localisation et les comportements adoptés pour se protéger. Un outil présenté comme un maillon essentiel du dispositif de sécurité civile. Je vous le disais en titre, le fonds TAP, taxe pour les actions de lutte contre les pollutions, dans le viseur de la Chambre territoriale des comptes. Dans un rapport qui risque d'alimenter le débat sur la politique environnementale en Nouvelle-Calédonie, dans ses observations définitives arrêtées le 18 décembre 2025, la Chambre territoriale des comptes dresse un constat sévère de la gestion du fonds de soutien aux actions de lutte contre les pollutions, plus connu sous le nom de fonds TAP. Créé en 2023 pour financer des actions liées à la gestion des déchets et à la protection de l'environnement, ce fonds est alimenté par une taxe prélevée sur certains produits importés considérés comme polluants. Mais selon la juridiction financière, son fonctionnement souffre aujourd'hui de nombreuses faiblesses. Premier constat, la Nouvelle-Calédonie ne dispose pas d'une véritable stratégie territoriale en matière de déchets. Les provinces exercent l'essentiel de cette compétence et les données disponibles restent dispersées. Faute de consolidation à l'échelle du territoire, il est difficile d'obtenir une vision globale des volumes de déchets produits et traités, ce qui complique le pilotage de la politique publique. La Chambre s'inquiète également de la situation financière du fonds. Si les recettes ont progressé pendant de nombreuses années, elles ont fortement diminué ces dernières années sous l'effet des crises successives. La taxe a rapporté 178 millions de francs CFP en 2024 contre près de 300 millions 4 ans plus tôt. Les magistrats soulignent aussi une incohérence grandissante. Plusieurs produits taxés financent déjà des filières de recyclage au travers d'éco-participations, ce qui revient, selon eux, à faire supporter une double contribution aux consommateurs. Mais c'est surtout l'utilisation des ressources du fonds qui retient l'attention. Depuis 2020, plus d'un milliard de francs CFP ont été prélevés pour financer des dépenses sans lien direct avec la gestion des déchets. En pleine crise sanitaire, puis durant les difficultés économiques liées au nickel et aux conséquences des émeutes, les excédents du fonds ont servi à soutenir d'autres besoins budgétaires. Pour la Chambre, ces prélèvements répétés s'éloignent de l'objectif initial fixé par le législateur. Le rapport pointe également des lacunes en matière de gouvernance. Le comité chargé de gérer le fonds ne dispose pas de règlement intérieur. Certaines réunions n'ont pas été organisées selon la fréquence prévue et les obligations de transparence ne sont plus respectées depuis plusieurs années. Les bilans annuels qui doivent être présentés au Congrès et publiés n'ont plus été diffusés. Du côté des aides accordées, la Chambre des comptes relève un manque de règles claires. Les projets sont examinés au fil de l'eau, sans véritable programmation, et les taux de financement varient fortement d'un dossier à l'autre. Depuis 2020, près de 908 millions de francs CFP ont néanmoins été attribués principalement aux communes qui concentrent près de trois quarts des subventions accordées. Le fonds a notamment contribué à financer des installations de stockage de déchets et la gestion des véhicules hors d'usage. Mais là encore, des limites apparaissent. Capacité de traitement insuffisante, financement incomplet du dispositif et risque de reconstitution des stocks d'épaves dans certaines communes, comme cela a déjà été observée à Marée. Enfin, les magistrats regrettent l'absence d'outils permettant d'évaluer l'efficacité réelle des aides attribuées. Aucun indicateur ne mesure aujourd'hui l'impact environnemental des projets soutenus. La Chambre recommande donc la mise en place d'un véritable système d'évaluation afin de mieux mesurer les résultats obtenus et orienter les financements vers les actions les plus performantes. Au total, 6 recommandations sont formulées pour améliorer le fonctionnement du fonds TAP, renforcer sa transparence et garantir une utilisation conforme de ses ressources. Des recommandations qui devront être mises en œuvre dès cette année et l'année prochaine. À la date de publication du rapport, aucune n'avait encore été appliquée. Et à l'issue des élections provinciales en Kanaki-Nouvelle-Calédonie, le Tavini Huiratira adresse ses félicitations aux responsables indépendantistes kanak élus dans les provinces nord et dans les îles Loyauté. Le parti indépendantiste polynésien salue notamment la réélection de Paul Niautine dans le nord, ainsi que l'élection de Pascal Sawa pour l'UCFLNKS et de Michael Forrest aux îles Loyauté. Dans un communiqué, le mouvement réaffirme les liens de solidarité qui unissent les peuples océaniens dans leur combat pour la préservation de leurs institutions, de leur identité culturelle et de leur émancipation politique. Les précisions de Naïda Wamai.
1: Oui, en effet, donc le Tavini Huiratira adresse ses fraternelles félicitations au peuple kanak et aux responsables indépendantistes de Nouvelle-Calédonie. Dans un communiqué, je cite, le Tavini Huiratira adresse ses plus sincères et fraternelles félicitations au peuple kanak à l'issue des élections provinciales qui viennent de se tenir en Nouvelle-Calédonie. À travers son vote, le peuple kanak a une nouvelle fois démontré son profond attachement à ses institutions, à son identité et à la poursuite de son combat historique en faveur de l'émancipation politique de son peuple. Le Tavini Huiratira tient tout particulièrement à saluer l'élection de M. Paul Niautine à la présidence de la province Nord, figure historique de la lutte indépendantiste kanak. Son retour à la tête de cette institution constitue un signal fort de la confiance renouvelée que lui accorde la population du Nord. Son expérience, sa constance et son engagement au service de son peuple continueront d'être des atouts précieux dans la poursuite du processus politique engagé en Nouvelle-Calédonie. Le Tavini Huiratira adresse également ses chaleureuses félicitations à M. Pascal Sawa ainsi qu'à l'ensemble de la liste UC-FLNKS qui réalise une progression remarquable en province nord en recueillant près de 40% des suffrages et 10 sièges à l'Assemblée provinciale. Cette liste confirme la confiance que de nombreux électeurs continuent d'accorder au projet porté par l'Union calédonienne et le FLNKS. Ce résultat constitue une contribution majeure au maintien de l'équilibre des forces indépendantistes au sein des institutions calédoniennes. Le Tavini Huiratira salue également l'élection de M. Michael Forrest à la présidence de la province des îles Loyauté. Cette désignation témoigne de la fidélité des îles Loyauté aux valeurs de souveraineté, de solidarité et de responsabilité portées depuis plusieurs décennies par le mouvement indépendantiste kanak. Selon le Tavini Huiratira, ces résultats illustrent la vitalité des forces indépendantistes en Nouvelle-Calédonie et leur rôle d'acteur incontournable de la construction institutionnelle du pays. Il démontre également que, malgré les différences de sensibilité qui peuvent exister entre leurs composantes, les femmes et les hommes engagés au sein du mouvement indépendantiste savent se rassembler lorsque l'intérêt supérieur du peuple kanak l'exige. Le Tavini Huiratira souhaite rappeler que les peuples kanak et maori partagent une même histoire océanienne, un même héritage culturel et une même aspiration politique fondamentale, celle de pouvoir décider librement de leur destin conformément au droit international. Et je cite toujours ce communiqué du Tavini Huiratira. Depuis de nombreuses années, nos deux peuples cheminent côte à côte au sein des Nations Unies, notamment devant le comité spécial de la décolonisation, pour faire reconnaître et respecter le droit imprescriptible des peuples colonisés à disposer d'eux-mêmes. À cet égard, le Tavini Huiratira réaffirme son entier soutien au peuple Kanak dans la poursuite de son processus d'émancipation politique. Comme pour le peuple Maori, ce droit ne procède ni d'une concession ni d'une faveur accordée par une puissance administrante. Il constitue un droit fondamental consacré par la Charte des Nations Unies et par les résolutions de l'Assemblée Générale relatives à la décolonisation. Et le Tavini Huiratira forme enfin le vœu que les nouvelles autorités provinciales poursuivent leur mission dans un esprit de dialogue, de responsabilité et de paix, afin que puisse se construire, dans le respect de la volonté librement exprimée par le peuple Kanak, l'avenir politique de la Nouvelle-Calédonie. Le Tavini Huiratira renouvelle au peuple Kanak l'expression de son indéfectible solidarité et de sa fraternité. Fin de ce communiqué du Tavini Huiratira No Te Ao Mahoi FLP, signé de son président Oscar Manutai Temaru.
0: Et un rendez-vous à ne pas manquer, l'association Crise et Pleurs de Femmes appelle à une mobilisation citoyenne samedi prochain, le 11 juillet, à La Foy. Une grande marche contre toutes les formes de violence y sera organisée afin de sensibiliser la population, soutenir les victimes et promouvoir les valeurs de respect, de solidarité et de paix. Ouverte aux habitants de La Foy, Bouloupari, Mouendou, Boura et Farino et des communes voisines, cette initiative rassemble plusieurs partenaires institutionnels et communaux autour d'un même message. Le rendez-vous est fixé à 8h au Centre socio-culturel de La Foy. On écoute les précisions d'Yvette Danguigny, présidente de l'association Crise et Pleurs de Femmes.
2: Cette marche, elle a été organisée à la demande des femmes de La Foy et de Saramea. Alors, pourquoi ? Parce que, à cause des dernières choses qui se sont passées sur la commune de La Foy, ce fait divers qui s'est passé sur la plage de Wano, et les femmes, à partir de ça, les femmes ont pensé qu'il faudrait qu'on se mobilise sur la question des violences faites aux femmes, mais aussi sur la question de toutes les formes de violence. Parce que quand il y a des violences, on va dire, dans la famille, ça se répercute sur nos enfants. Et nos enfants reproduisent ça à l'extérieur. Alors cette journée-là, elle est programmée pour qu'on puisse dire les choses, parler des violences, parler de toutes les formes de violence, on va dire violence faite aux femmes, violence sexuelle, violence financière, violence routière, toutes les violences, parce qu'on veut aussi s'adresser à nos enfants, c'est-à-dire s'adresser aux jeunes, parce qu'on a besoin aussi de regarder comment on fait autour de la violence, comment on fait. On reconnaît qu'il y a de la violence, mais quelles sont les choses qu'on peut amener pour que nos familles vivent mieux, pour que nos enfants ils écoutent, parce que c'est ça aussi la problématique, c'est que nos enfants aujourd'hui ne nous écoutent plus. Alors cette journée, elle est placée sous le signe des violences faites aux femmes et de toutes les formes de violence.
1: Donc aujourd'hui, qu'est-ce qu'on peut dire ? C'est pas la première fois que les femmes marchent. Il y a eu également des journées de sensibilisation pour justement interpeller que ce soit les autorités, mais aussi les coutumiers par rapport à cette problématique. Donc aujourd'hui, il y a toujours cette forme de violence envers les femmes.
2: Oui, oui. Alors l'association Crie et Pleure de Femmes a été créée à partir de l'assassinat de deux femmes, Diana Danguigny et Lucie Fataouli, en l'espace de 8 mois. Et parce que j'ai pensé que ne rien faire, c'est être complice de ce qui se passe. Mais se lever dans une association, c'est rassembler des personnes, des femmes qui sont d'accord sur la pensée de dire il faut que l'on dénonce. Même s'il n'y a pas de choses qui se passent pour le moment, mais moi je crois en ce que Quand les messages ils sont dits à la radio, sur Facebook, sur les réseaux, et puis qu'on martèle toujours le même message pour dire non aux violences faites aux femmes et aux enfants, eh ben à la longue, les choses vont se mettre en place. Ici, on parle on a invité le Sénat coutumier, on a invité l'air Kranatu puisqu'on est sur la foi, parce que on dans ce travail sur les violences, on est en relation avec le coutumier. Parce qu'il est important de rappeler que dans les violences, nous avons les violences faites sur terre coutumière, c'est-à-dire dans les tribus, et les violences qui se passent au village ou en ville ou sur terre de droit commun. Et les deux états là font souvent un problème parce que quand on est violenté et battu dans une tribu, les réseaux sont lents à se mettre en place pour ces femmes-là qui sont pour sortir de la tribu, pour signer les papiers, alors que quand on est sur une terre de droit commun, on va vite à la gendarmerie, on va à l'assistance sociale, on va au docteur, on demande à partir de cette marche, comme pour les trois autres marches qu'on a déjà fait, la participation des coutumiers, parce qu'ici on va parler des chiffres des femmes kanak. Voilà, c'est ça la chose, c'est-à-dire que les chiffres en milieu mélanie, en milieu kanak, sont en hausse depuis 4-5 ans, les chiffres sont en hausse, les chiffres de la violence. Qu'est-ce qu'on dit aux coutumiers? On dit aux coutumiers, prenez vos responsabilités. Qu'est-ce que vous pouvez faire, vous? Qu'est-ce que vous pouvez mettre en place pour que on va pas résoudre tout le problème de violence, mais ce qu'on peut faire, qu'est-ce que vous pouvez faire, vous, à votre niveau, au niveau de vos responsabilités? Quelles sont les choses que, parce que nous sommes dans la prévention. Il faut que l'on travaille sur la prévention. Parce que c'est pas après quand les femmes, elles meurent parce qu'elles ont été assassinées, ou bien elles sont dans les hôpitaux parce qu'elles ont été blessées, qu'on cherche des choses. Non. Il faut travailler sur la prévention. Et ici, on s'adresse surtout aux coutumiers. Et demain, samedi, on va s'adresser aux maires. C'est-à-dire parce que nous avons les quatre maires. Maire de La Foy, de Saramea, de Farino et de Moindou, qui sont partenaires pour cette marche, et c'est à eux qu'on va s'adresser pour leur dire que font les communes, que font les mairies sur cette question des violences. Il faut que ce soit un thème général, un thème national que l'on porte dans les communes et sur les terres coutumières cette histoire de violence.
1: Alors donc pour terminer, Yvette Danguini, donc justement vous parliez des mairies, il y a l'installation des nouvelles institutions aujourd'hui, hein, le congrès mais également le gouvernement. Donc est-ce que dans la campagne, est-ce que vous avez entendu justement des candidats parler de cette problématique? Et qu'espérez-vous justement pour cette nouvelle institution qui va être mise en place?
2: Alors, pour ici dans le sud, la liste Kanaky pour tous, c'est Oriane Trolu qui parlait souvent quand elle intervenait. Elle parlait souvent de cette question de violence et pour la province sud, ça va être à elle qu'on va s'adresser, parce que dans toutes les deux autres provinces, bon, ils ont parlé, mais pas plus que ça. C'est-à-dire il faut qu'on ait des élus qui prennent à bras le corps cette histoire de qu'ils soient dans les mairies ou à la province ou au gouvernement. Au gouvernement, on sait qu'il n'y a pas vraiment de commission de la condition féminine, mais on a une condition féminine qui est cassée en plusieurs morceaux et qu'ils ont donné à certains élus, Voilà. Mais nous, ce qu'on aimerait, ce qu'on demanderait, c'est qu'on puisse avoir une commission de la condition féminine au gouvernement, comme dans les provinces, comme dans les mairies. Parce qu'on a besoin d'en parler, parce que la problématique de la violence, quand une famille est mal à l'aise, parce que la maman, elle est violentée chaque jour, elle est insultée, elle est humiliée, mais ça se répercute sur les enfants. Et les enfants qui vont à l'école ne sont pas bien, ils ne dorment pas bien le soir, soit ils sont obligés de partir avec leur maman et tout. La cellule familiale, elle est brisée par les violences. Alors, c'est notre cri du cœur, mais c'est aussi toute cette parole qu'on veut dire, c'est-à-dire il faut que l'on s'occupe, il faut que ce soit un thème national, l'histoire des violences faites aux femmes et aux enfants. Parce que on est aujourd'hui dans les constats de dire les familles qui sont brisées par les violences, ce sont pas des familles qui vivent bien. Et les enfants ne sont pas bien dans ces familles-là. Ils vont à l'école et ils sont pas bien, déjà. Et après, on sait que tout, parce qu'il y a la pauvreté, c'est l'alcool surtout. Voilà, c'est l'alcool. Alors, ces familles-là qui sont brisées par l'alcool, par les violences, ce sont les enfants sont les plus touchés. Ils ne sont pas bien quand ils vont à l'école.
1: Donc, pour terminer, ce message que vous lancez, ça fait, je veux dire, des années que vous interpellez, que vous essayez de sensibiliser. Est-ce que vous pensez qu'un jour, peut-être moins de violence, ce qu'il faut espérer, en tout cas, donc, pour la journée de samedi, ça va être comment? Ça commence à débuter à quelle heure? Mais peut-être cette espérance de voir un jour diminuer cette violence.
2: Voilà, alors, moi, en créant l'association Cris et Pleurs de Femmes, j'espère toujours et je crois qu'un jour, il y aurait moins de violence. Pour nous, les femmes kanak, puisque aujourd'hui on parle des chiffres de la communauté, pour nous, le peuple kanak, c'est-à-dire que la hausse des violences, c'est dans notre communauté. Et moi, j'espère qu'un jour, les coutumiers, on va dire, nos chefferies, vont s'occuper vraiment de ça. C'est-à-dire, il faut que l'on, mon message, c'est, il faut que l'on s'occupe de l'éducation de nos garçons. Parce que quand on fait les mariages, on ne parle pas de la violence. On ne dit pas, voilà, quand la fille, elle se lève avec son panier pour partir dans l'autre clan, dans le clan de son futur mari, on ne parle pas de cette question des violences. Parce que la question de violence, elle est dans toutes les familles. Même si des fois on ferme un peu les yeux sur ça, mais la violence fait partie de la vie, de la paix, de tout. Alors moi, mon message, c'est qu'est-ce qu'on peut faire? Ou qu'est-ce que les vieux peuvent faire pour qu'on puisse changer aussi les mentalités sur la question de la violence, sur la question de l'alcool dans les tribus, sur la question du cannabis dans les tribus. Parce que le mélange de tout ça fait que les papas tapent les mamans. Et moi, mon espoir, c'est qu'un jour, on puisse avoir des centres d'accueil. Et si je dis centre d'accueil, ça veut dire que je suis encore pour que la violence continue. Mais je dis qu'on puisse avoir des endroits où on pourrait accueillir nos femmes avec les enfants. Parce qu'aujourd'hui, de tout ce que je fais, je reçois les appels des femmes qui partent avec les enfants, qui sont blessées, qui ne peuvent plus rester à la tribu. Parce qu'à la tribu, c'est plus vivant pour elles. Alors, dans ce futur pays que l'on veut construire, que l'on veut bâtir, moi, mon message, c'est qu'il y a de la place pour qu'on puisse parler de la question de la violence, parce que la violence, elle sera toujours là. Mais j'espère qu'un jour, les chiffres vont baisser. J'espère un jour que les coutumiers vont se lever pour dire voilà ce que nous on a prévu dans la coutume ou dans la chefferie. Les garçons qui tapent les femmes et qui blessent les femmes, on les fait sortir de la tribu. Ou bien trouver des solutions, que les coutumiers puissent nous trouver des solutions, puisque sur terre coutumière, on est sur ça. Et parce que je travaille plus pour les femmes kanak, ce sont plus les femmes kanak qui m'appellent. Là, cet après-midi, je reçois une femme. J'attends de voir, mais elle est avec deux enfants aussi, violentée, battue, elle part de chez elle, elle est des îles, elle part de chez elle, elle vient à Nouméa, elle vit au squat. C'est pas ce qu'on veut pour notre futur pays, non. Si elle part des tribus parce qu'il y a des soucis, mais qu'on puisse avoir des centres d'accueil pour ces femmes-là avec les enfants, qu'elles puissent se retrouver, qu'elles puissent se reconstruire, qu'elles puissent trouver la paix. C'est ça qu'on veut pour nos familles dans ce futur pays que l'on veut construire. Voilà, merci.
1: Alors, la journée de samedi, comment?
2: La journée de samedi, elle commence à 8h par voilà, les gestes coutumiers et tout. La marche, elle démarre à 9h jusqu'au parc Souris Laverne, je crois, à l'autre bois à côté du marché de la foi. Et là, il y aura les témoignages, il y aura de la musique, il y aura le repas partage là. Et la journée, elle se termine à 16h. Alors, on lance un appel. S'il y a des femmes qui veulent venir pour témoigner, venez parler. Il faut libérer la parole. Ne pas avoir peur, mais venir dire les choses. Parce que ce que vous allez dire, ce que vous allez témoigner peut aider d'autres femmes. Alors, vous êtes toutes invitées à venir samedi 11 au foyer socioculturel de la foi, où va démarrer la marche. Et après, on se retrouve dans l'après-midi au parc Souris-Laverne. Pour témoigner, pour venir dire les choses, pour libérer la parole. N'ayez pas peur, venez pour parler, pour aider les autres, et puis pour vous libérer aussi de tout ce poids. Voilà, merci beaucoup et puis soyez les bienvenus pour samedi.
0: Les participants sont invités à porter un vêtement vert, symbole d'espoir et de paix, et à partager un pique-nique à l'issue de la marche. La commune de Moindou met également en place une navette pour permettre aux habitants de Bouraille de participer à l'événement. Et enfin, une information de la région Pacifique pour refermer cette édition. Face à la multiplication des accidents impliquant des requins, l'État australien de Nouvelle-Galles du Sud change d'échelle. Les autorités viennent de lancer ce qui est présenté comme le plus vaste programme de surveillance aérienne des requins au monde. Pour renforcer la sécurité des baigneurs, le gouvernement investit 34 millions de dollars australiens supplémentaires, soit près de 2,5 milliards de francs CFP. Cet investissement permettra notamment le déploiement de plus de 150 drones chargés de surveiller les plages tout au long de l'année. Au total, le programme de prévention contre les risques liés aux requins représente désormais 120 millions de dollars australiens sur les deux prochaines années, soit plus de 8,5 milliards de nos francs. Depuis le 1er juillet, toutes les plages de Sydney et de Palm Beach bénéficient déjà d'une surveillance quotidienne depuis les airs. À terme, 97 plages de Nouvelle-Galles du Sud seront couvertes par le dispositif. Les drones patrouilleront du lever au coucher du soleil afin de repérer rapidement la présence de requins à proximité des zones de baignade. En dehors de Sydney, les vols seront assurés chaque week-end tout au long de l'année avec une surveillance quotidienne durant la saison estivale australienne. Le programme est piloté par Surf Life Saving, l'organisme chargé de la sécurité sur les plages. Les moyens seront concentrés sur les secteurs les plus fréquentés par les nageurs et les surfeurs. Mais l'Australie mise également sur l'innovation. Deux systèmes de détection des requins utilisant l'intelligence artificielle seront testés dans les prochains mois. L'objectif est à terme de déployer des drones autonomes capables d'identifier automatiquement les squales et d'envoyer des alertes en temps réel aux sauveteurs. Selon Surf Life Saving, près de 500 000 vols de drones pourraient être réalisés chaque année, un niveau jamais atteint dans le monde. Le Premier ministre de Nouvelle-Galles du Sud, Chris Minns, estime que ce dispositif permettra d'améliorer considérablement la rapidité de détection et la sécurité des usagers du littoral. Les responsables du programme rappellent toutefois qu'aucune technologie ne permet d'éliminer totalement les risques. Les drones et l'intelligence artificielle doivent avant tout offrir un temps d'avance précieux pour prévenir les accidents et protéger les baigneurs. Face aux enjeux de sécurité qui préoccupent également la Kanaky-Nouvelle-Calédonie, l'expérience menée en Nouvelle-Galles du Sud pourrait inspirer les autorités locales en démontrant que l'alliance des drones, de l'intelligence artificielle et de la surveillance humaine constitue une piste prometteuse pour mieux prévenir le risque requin.
3: Le rappel des titres.
0: Fin de cette édition, voici le rappel des titres. Violence, une grande marche citoyenne sera organisée samedi prochain à La Foy pour soutenir les victimes et promouvoir le respect et la solidarité. Plus d'un milliard de francs prélevés hors de sa mission environnementale, le fonds taxe pour les actions de lutte contre les pollutions sous le feu des critiques de la Chambre territoriale des comptes. Dans un communiqué, le Tavini Huiratira félicite les élus indépendantistes Kanak et réaffirme la solidarité entre peuples océaniens. Enfin, Australie, la Nouvelle-Galles du Sud déploie la plus vaste flotte de drones au monde pour surveiller les requins. C'était nos matinales sur Radio Jido. Merci de m'avoir prêté attention. Je vous souhaite de passer une excellente journée sur nos ondes.
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0: Richard Digoué, bonjour. Je rappelle que tu es originaire de la tribu Dounia, dans la commune de Yaté, en province sud, et que c'est à Nouméa, dans un univers pluriculturel, que tu as grandi, où très jeune, tu t'intéresses au monde de l'art et notamment du spectacle vivant, avec la danse en particulier qui est devenue ton moyen d'expression privilégié qui t'a fait connaître. Encore merci d'avoir accepté d'être l'invité de notre rubrique sur Radio Dido, dédiée cette semaine au département spectacle. C'est donc au danseur et chorégraphe Kanak, fondateur du collectif de danse contemporaine Nyan, que l'on connaît bien ici au centre culturel Tchibaou, que je m'adresse aujourd'hui. Alors Richard, on profite de ton passage dans notre studio pour faire le point avec toi sur ton actualité artistique aux sociétés et ailleurs dans le pays.
1: Oui, bonjour. Donc, que dire de mon actualité? Donc, actuellement au CCT, donc, c'est surtout Vivre en colonie, une exposition d'Isabelle Merle, dans laquelle je participe en tant que performeur. Donc, une exposition qui est depuis le mois de juin, je pense, et qui va jusqu'au mois d'août. Donc, il y a deux représentations qui ont été données. Donc, l'une la semaine dernière, donc samedi dernier, dans le cadre de la journée de Tokanode. Et en fait, l'idée, c'était de partir un peu. La proposition était telle que, avec Isabelle, elle était de proposer autre que la visite lambda qu'elle présente à chaque fois avec les scolaires ou avec le tout public, le grand public.
0: Alors justement, Richard, comment tu as contribué à cette exposition « Vivre en colonie » d'Isabelle Merle?
1: Donc moi, la contribution artistique que j'ai par rapport à Isabelle, c'est surtout d'intervenir dans une proposition artistique, repartir un peu sur cette expo. Et surtout, c'est une proposition artistique qui se situe entre la parole et le mouvement. Donc l'idée est née juste à la mise en place de l'expo, l'idée de pouvoir faire une fusion entre des lectures faites, donc où des lectures ont été choisies, donc des textes de Louise Michel et de Jean Papin. Donc en fait, on s'est réparti un peu ces textes là et en fait l'idée était d'amener dans une déambulation autour des photos dans le cadre de l'expo, et de l'amener vraiment vers une performance dansée.
0: Et comment ça se passe? C'est en présence du public, le public est là avec toi. Comment ça se passe pour toi? C'est un peu compliqué de te produire dans ce genre d'espace?
1: Non, pas forcément, parce que bon, j'ai souvent l'habitude de le faire en tant que sur des essais chorégraphiques, parce que moi j'appelle ça plutôt essais chorégraphiques. Mm-hmm. Donc l'idée, c'est de pouvoir en discuter déjà avec le responsable du projet, donc en fait celui qui est initiateur de l'exposition, mm-hmm. et de voir un peu comment on peut converser autour de cette expo et d'amener une démarche complètement artistique avec une approche beaucoup plus sensible la thématique, ce que propose la thématique. Sachant que là, la thématique est autour de photos. Donc, c'était de repartir un peu de ça, de rebondir à partir de ces photos-là et de se dire, nous en tant qu'artistes, ou moi en tant qu'artiste et surtout avec des chercheurs, de voir comment on pouvait créer aussi une passerelle entre nous et se dire que d'une même voix, on pouvait parler du même thématique, en fait. Ça, c'était aussi l'objectif un peu du projet.
0: Et est-ce que la thématique en question t'a inspiré au moment de ta prestation
1: Oui, en fait, moi, parce que les photos, je les connaissais, une grosse partie des photos, je les connaissais déjà, puisque j'en avais utilisé déjà certaines sur d'autres projets que j'ai menés auparavant. Et quand je suis allé voir Isabelle et lui dire que voilà, j'étais intéressé de pouvoir, à un moment donné, qu'on collabore ensemble sur ce projet-là, elle était enthousiaste et c'est comme ça qu'on est parti un peu sur cette proposition-là.
0: On rappelle le titre de l'exposition, Vivre en colonie.
1: Voilà, Vivre en colonie. Donc là, on a proposé, donc en fait, d'une perf à l'autre, donc en fait, on a proposé deux choses complètement différentes tout en partant d'une même base. Mm-hmm. Donc la première, elle s'est faite uniquement Isabelle et moi. Et en fait, le week-end dernier, donc le 4 juillet, on en a reproposé une où là, on avait deux autres intervenants, donc Abel, un de mes danseurs, et Laurette, une comédienne avec qui je collabore assez régulièrement aussi sur des projets. Donc en fait, Lily, là, on s'est retrouvés à quatre avec une lecture partagée pour elle et nous dans le mouvement aussi, du mouvement partagé aussi.
0: Donc je rappelle que tu es danseur et chorégraphe notamment de la compagnie Nyan.
1: Voilà, du collectif Nya.
0: Du collectif Nyan, voilà. C'est le nouveau terme que vous employez aujourd'hui.
1: Du collectif Nya, oui. Donc en fait, oui, moi je suis responsable, directeur artistique du collectif Nya, donc collectif qui existe depuis 26 ans maintenant et qui regroupe pas mal d'artistes depuis ses débuts.
0: Tu peux nous parler de ce collectif, qui compose ce collectif et qu'est-ce qui se passe aujourd'hui? Comment ça se passe pour eux aujourd'hui, le collectif?
1: Alors, la base du collectif, c'est quand même... Bon, la base, c'est une compagnie. Après, donc, la compagnie, c'était de la créer aussi avec une compagnie de danse à la base. Mmh. Et après, donc, qui est devenu, au fur et à mesure des années, devenu un collectif. Dans le collectif, il regroupe pas mal d'artistes. Donc, certains qui ne sont plus là, en fait, qui ont eu d'autres aspirations professionnelles et qui sont partis plutôt vers d'autres projets. Et par contre, il y en a certains qui sont restés, qui y sont encore depuis 2020, depuis 2000, depuis la création de la compagnie, avec qui on continue de partager en fait pas mal de projets ensemble. Et après, donc, parmi ceux-là aussi, il y a certains artistes aussi, certains danseurs qui maintenant font leur propre chemin aussi. Donc, créent aussi à l'occasion des spectacles ou interviennent aussi dans les écoles. Donc, en fait, c'était un peu l'objectif dès le départ aussi du collectif, c'était aussi à un moment donné de pouvoir un peu se diversifier du fait qu'on soit danseur, mais que pas que, parce qu'en fait, on est sur une petite île et puis qu'à un moment donné, on a besoin de se diversifier. Donc, tout en restant dans le domaine artistique aussi, c'est de pouvoir intervenir parce que la demande, elle est forte aussi dans le cadre aussi bien du scolaire que du secondaire ou de l'université.
0: Et ce que je veux dire, qu'est-ce qu'il en est aujourd'hui du collectif Nian? Est-ce qu'ils sont toujours en activité dans le cadre de ce collectif ou chacun a plus ou moins évolué de manière individuelle?
1: Chacun évolue à sa manière en fait, mais tout le monde reste rattaché. C'est-à-dire que quand il y a des projets qui concernent le collectif, donc les danseurs sont toujours là, ils sont là en fait. Mais ça ne les empêche pas en fait justement. C'est aussi l'intérêt aussi, c'est de pouvoir à un moment donné leur donner aussi ces outils-là et les accompagner aussi dans leurs propres projets aussi. C'est un peu la démarche aussi du collectif aussi, c'est d'accompagner aussi les jeunes artistes aussi dans le quand ils se lancent dans ce domaine-là, de pouvoir être là et puis leur dire, ce que vous pouvez prendre en compte et puis se faire et puis ne pas faire en fait.

0: Là, à l'instant, Richard, c'était les performances avec l'exposition Vivre en colonie de Isabelle Maire.
1: Oui.
0: Est-ce que tu as d'autres performances qui sont prévues ici au Centre culturel Thibault ?
1: Alors oui, il y a une prochaine expo en fait en classe canaquée donc avec Lula. Donc une expo qui va débuter le 16 juillet. Et l'idée aussi, c'est de pouvoir mener une collaboration aussi avec Lula dans le cadre de son expo. Donc l'idée, c'est une, enfin, c'est une expo aussi qui tourne autour de la femme, les gardiennes en fait. Et là, on est en pourparlers pour voir exactement de la proposition qu'on devra faire. Donc en fait, c'est un peu de, aussi dans les cadres de mes missions que j'ai aussi au centre. Au-delà de ce que Lula va proposer, il y a aussi... ce qui va arriver après, donc c'est l'association Ginowa, l'expo Ginowa, donc avec avec les pionnières, donc Paul Abois, Denis Thiavoine, Micheline Néporin et Yvette Bouquet. Mm-hmm. Donc l'idée aussi, c'est partir aussi. Donc moi, je fais partie aussi de cette association qui a été l'une des premières associations d'artistes kanak qui date de 91-92. Mm-hmm. Et l'idée, c'était un peu marquer un peu ces deux décennies-là et de se revenir aussi sur le devant de la scène avec une expo et qui sera peut-être aussi, là moi je peux pas en parler plus parce que ça c'est plus avec les filles qu'il faut en parler, mais l'idée aussi c'est d'amener aussi à créer aussi des performances à l'intérieur même des expos, tout comme les autres salles aussi comme Beretara ou avec Archipel d'Art ou Komui aussi, c'est pareil en fait, c'est des espaces qui sont propices à proposer des performances à l'intérieur. Maintenant, c'est réfléchir au contenu qu'on a en fait dedans, et c'est l'une de mes missions, mais que je prends le temps parce que c'est pas évident aussi de proposer, enfin d'être cohérent aussi dans la proposition. En fait, c'est surtout ça.
0: Là, on vient de balayer quelques performances que tu seras amené à faire ici au Centre culturel Thibault. À côté de ça, quels sont les autres projets en cours hors CCT, je veux dire?
1: Alors hors CCT, donc c'est plutôt réconcilier. Donc ça, c'est un projet qui date de c'est post-émeute 13 mai 2024. Donc l'idée était de partir un peu, c'est ce qu'on a proposé, qui a été proposé sur une carte blanche sur un spectacle de 3 heures, donc avec le chapiteau Nouvelle-Calédonie en septembre 2024 à Pointe-Boute. Et en fait, l'idée a été de reconduire un peu le projet donc en 2025, donc de 3 heures, on est passé à 1h45 de spectacle, donc qui est proposé sur deux versions, donc une version tout public et scolaire aussi, donc 1 heure pour les scolaires et 1h45 pour la tout public. Donc en fait, c'était l'idée un peu de rebondir un peu par rapport à ce qui s'était passé le 13 mai, c'est surtout au travers de textes, de chants, et mettre en avant aussi l'intérêt aussi dans ce spectacle là c'est de parler au-delà de ce qu'on a vécu, de parler de la réconciliation, d'axer beaucoup plus sur la réconciliation parce que c'est une nécessité. Et puis je pense que la réconciliation, elle n'est pas forcément posée à ce pays, mais c'est un peu partout aussi, un peu avec tout ce qui se passe aussi dans le monde. Et là aussi, l'intérêt du projet aussi, c'était de reprendre des textes qui dataient mais qui finalement sont toujours d'actualité en fait. Donc où on a des textes de Dewe Gorodé, de Denis Pourawa, beaucoup d'auteurs calédoniens, donc on a voulu mettre en avant. Et ce qui est intéressant aussi dedans, c'est aussi des jeunes issus des ateliers qu'ont mené Sylvain Lornier et Hawaï Malaki Arnasson, avec qui ils ont travaillé avec des jeunes. Et en fait, ces jeunes-là nous ont laissé des textes en fait qu'ils avaient écrits et anonyme, reconnu en tant qu'anonyme, mais qui est des textes très forts parce qu'il parle aussi de la jeunesse, du mal-être de la jeunesse et de ce qu'on pourrait dire aussi un peu de cette espèce de comment on dit, fragilité dans le rapport jeune ancien en fait, c'est surtout ça en fait. Et le spectacle, il est beaucoup, donc le chant aussi, il est beaucoup là aussi qui temporise un peu le spectacle, mais donc voilà, c'est un spectacle qui mène danse, texte et mouvement et langue des signes aussi. Et voilà, donc ça c'est l'un des projets qui a été joué l'année dernière, donc déjà sous le chapiteau au lycée Jules Garnier. Et là dernièrement, on a joué le 26 juin, date anniversaire des accords de Matignon-Oudinot, donc on l'a joué au Centre culturel du Mont d'Or.
0: D'accord. Alors, quels sont les autres projets en cours que tu portes en tant que danseur ou chorégraphe?
1: Alors le projet, un projet aussi qui est né l'année dernière, donc c'est derrière les murs, là où on parle de la prison, en fait de la prison surtout de l'ancien centre pénitentiaire, donc qui était le centre d'art, donc l'actuel théâtre de Poche. Et l'idée c'était de repartir un peu sur la condition aussi de ces personnes-là qui ont vécu, bon voilà, bagnards ou non, mais qui ont fait aussi l'histoire de ce pays-là. Et en fait, c'est aussi une déambulation. C'est avant tout un spectacle très déambulatoire, en fait. Et qui, la première, s'est faite parce qu'en fait, on avait travaillé surtout sur le centre d'art, qui a été l'un de notre champ d'action. Ça a été le premier. Et qu'après, donc, qui a été reproposé en scolaire aussi cette année. Et qui maintenant est reproposé, mais sous différentes. Où là, on a tout le travail aussi en tant que. C'est toute la. Non pas la difficulté, mais c'est surtout. Sur quoi à chaque fois il faut qu'on rebondisse en fonction des espaces où on nous demande de diffuser. Donc, comme dernièrement, c'était le château à Gaines. Mmh. Donc, on a dû reprendre un peu tout ce qui était l'essence même du spectacle et le réadapter aussi par rapport au lieu, en fait. Mmh. Donc, prochainement, donc ça, c'est passé dernièrement au château à Gaines. Et prochainement, ce sera le Fort Terimba, donc plutôt Bouraille avant, le 28 juillet à Bouraille, le 14 août à Fort Terimba. Et après, donc, une autre date qui sera diffusée, mais ça, c'est plutôt au CHS de Nouville, en fait. L'ancien bâtiment classé patrimoine juste à côté du CHS de Nouville, en fait. Ça, c'est plutôt dans le deuxième semestre.

0: Richard, je vais te poser une question, parce que je rappelle que tu es médiateur culturel ici au Centre culturel de Chibaou. Est-ce que tu arrives à concilier les deux, le fait de faire ton travail médiateur culturel ici au Centre, et puis continuer tes projets artistiques comme ça en tant que danseur et chorégraphe? Est-ce que tu arrives à concilier les deux choses?
1: Oui. Après, c'est juste une question d'organisation. Je pense qu'à partir du moment où on arrive à s'organiser, et après, c'est vrai que j'ai aussi dedans l'équipe, aussi dedans dans le sein du collectif, des danseurs qui sont déjà à même de pouvoir aussi prendre le relais, en fait. Donc c'est pour ça qu'après il y a des choses qui se font, mais en fait ça fait partie aussi du cas du fait de pouvoir les former, de les amener aussi à être aussi pouvoir être polyvalent aussi sur plusieurs choses, et de se dire que de toute façon, donc en fait, et puis moi, bon, le fait de me retrouver ici, c'est pas anodin pour moi, parce que bon, ça reste un établissement culturel, et puis l'ADCK, en fait, c'est surtout celui qui m'a, cette structure là qui m'a accompagné depuis mes débuts, donc et pour moi, je me dis que de toute façon, que ce soit d'un côté ou de l'autre, en fait, les choses, elles se retrouvent, en fait, on arrive à trouver, j'arrive à trouver ma place dans ces deux machins, mais par contre j'ai besoin de ça pour créer cet équilibre là.
0: Alors là, je vais poser la question à l'artiste calédonien.
1: Oui.
0: Est-ce que tu as une réflexion sur la situation de crise que traverse le pays en ce moment, notamment au niveau artistique? Est-ce que toi, tu as une réflexion par rapport à ce qui se passe en ce moment? Je rappelle quand même qu'on a eu plusieurs crises, on a eu le Covid, et puis on a ensuite les événements de 13 mai 2024 qui touche particulièrement tout ce qui est établissement public culturel, mais indirectement aussi les différents artistes. Comment traversez cette période, vous, en tant qu'artiste? Est-ce que toi, tu ressens ces effets?
1: Après, donc, c'est vrai que c'était pas très... enfin, bon, maintenant, on le ressent. Ça, c'est pas... Il n'y a pas poteau sur ça, c'est qu'on le ressent complètement. C'est-à-dire que c'est vrai que, comme vous le disiez, donc, juste avant, avec le Covid, la crise Covid, plus se rajoutait celle du 13 mai. Donc, c'est vrai que les choses, elles ont été... C'est-à-dire que c'est vrai que, comme vous le disiez, donc juste avant, avec le Covid, la crise Covid, plus se rajoutait celle du 13 mai. Donc c'est vrai que les choses, elles ont été, moi je sais que je l'ai très mal vécu.

0: que ça ne nous a pas empêché de revenir autour d'une table et de rediscuter. Mmh. Et ça, je pense que c'est ça ce qui fait la force aussi de ce qu'on est en fait en tant qu'artiste, c'est de pouvoir à un moment donné faire tomber ces barrières-là et de se dire bah, ensemble, on va essayer de parler de différentes thématiques qui nous questionnent aussi et qui questionnent aussi la société. Et ça, je pense que ça a été nécessaire. Et petit à petit, si même malgré tout que ça reste toujours difficile, en fait, on arrive toujours à trouver cette issue-là de se dire que bah, finalement, on n'a pas le choix, il faut avancer. Et là où je m'étonne, là où ça m'étonne aussi complètement, c'est parce que c'est vrai que l'après 13 mai 2024, donc on se disait, c'est vrai qu'on a vécu une certaine période de 2 ou 3 mois où on ne savait pas trop ce qu'il adviendrait de la culture, tout ça et tout. Ben, malgré tout cela, les choses, elles se remettent parce que voilà, malgré tout ce qui se passe, ben, finalement, on reste debout. Parce qu'en fait, on se doit et je pense que c'est aussi l'amour qu'on a aussi pour ce qu'on fait, le métier qu'on fait, et aussi l'idée aussi de se dire que les personnes, on fait partie aussi de ces petites gens, mais de se dire aussi que face à nos politiques aussi, de se dire que bah, au-delà de ces querelles qu'on ressent aussi, ou de ces, mais nous, on est toujours là, et puis que de toute façon, ça ne nous empêche pas de continuer à travailler ensemble. Et ça, je pense que les jeunes l'ont très bien compris, et c'est pour ça que on se dit à chaque fois, ouais, l'année prochaine ça va être pire, et finalement oui, et quand on arrive à l'année comme 2026, ça peut être finalement les choses, il y a des choses qui continuent de, parce qu'il y a malgré tout cela, il y a encore des gens qui continuent aussi à soutenir la culture, et merci aussi le public d'être là, parce que c'est surtout ça, et pour moi c'est pour nous c'est le plus important. Et après, voilà, le côté un peu négatif de se dire, c'est que c'est surtout que comme on a cette jeunesse aussi qui veut se lancer dedans, donc en fait, on a tout. Enfin, on a les conseils pour les accompagner. Après, on n'a pas toute la partie financière de pouvoir les accompagner. Et c'est là où je trouve dommage, c'est que finalement, c'est un pays qui a un potentiel énorme artistique, et que finalement, au bout de 40 ans, on se rend compte que ben, finalement, la culture, c'est toujours la dernière roue du carrosse, en fait. Et puis mais voilà, malgré tout, ça ne démotive pas nos jeunes à continuer à se lancer. C'est pour ça que moi, je conseille beaucoup à nos jeunes, non pas forcément de continuer, mais c'est surtout de... s'ils ont l'occasion de partir, il faut partir, en fait. Il faut faire 2 ou 3 ans, parce que c'est vrai qu'ici, on a vite fait le tour, en fait.
1: Alors, justement, Richard, je profite de ton passage parmi nous au studio pour te poser cette question. Et toi qui as participé à transmettre ton art aux jeunes Calédoniens de toutes origines, après les émeutes du 2024, comment s'est passée la rencontre avec ces jeunes? Est-ce que tu as senti ces sentiments-là de la part des jeunes dont on les accuse de beaucoup de maux en ce moment ici en Calédonie?
0: Ben oui, en fait oui, c'est vrai que quand on a... Et c'est pour ça que réconcilier pour moi, ça a été quelque chose de... Non pas réparateur, mais ça m'a permis même si à chaque fois je le disais souvent que... En fait, on n'a pas eu de cyclone depuis, mais la prochaine fois, ce sera un tsunami. Et le tsunami, c'est nous qui l'avons... Enfin, c'est 2024, c'est les jeunes quand ils se sont levés. Et quand on s'est retrouvés à... Ça a été nécessaire aussi à point bout de se retrouver, parce qu'en fait, ces jeunes n'ont pris part aux émeutes. Et c'est là où on sent aussi cette souffrance-là ou cette incompréhension-là, parce qu'au-delà de tout cet aspect artistique, on a aussi tout cet aspect social aussi dans lequel on est pour chacun de nous, sachant qu'on ne vit pas, on vit de manière différente, mais finalement les choses, elles se ressentent de la même manière. On a chacun un ressenti à différents niveaux ou dans un espace complètement différent. Et c'est là où pour moi ça a été très parlant. Je me rappellerai toujours de cette générale-là quand les jeunes sont sortis et qu'ils ont commencé. Et là, en fait, je le vivais à travers eux. Je pense que ça a été émouvant pour moi, parce que c'était de le vivre à travers eux, ce qu'ils avaient vécu. En fait, moi, forcément, j'étais avec mes petits-enfants et à la maison, donc je bougeais pas, j'étais plutôt avec mes petits-enfants. Et c'est là où je me suis dit, en fait, finalement, c'est ça, en fait. Et en fait, ils le retranscrivaient tellement de manière, parce que quand tu l'as vécu, eh ben, finalement, tu le vis l'instant T, ou si on te demande de le faire, parce que tu le machin. Et là, j'ai dit, c'était une image forte, et je pense que pour eux aussi ça a été quelque chose de réparateur.

aussi de pouvoir faire ce spectacle-là, parce que de se dire que ben finalement, à travers ce spectacle aussi, on s'intéresse aussi à leur, aux mots qu'ils ont, M-A-U-X en fait, les mots de la jeunesse.

0: est-ce que tu penses, en tant qu'observateur averti de la situation dans les quartiers, notamment avec les jeunes avec lesquels tu travailles assez régulièrement en tant que chorégraphe, est-ce que tu penses que c'était prévisible ce qui est arrivé? Parce qu'apparemment, tout le monde avait l'air d'être étonné de ce qui s'est passé. Est-ce que c'était prévisible ou pas ce qui est arrivé?
1: Ben, pour moi, c'était prévisible parce que de toute façon, nous, on le vit à travers de enfin, nous, quand on se retrouve en tant qu'artiste en atelier, déjà, d'une part, c'est là où on se rend bien compte d'un établissement à l'autre, d'un espace à l'autre. Donc, en fait, on se rend bien compte qu'il y avait déjà un souci, mais que finalement, les choses, enfin, voilà, c'est un peu la soupape, en fait, où tu sens que les choses, elles sont là, ça boue, et au moment où ça éclate, en fait, tout le monde. Donc en fait, moi, j'étais pas surpris parce que c'est vrai que, comme je le dis souvent, et c'est pour ça quand on dit moi, j'aime bien dire les exactions parce que c'est vrai que c'était un mouvement aussi de se dire que, en fait, là, c'est les jeunes qui ont surpris tout le monde parce que des deux côtés, en fait, tout le monde a été pris de court. Donc ça, je pense que c'était important aussi de noter que finalement, Je dis souvent, il y a des choses, et c'est ce que je disais au retour, quand on a l'après 13 mai, quand on s'est retrouvé avec les danseurs, avant qu'on parte à Point Bout, on en a discuté, je leur ai demandé, parce que j'avais envie d'avoir leur ressenti, même à l'UNC, tout ça et tout. Et là, on sentait vraiment que... Mais déjà, cette parole qui était difficile, là, en temps normal, où là, il y a eu à un moment donné... cette brèche là qui s'ouvre et puis qu'on se dit ben voilà c'est notre moment aussi de dire ce qui ne va pas chez, avec nous mais ce qui ne va pas aussi avec vous en tant qu'ancien parce que c'est ça toute la problématique elle est là et c'est surtout que quand on a vécu un peu toutes ces choses là on se dit que pendant toutes ces années là finalement on n'a pas su finalement prendre parce que je dis souvent c'est ce que je leur disais en fait il y a souvent eu des choses qui ont été mises en place pour les jeunes c'est qu'en fait il fallait donner il faut avoir les bons indicateurs en fait il faut aller voir les personnes référentes en fait pour travailler sur ça parce que finalement on se rend bien compte quand on fait l'état des lieux aussi des personnes qui sont passées aussi qui ont été plus ou moins des référents entre guillemets pour nous qui n'ont pas forcément été des référents parce que c'est des gens qui ne s'y connaissaient pas en fait et c'est toute la problématique qu'on a entre 40 ans c'est que finalement il y avait des gens qui étaient là, des postes, mais finalement qui ne connaissaient rien. Et c'est ça, je pense, qui a créé aussi un peu tout ce... où on a tendance à se dire, mais en fait, on rejette la faute sur machin, mais finalement, c'est surtout les personnes qu'on a en face de ça. Si on a des personnes qui sont compétentes en face à nous et qui nous disent des choses ou qui nous disent clairement les choses. Et après, voilà, y a tout l'aspect aussi politique qui est aussi derrière. Et puis que ça, j'ai pas envie de m'éterniser dessus, mais bon, ça, tout le monde le sait, en fait.
0: Quoi qu'il en soit, aujourd'hui, Richard, on est en 2026, mais tu restes obstinément positif et tu as confiance à l'avenir, si j'ai bien compris ce que tu as dit précédemment.
1: Il faut, de toute façon, on n'a pas le choix et puis qu'il faut faire confiance à lui, il faut nous faire confiance en fait. Il faut se faire confiance, c'est surtout ça en fait, je pense que c'est ça. Il faut se faire confiance et puis je pense qu'il est temps aussi que les jeunes aussi apprennent à parler en fait. Prennent la parole. Mais quand je dis prendre la parole, c'est prendre la parole de manière positive et bienveillante aussi. Parce que, c'est là où il y a tout le travail aussi. C'est pour ça que moi je dis que c'est important le spectacle de venir par le spectacle parce que tout ce qui est dit dans les textes qui sont dits, et je trouve que dedans Réconcilier, on a pris un condensé de textes de Nidoche qui dit bien les choses par rapport à la culture. Et ça, pour moi, c'est hyper important. Donc, c'est pour ça, je veux dire, quand les gens ressortent de là, et c'est vrai que là, dernièrement, Réconcilier, on a amené les jeunes à l'université qui vont être avec nous dans le cadre du festival Kaleidoscope, qui sont venus voir le spectacle et qui ont été vachement touchés parce que les mots ont été hyper forts en fait pour eux. En fait, ils se sont reconnus. Donc c'est tout ça aussi, c'est tout l'intérêt aussi pour nous du spectacle vivant d'amener et non pas d'éduquer, mais de contribuer à l'éducation de chaque être en fait. Voilà, ça, pour moi, c'est le plus important. En fait.
0: Donc, on est bientôt arrivé au terme de nos discussions. Richard, est-ce que tu as des projets, de prochains spectacles à proposer au public qui nous écoute en ce moment sur Radio Didou?
1: Alors, le 28, oui, le 28 et 20. Donc, en fait, Réconcilier, bah, pour l'instant, on est sur Touhou, mais ça va être au lycée de Touhou. Donc, ça, c'est dans le cadre de la tournée du chapiteau. Donc, ça va être aux alentours du... du mois d'octobre, je crois. Ça, j'ai pas encore de date confirmée. Et donc après, j'ai donné les dates de Derrière les murs. Et donc la prochaine création, là qui va être intéressante aussi, c'est dans le cadre du festival Kaléidoscope avec l'université, les 28 et 29 août. Et là, voilà, là c'est vraiment un spectacle sur l'interculturalité. Mmh. Donc l'idée du projet aussi, c'est de donner cette parole-là aux jeunes et d'en faire aussi un beau spectacle, quoi. Et surtout là, c'est intéressant parce que là, on a vraiment un collège, donc le collège François Olivio l'université. Donc c'est là où c'était intéressant de créer aussi cette passerelle, sachant qu'ils apprennent à se connaître en ce moment. Mmh. Donc depuis le début de l'année, le projet, il a été déjà initié avec déjà des rencontres. Mmh. Et nous, on intervient maintenant pour essayer de voilà. Créer une petite cuisine avec tout ça et puis de se dire de ressortir un peu sur parler un peu de ce thème autour de l'interculturalité.
0: Voilà, alors Richard, je te remercie. Et puis pour finir complètement notre rubrique aujourd'hui, je te propose de passer un message. C'est un message à passer à tous ceux qui nous écoutent. Le micro est ouvert.
1: Le message que j'ai envie de faire passer aux gens, c'est surtout de croire en soi. Je pense que c'est l'un des premiers objectifs qu'il y a à avoir, et puis et surtout se faire confiance, en fait, parce que je pense que faire confiance aussi en nos jeunes, parce qu'ils ont un potentiel, apprendre aussi à écouter. À les écouter, parce que ça, c'est ce qui nous manque aussi en tant qu'adulte, où on a tendance à oublier qu'on est passé aussi par ce cap-là, cette étape-là. Et on dit les jeunes, mais oui, mais on est tous passés par là. Donc voilà, c'est surtout faites-vous confiance.
0: Richard, danseur et chorégraphe du collectif Plutôt Union, je te remercie d'avoir été l'invité de notre rubrique dédiée au département spectacle aujourd'hui. Merci.

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0: Pauvouk et bien de nous rejoindre sur le standard avec le numéro suivant, Alex. Bonjour Alex.
1: Bonjour Kenji, ça va?
0: Oui, et toi?
1: Très bien.
0: Alors, quel numéro on propose à nos auditrices et nos auditeurs?
1: 36-70-01. Pour l'émission Daily Live du sourire et du plaisir.
0: Jeudi 9 juillet, encore une fois, un bon anniversaire à tous les natifs de ce jour. Et une bonne fête à toutes les Amandines. Alors Alex, quoi de neuf?
1: Bon, rien de spécial. Content d'être là encore une fois. Bien reposé, tranquille. Et toi Kenji, t'as prévu quoi ce week-end?
0: Repos total.
1: C'est un joli programme.
0: Quelquefois, ça fait du bien de prendre un temps pour soi. Et la famille. Hey. Allez, on vous attend, la famille, on vous attend sur le 36-70-01. Message de bon courage, de bonne continuation. Message positif surtout.
1: Oui, parce que là, on n'est pas pour les coups de gueule, on est pour les coups de cœur.
0: Mais tout à fait. C'est l'émission des coups de cœur et non l'émission des coups de gueule. Et nous avons une première personne en ligne, Alex.
1: Dis-donc, bonjour.
0: Bonjour.
2: Bonjour les amis, comment allez-vous ce matin?
0: Bonjour Christophe, tu vas bien?
2: Super, et vous deux?
0: Ben nous, ça va très
1: parfaitement
0: bien.
1: Parfaitement bien.
2: Ben voilà, un petit appel pour vous encourager, pour dire que je suis avec vous et que j'ai grand plaisir à vous retrouver demain. Et puis voilà, ben la famille, hein, comme ils ont dit les amis, on vous attend au 36
1: 70 01.
2: Ah, Kenji, elle a fait un petit bug.
0: Non, j'ai pas bugué, j'ai laissé Alex le dire en entier.
2: Eh ouais, mais c'est le trio gagnant.
0: Mais pour l'instant, t'es pas avec nous, alors...
2: Mais si, je suis là, vous m'entendez les auditeurs? Bonjour la famille, bonjour Kanaki, et on est ensemble jusqu'à 9h. Et comme le dit si bien Alex, c'est l'émission qui fait...
1: C'est l'émission du sourire et du plaisir.
2: Exactement, donc voilà, avec grand plaisir, j'aurai immense plaisir à vous retrouver demain, les amis, car vous me manquez, et ça fera plaisir de vous retrouver.
0: Ah ben, plaisir partagé, Christophe.
2: Merci, Kenji, olé. Et puis, ben écoutez, je vais vous souhaiter une bonne émission et je terminerai sur ma petite dédicace. Je fais encore de gros bisous à ma maman Jacqueline qui est du côté de la Tamois. Et puis, voilà, à notre petite Barbara Nationale aussi, qu'on lui souhaite un bon rétablissement car on la reverra pas avant le 20 juillet. Donc voilà, qu'elle soit bénie par le Seigneur et qu'elle aille beaucoup mieux, quoi. Hein. On est de tout cœur avec elle et à travers cette émission, ben je compte sur vous pour la faire rêver. Donc voilà, de gros bisous à toi Barbara, de gros bisous à ma petite maman Jacqueline et je n'oublie pas mon épouse Jean-Michel. Michel, pardon. Michel, voilà, un gros bisou à toi, mon amour, qui est à l'écoute aussi de Radio Dido, la meilleure des fréquences sur la RDK.
1: Tu veux un petit morceau, Christophe?
2: Ouais, pourquoi pas deux, non, c'est possible.
1: Ce que tu veux.
2: Allez, un pour ma petite maman Jacqueline. Je te laisse, Kenji, le soin de lui choisir un bon petit Cabrel, qu'elle aime beaucoup.
0: Oui.
2: Et puis pour Barbara, ben comme d'habitude, hein, tu lui choisis un bon morceau et qu'elle soit bénie par le Seigneur.
0: Ah, merci pour elle.
2: Voilà, et puis à vous deux, ben, je vous fais encore de gros bisous, je vous souhaite une belle émission, et les auditeurs, n'oubliez pas, on vous attend au 36
1: 70 01
0: 01
2: 01 jusqu'à
1: 9h.
2: Et voilà, l'émission
1: qui emmène le sourire et le plaisir.
2: Et voilà, et on sait qu'on peut compter sur Alex et Kenji à la régie avec son délicieux sourire.
0: Merci Christophe.
1: Merci Christophe.
2: Bon courage vous deux.
0: Bonne journée à toi.
1: Journée
0: bisous
1: à toi.
0: À Michel.
2: À vous deux aussi.
0: Olé.
1: Olé.
2: Olé ti et la mienne.
0: Merci Christophe. Et ça dwing dwing encore au standard.
1: Il aurait dit bonjour.
0: Bonjour, bonjour.
3: Bonjour.
1: Voilà. Bonjour Jacques.
3: Bien sûr, c'est ça. Quand c'est le grand frère, c'est le petit frère qui me ramène.
1: Ah là là.
0: Ouais, Nathan, beaucoup.
3: Oui, c'est pour encore bien réveiller la bande. Et je vais écouter mon grand frère, Christophe. Et puis, oui, pour donner une énergie positive. Puis, je voulais dire à Kenji, tu connais bien Alexandre maintenant, mais tu sais pas, nous on a fait les 400 coups quand il était petit. Lui il comprend un peu le livre, mais comme tu sais, on lui a appris à dire des bêtises avant de bien ruiner Théo. Mais il connaît bien. Parce qu'il a largué ses claquettes à Ronono.
0: Ah là là.
1: Non,
3: voilà.
1: Je suis un homme sage. Je suis la sagesse
3: incarnée. Ça dépend de l'air.
1: Jacques.
0: Ah, trop bien.
3: Oui.
1: Tu fous l'enflamme.
3: Balai, petit frère. Si t'as besoin d'accessoires, ben nous, on est là. Mais moi, je suis pas complice. C'était... Voilà, quoi.
1: Si, j'ai besoin.
3: Mais toujours là pour toi, petit frère. Et puis, vu que ta mère m'a adopté, ben... Je dois surveiller mon petit frère.
1: Ah oui.
3: Oui, Kenji, ta mère m'a adopté, mais voilà, on s'est déjà adopté mutuellement parce qu'on a fait les 400 coups.
1: Oui, mais pas la radio.
3: Non, mais voilà.
0: Alex,
3: tu connais les histoires déjà.
0: Alex, faut pas dévoiler.
1: Voilà.
3: Mais il a pris le voilet, puis il est allé à Juanono.
1: Voilà.
3: Voilà. Voilà, pour vous donner l'énergie, puis comme Christophe, ben, bon courage à vous. Et puis, Kenji, mon morceau à moi, c'est plutôt le morceau de Edou, Naufragé. N'est-ce pas, Alexandre?
1: Mon Dieu.
3: Voilà, si tu peux le placer, après, si tu le places pas, ben voilà. Edouard.
0: Je vais le placer, t'inquiète pas.
3: Ok, Oleti.
0: Oleti à Tchakwat.
3: Avec toi, à tout à l'heure.
1: Tal.
0: Bonne journée à toi, Jack. Oleti.
3: Oleti à Tchakwat.
0: Alors, comme ça, on fait des... Hein?
1: J'ai un chat dans la gorge. Et enfin, Jacques, tu dénonces pas ça comme ça!

0: Je crois que j'ai un problème avec, avec mon casque.
1: C'est quoi?
0: J'entends pas bien.
1: C'est un problème de micro?
0: Enfin, pas de micro, mais de casque.
1: Ah.
0: Le son, il arrive pas. Allez, Alex, on rappelle le numéro
1: 36
0: 70
1: 01. Et n'oublie pas d'envoyer Bim Bam ou Boum au 4008.
0: Avec Bim, qu'est-ce qu'on gagne, Alex?
1: Bim, c'est 200 000 francs.
0: Oui, 200 000 francs de bon d'achat.
1: De bon d'achat. Bam, c'est un Samsung S25 Ultra, je crois.
0: Oui.
1: Ou S26, je sais plus. Non, c'est quoi, 25.
0: 25.
1: Et Boum, c'est 500 000 francs de bon d'achat.
0: À envoyer sur le
1: 4008.
0: Yes.
1: Et non pas 4002.
0: Oui, pas 4002. Faites pas comme Alex. Parce que pendant longtemps, il a envoyé sur le 4002, puis il s'est appris qu'il s'est rendu compte que c'était le 4008.
1: Je suis un peu des îles parfois.
0: Allez, dédicace à Jacqueline du côté de la Tamoa, à la dame de Haute-Savoie avec Francis Cabrel.
1: Ah ouh, c'est mal au cœur.

0: ça rappelle des souvenirs, ça.
1: Oui.
0: Hein.
1: Heureusement que tu as coupé les micros, j'ai chanté.
0: D'accord. Attends, je regarde dehors parce que le soleil il a commencé à sortir là tout à l'heure. Et là, je crains qu'il a dû
1: re-rentrer.
0: Il est retourné se cacher derrière les nuages. 8h31 minutes.
1: Déjà ?
0: Alors, juste informer nos auditrices et nos auditeurs que le personnel sera en réunion à partir de 9h aujourd'hui.

0: me suis fait chambrer hier soir.
1: Tu t'es fait chambrer hier soir?
0: Un petit peu.
1: C'est-à-dire?
0: Ma façon de faire des émissions.
1: Ah! Oui, et puis?
0: Ça m'a bien fait rire.
1: Et qui t'a chambré comme ça?
0: Mon oncle.
1: Parce que...
0: J'étais chez mon oncle hier.
1: Oui.
0: Et on a réécouté certaines émissions en podcast et on a bien rigolé hier soir.
1: Vous avez réécouté les émissions de Jido?
0: Oui.
1: Bien.
0: Enfin, surtout les... Comment dire? Les Daddy Live.
1: Ouais. Et du coup, ça fait comment de s'entendre?
0: C'est surprenant.
1: Allez, la famille, nous vous invitons à nous rejoindre sur
0: oui,
1: le
0: nous...
1: 36
0: 70
1: 01.
0: Nous laissez pas seuls. Après, je vais devoir chanter, il va pleuvoir.
1: Ah non, s'il te plaît.
0: Ah bon?
1: Non, s'il te plaît.
0: Bon, je vais éviter de chanter parce que j'ai une soirée samedi soir, alors je vais éviter de chanter.

0: rappel et puis on reprendra ce titre de Edo. Jido Radio, bon.
1: Bonjour.
0: Jour.
2: Oui, c'était pour empêcher Alex de chanter. Pitié, la famille, pitié.
0: Ah là là là là là là.
2: Il faudrait que Kaleko il appelle pour dire. Bisous vous deux.
0: Bisous, Christophe.
2: Bisous, bonne émission. Et puis oubliez pas à 9h que après le flash info, il risque d'avoir vos mobilistes aussi qui vont sonner là pour dire que c'est les essais des alertes au cas où il y a un danger dans le pays, les cyclones, les tremblements de terre, les feux, accidents ou délinquance. Enfin, ils ont dit que voilà, ça allait sonner. Donc, ne vous inquiétez pas, c'est normal que ça sonne. Et non, parce qu'Alex a fait des bêtises.
0: Merci Christophe.
1: Merci Christophe.
2: Bisous la famille. Bisous. Bisous à l'écho qui klaxonne. Bisous la famille.
0: Bisous.

0: 46 70 01 et nous avons quelqu'un en ligne, Alex.
1: Je vais dire bonjour.
2: C'est qui ?
0: Allô ?
1: Allô ?
0: Jelay.
2: Quel est lui ? Ça me rappelle. Voilà, j'ai appelé à Maldi. Hein, ça fait 4 mois que je suis là. Une petite pensée à ma petite tribu à Gossana, la jeunesse et l'île d'Ouvéa. Et si tu t'es fini, c'est passé le numéro 7. Si t'as le temps, le numéro 7 de mon recueil. Pardon, Oléti à Chahouat.
0: Et que l'ennemi, maman, qui Oléti.
1: Oléti.
0: Oléti à Chahouat.
3: Oléti à Chahouat.

0: Alors c'est avec grand plaisir, bien que je veux le lire, ce recueil de poèmes, de poésie qui a été écrite par Maman Maki. Iaï la plus belle, t'es la plus belle de toutes les îles de l'archipel. Non, non, je ne défends pas ma chapelle, mais c'est une parole venant d'elle. C'est pourquoi je m'interpelle, Iaï, tu es si belle. Mais pourquoi on te dit si rebelle? Ton image et ton histoire, c'est aussi pour elle. Mais c'est à coups de décibels et parfois à coups de pelle que tes plages resteront à jamais plus belles. Iaï, tu es la plus belle dans un ciel plein d'étincelles. Ne passez pas à côté, le paradis n'est pas loin.
1: Que c'est joli.
0: C'est tout simplement magnifique. Oli ti, Maman Maki.
1: Oli.

0: pouvez nous joindre au 36
1: 70
0: 01.
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0: L'émission d'Eddy Live, c'est du lundi au vendredi. Aujourd'hui, nous sommes en compagnie d'Alex. Ça laisse perplexe.
1: Oh là là. Mais quel talent.
0: Et demain, on sera avec Christophe. Parce que Alex, ben, il a décidé de nous lâcher demain.
1: Oh là là, de suite.
2: J'ai des papiers à faire, madame.
0: Oui, d'accord, ok. C'est important de faire les papiers, t'as bien raison.
2: Effectivement.

0: Et je serai avec vous par la pensée, puis j'appellerai.
1: Oui, oui, parce que comme toi, t'as un abonnement illimité.
0: Pardon.
1: Vous toussez,
0: oui,
1: jeune homme.
0: Oui, je tousse.

0: Du coup, je disais donc tout à l'heure, avant qu'on se fasse appeler,
1: oui,
0: qu'il y avait une soirée le 11,
1: oui,
0: et c'était du côté du château à Gaines.
1: D'accord. Et c'est une soirée qui ?
0: C'est une soirée qui... c'est... Comment elle s'appelle ? Esther qui chante, ou Amedjo.
1: Oui.
0: Et c'est une soirée du côté du château à Gaines. Je crois que c'est 2000 francs la place.
1: D'accord. Et c'est quand ?
0: C'est samedi.
1: C'est samedi ?
0: Samedi de 18h à 22h.
1: D'accord. Ok. Ben pour les personnes qui n'ont rien à faire, ben on les invite à y aller.
0: C'est ça. Ah ouh, mes claques.
1: T'as plus de claquettes ?
0: Non.
1: Ça y est, ils sont usés maintenant.
0: J'ai mes chaussettes qui s'échappent.

0: Yesuna Maori, et nous avons quelqu'un en ligne, Alex.
1: Dido Radio, bonjour.
0: Dido Radio, bonjour.
2: Bonjour. Je voulais avoir un renseignement.
0: Oui, dites-nous, monsieur.
2: Vous avez les photos, les parlementaires et les filles. Ils font pas un métier, je ne sais pas. Il est bien à vous mettre.
0: On n'a pas bien compris ce que vous demandez, monsieur.
2: Les parlementaires, les filles.
0: Oui.
2: Il faut pas une réunion à nous-mêmes.
0: Ah là, je ne saurais pas vous répondre, monsieur.
2: D'accord.
0: On n'a pas leur programme.
2: Ah ok.
0: Voilà.
2: Ok, ben merci.
0: Je vous en prie.
2: Bonne journée.
0: Bonne journée. Au revoir.
1: Au revoir.

0: le 36-70-01, eh bien, qui prend fin, puisque nous sommes, il est déjà 8h55,
1: déjà.
0: Eh oui, déjà, comme tu dis.
1: Le temps passe trop vite avec ta jolie voix.
0: Oh. Merci en tous les cas à toutes les personnes qui ont pris le temps de nous appeler en ce jeudi matin. Votre émission dédiée live, eh bien, elle reprendra à partir de demain à la même heure. De quelle heure, Alex? De quelle heure à quelle heure?
1: De 8h à 9h.
0: Avec le numéro du standard.
1: Le 36-70-01. Pour le même sourire et le même plaisir. Et nous, si Dieu le veut, on se retrouve à partir de lundi.
0: Ah oui, il voudra. T'inquiète pas. C'est ta punition.
1: Enfin, j'ai toujours été un petit enfant sale.
0: Ah, oh oui.
1: Ça veut dire quoi, tu en doutes?
0: Si les murs avaient des oreilles. Allez, on prend ce dernier appel en ligne, Alex.
1: Tu devrais dire bonjour.
2: Allô?
0: Allô? Oui, bonjour.
1: Bonjour.
2: Je peux parler à Kenji, s'il vous plaît?
0: Oui, je vous écoute.
2: C'est Kenji?
0: Oui.
2: Je peux vous rappeler après?
0: Oui. Allô?
1: Allô?
2: Oui.
0: Oui.
2: Bien. Ben, j'ai voulu vous faire passer une bonne journée à vous.
0: Ben, merci. Merci.
1: Merci.
2: Merci. Bonne journée.
0: Bonne journée également. Merci.
1: Bonne journée.
0: Allez, Baba Don, the Wham again. Et après, le Flash Info. 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Merci Alex, on se dit à lundi.
1: À lundi.

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2: Bonjour mon pays Kanaki, bienvenue dans notre Flash Info sur Radio Dido. À la une de l'actualité aujourd'hui, un téléphone qui sonne, qui vibre et qui affiche un message d'urgence. C'est ce que pourront constater de nombreux Calédoniens ce jeudi à l'occasion du déploiement du test de FR Alert sur l'ensemble du territoire. Ce nouveau dispositif d'alerte permet d'envoyer instantanément des consignes de sécurité aux personnes présentes dans une zone exposée à un danger. Après des expérimentations menées à Nouville puis à Kone, le système est désormais testé aujourd'hui à l'échelle de la Nouvelle-Calédonie. Les utilisateurs de téléphones portables allumés et connectés au réseau 4G et 5G recevront une notification accompagnée d'un signal sonore spécifique. En cas de catastrophe naturelle, d'incendie, d'accident industriel ou de tout autre événement majeur, FR Alert permettra de diffuser rapidement des informations sur la nature du danger, sa localisation et les comportements à adopter pour se protéger. Les autorités considèrent ce dispositif comme un outil essentiel de sécurité civile destiné à renforcer la protection des populations. Et la Chambre territoriale des comptes publie un rapport particulièrement critique sur la gestion du Fonds de soutien aux actions de lutte contre les pollutions, plus connu sous le nom de Fonds TAP, créé en 2023 pour financer la gestion des déchets et la protection de l'environnement. Ce fonds est alimenté par une taxe prélevée sur certains produits importés considérés comme polluants. Selon les magistrats financiers, plusieurs dysfonctionnements fragilisent aujourd'hui son efficacité. Premier constat, l'absence d'une véritable stratégie territoriale coordonnée en matière de déchets. Les données restent dispersées entre les différentes collectivités, rendant difficile une vision globale de la production et du traitement des déchets en Nouvelle-Calédonie. La Chambre relève également une baisse importante des recettes du fonds. Elles sont passées de près de 300 millions de francs il y a quelques années à 178 millions de francs en 2024. Autre

Autre critique majeure, plus d'un milliard de francs ont été prélevés depuis 2020 pour financer des dépenses sans lien direct avec l'objectif final du fonds, notamment durant les crises sanitaires, économiques et sociales. Le rapport pointe aussi des lacunes en matière de gouvernance et de transparence. Les bilans annuels ne sont plus publiés. Certaines réunions n'ont pas été tenues conformément aux règles prévues et aucun outil ne permet réellement de mesurer l'impact environnemental des aides accordées. Au total, 6 recommandations sont formulées pour améliorer la gestion du fonds et garantir une utilisation plus conforme de ses ressources. Et le Taviniuiratira, principal mouvement indépendantiste de la Polynésie dite française, a adressé ses félicitations aux responsables indépendantistes de Kanak élus dans les provinces Nord et les îles Loyauté. Le parti polynésien salue notamment la réélection de Paul Néoutine dans le Nord, ainsi que l'élection de Pascal Sawa et de Michael Forrest dans la province des îles Loyauté. Dans un communiqué, le Taviniuiratira réaffirme les liens de solidarité qui unissent les peuples océaniens dans leur combat pour la préservation de leurs institutions, de leur culture et de leur émancipation politique. Et l'association Crise et Pleurs de Femmes organise samedi prochain une grande marche citoyenne contre toute forme de violence. L'objectif est de sensibiliser la population, soutenir les victimes et promouvoir les valeurs de respect, de solidarité et de paix. L'événement est ouvert aux habitants de Lafoua, Bouloupari, Mouendou, Boura et Farino et des communes voisines, également le public. Le rendez-vous est fixé à 8h au centre socioculturel de Lafoua. Les participants sont invités à porter un vêtement vert, symbole d'espoir et de paix. Un pique-nique partagé est prévu à l'issue de la marche. Pour faciliter les déplacements, une navette sera également mise en place depuis Bouraï. Dans la région Pacifique, l'Australie renforce sa lutte contre le risque requin. Face à la multiplication des accidents impliquant des requins, l'État australien de la Nouvelle-Galles du Sud vient de lancer ce qui est présenté comme le plus vaste programme de surveillance aérienne des requins au monde. Le gouvernement investit près de 2,5 milliards de nos francs afin de déployer plus de 150 drones chargés de surveiller les plages tout au long de l'année. Au total, plus de 8,5 milliards de nos francs seront consacrés à la prévention du risque requin au cours des 2 prochaines années. Depuis le début du mois de juillet, les plages de Sydney bénéficient déjà d'une surveillance aérienne quotidienne. À terme, 97 plages de Nouvelle-Galles du Sud seront couvertes. Des drones patrouilleront du lever au coucher du soleil afin de détecter rapidement la présence de requins à proximité des zones de baignade. L'innovation sera également au rendez-vous avec l'expérimentation de systèmes utilisant l'intelligence artificielle pour identifier automatiquement les squales et transmettre des alertes en temps réel aux sauveteurs. Selon les autorités australiennes, près de 500 000 vols de drones pourraient être réalisés chaque année. Une expérience suivie avec intérêt dans le Pacifique, alors que la question de la sécurité des usagers du littoral reste également une préoccupation importante en Nouvelle-Calédonie. Enfin, en France, une affaire judiciaire d'une gravité exceptionnelle secoue le Var et interpelle les communautés ultramarines. Une famille installée entre Fréjus et Toulon est au cœur d'une enquête portant sur la disparition de plusieurs jeunes militaires originaires du Pacifique. Selon les événements communiqués par la justice, cette famille d'origine wallisienne est soupçonnée d'avoir mis en place un système d'empire visant de jeunes militaires ultramarins venus servir dans l'armée française. 7 membres de cette même famille ont été mis en examen, dont certains pour des faits d'une extrême gravité, parmi lesquels traite d'êtres humains en bande organisée, séquestration, violence aggravée et pour certains, meurtre. 2 militaires, Jacques Paquesso, originaire de la Nouvelle-Calédonie, et Mike Ginest, né en Polynésie dite française, sont désormais considérés comme décédés par la justice. Des ossements retrouvés dans les Bouches-du-Rhône font actuellement l'objet d'analyses pour confirmer leur identification. L'enquête révèle également l'existence de plusieurs autres victimes présumées de jeunes engagés ultramarins qui affirment avoir été isolés, privés de leurs documents personnels et de leurs ressources et soumis à des violences physiques et psychologiques. L'instruction judiciaire se poursuit
afin d'établir précisément les responsabilités de chacun et de faire toute la lumière sur cette affaire hors norme qui touche des familles venues du Pacifique et leurs proches. C'était notre Flash Info sur Radio Jido. Merci de votre fidélité. Excellente journée à toutes et à tous.

Excellent, matinée à tous et à toutes. Il est exactement 9h13. Et bien, dans quelques instants, comme chaque jeudi, eh bien, vous avez donc rendez-vous avec cette émission culturelle associative, l'émission ATUF. Et puis, dans quelques instants, eh bien, c'est parti pour cette émission sur les ondes de Tchido Radio.

0: Et bien voilà, c'était tout simplement pour vous donner une idée, C'était bien sûr pour vous donner une idée pour débuter notre émission culturelle ce matin sur les ondes de Tudo Radio. Vous l'avez vous-même ressenti ce matin que c'est une émission en direct et nous recevons donc en direct dans nos studios le groupe Wasadeng, donc avec Wasadeng, voilà, excuse-moi si je prononce pas bien le nom. Mais en tous les cas, je vous laisse le soin de présenter un petit peu, de vous présenter un petit peu ce matin à tous et toutes celles qui nous écoutent ce matin à travers cette émission culturelle. Je vous laisse le soin de vous présenter.
1: Donc voilà, bonjour la Calédonie, bonjour les auditeurs, bonjour les auditrices. Donc voilà, moi je me présente Haïgéné Jacob, je viens de la tribu de Eni et je suis le leader du groupe Wasadeng Tradi. Donc avec ma fille qui est à côté, Haïgéné Myriam Léonie, aussi qui vient de la tribu de Eni. Et à côté, c'est ta frangin qui vient de la tribu de Ro, Wasumat. Donc là où ma fille, elle s'est mariée, donc je rends hommage aussi. J'ai une pensée à ma fille qui m'écoute ce matin. Donc voilà, une grande pensée à elle et puis mes deux petits-enfants. Donc voilà, le groupe s'appelle Wasadeng Tradi. Wasadeng, c'est le nom de la pointe, c'est un endroit où, dans ma tribu, où les vieux va se reposer. Comme en face, vous avez l'océan, vous avez le coucher du soleil, et donc c'est merveilleux.
0: C'est ça.
1: Et donc, voilà, j'ai pris le nom du groupe, Wasadeng. Je pensais aussi à tous mes vieux, tous mes frangins qui sont partis de la tribu. Donc j'ai une grosse pensée à eux. Donc c'est pour ça que j'ai pris ce nom, pour que ces noms-là, soit toujours dans mon esprit. Voilà, donc quand on a envie de chanter, eh bien nous aussi dans cette tribu, on a des dons, on a des belles voix, et donc il faut confirmer. Donc voilà, comme je disais, John, que la musique n'a pas d'âge.
0: C'est ça.
1: La musique n'a pas d'âge, et c'est une passion. Et le tradi, c'est une musique, c'est un style de musique facile à jouer. Donc voilà, moi et puis le frangin et ma fille, nous on a créé ce groupe il y a 4 ans, 5 ans de ça.

0: Et après, on a laissé comme il y a les émeutes. Et bon, c'est vrai qu'on n'est pas reconnu, mais on a quand même des petits concerts dans les soirées, dans les mariages. Voilà, donc nous aussi, on a dit pourquoi pas, on vient ici à la radio Djido pour nous présenter. Donc
1: C'est bien.
0: je remercie infiniment Lemina, parce que c'est elle, c'est une grande chanteuse aussi, hein,
1: Oui.
0: qui, vous connaissez Lemina. Donc elle est à l'écoute. Donc je lui tire un chapeau pour samedi. Donc elle chante samedi là-bas à RS, Solidarité.
1: Peut-être avant de parler à week-end, avant de parler un petit peu du programme que vous avez prévu, que ce soit ce week-end qui arrive ou dans les prochains, ça fait partie de vos projets, hein, puisque voilà.
0: Tout à fait,
1: Donc,
0: tout
1: tu
0: à fait.
1: parlais justement de la pointe d'où vous êtes originaire, hein, parce que voilà, ça va ensemble avec ce style de musique que vous avez. Quand on a envie de chanter, ben voilà, on reste un peu sur la pointe, on regarde un peu à l'horizon, on regarde un peu l'océan, et puis voilà, on regarde la mer, et puis on chante par rapport à cette atmosphère, on va dire. Donc cette musique traditionnelle, malgré que la musique elle évolue, hein, on voit aujourd'hui plusieurs influences musicales, mais vous avez décidé de rester toujours avec ce style de musique traditionnelle, hein, comme on l'appelle,
0: Tout à fait, tout à fait.
1: Wachadeng
0: Watadi.
1: Tradi, comme Oveya Tradi, Aitradi, et puis tous ces groupes qui ont toujours
0: Je
1: gardé ce
0: confirme,
1: style de
0: oui.
1: musique malgré l'évolution de la musique. Est-ce que vous pensez que c'est une musique qui fait partie de notre patrimoine?
0: Bien sûr. Nous, en tant qu'artistes, la musique traditionnelle, ça peut aussi confirmer dans les chants bibliques, dans les tempérances, le tradi, ça peut aussi jouer avec ce style de chant. Donc nous, on a préféré, parce que on n'est pas des bons musiciens, on est resté dans le tradi, parce qu'on sait jouer le traditionnel, et c'est notre culture. Et je crois qu'aujourd'hui, les jeunes n'ont pas beaucoup appris à jouer le tradi. Non, moi, j'encourage les jeunes à justement jouer du tradi, parce
1: Du
0: que c'est
1: tradit.
0: notre culture. Voilà.
1: Et vous pensez que c'est un style qui va disparaître ou parce qu'on voit là vous êtes d'une génération donc ça c'est une transmission on va dire hein. Ça
0: Tout à
1: transmet
0: fait.
1: de génération en génération donc comme tu l'as souligné hein, il faut que la jeune génération aujourd'hui il faut qu'il s'intéresse un petit peu plus parce que il suit un peu l'évolution de la musique
0: Ouais,
1: aujourd'hui
0: tout à fait. Ouais.
1: c'est de la musique avec du ragga du reggae c'est tout un mixage de. Voilà,
0: De
1: c'est
0: style,
1: l'évolution
0: oui.
1: de la musique. Donc, comment est-ce que vous pensez par rapport à ça?
0: Aujourd'hui, comme je disais, moi, j'ai mes deux neveux. Je parle de Henri Hédier, c'est un grand artiste, et Gougou Goulane. Donc, ces deux artistes sont c'est des pros. Ils ont des valeurs, qui ont des valeurs. Nous, on est resté à la base, la tradition de notre culture. Le traditionnel, c'est facile à jouer, comme je disais.
1: Vous êtes
0: Voilà.
1: resté sur la
0: Et
1: simplicité,
0: nous,
1: quoi.
0: on est resté sur la simplicité. Pour composer, par exemple, des endroits comme Ouassadeng Tradi, comme Ouassadeng l'endroit, ou même, vous allez écouter notre deuxième chanson, c'est les ADOD, ça veut dire les trois sapins. Hein, qui sont plus là, en face de notre tribu. Donc ça fait aussi quelque part penser à ces bons moments qu'on a passés. Parce que c'est vrai qu'on est jeune, mais comme je disais, la musique, elle n'a pas d'âge. C'est une passion. Et donc aujourd'hui, je confirme que même si on est là avec vous à partager cette musique, ben c'est avec un cœur, c'est avec le cœur aussi, que je partage aussi avec ceux qui ne sont plus là. Parce que voilà, il y a des gens aussi qui jouent de la musique traditionnelle, qui sont partis. Donc, rends hommage à eux. Parce que même aujourd'hui, si on a repris, il n'y a pas beaucoup, hein, dans le. Il y a Itradi, Blouaou, Les Mains Noires, Vent du Nord, et nous. Donc, pourquoi pas un jour, tu vois, relever toujours un défi, c'est pour essayer de montrer que notre culture est là. Mmh. Donc, est là par l'intermédiaire de la musique traditionnelle. Mmh. Et le traditionnel, on peut chanter, mais on peut expliquer aussi des événements par l'intermédiaire des chansons, mmh. des compositions. Mmh.
1: Là, vous êtes deux à parler, à faire découvrir un peu le groupe Wasadeng, aujourd'hui en direct dans nos studios. Est-ce que vous êtes que deux musiciens qui forment ce groupe ou vous avez d'autres musiciens à côté de vous deux?
0: Nous, on a...
1: C'est un groupe qui est composé de combien de
0: musiciens? On est trois, tout simplement.
1: Trois.
0: Mais quand on a envie de chanter, par exemple, sur une scène où on a... on a des animations musicales, et ben on est obligé de faire appel à pour un bassiste, c'est-à-dire ouais. Eddie Henry, qui est le meilleur, je dirais le meilleur, il est à l'écoute, mon fils. Et Lemina, avec ma fille, Lemina, il a une belle voix. Mm-hmm. Donc, je tire chapeau à ces personnes-là, parce que c'est grâce à eux. C'est grâce à eux que je suis là, et c'est grâce aussi à elle, à Lemina, que je suis ici à partager mm-hmm. avec vous. Ce moment de bonheur et puis de joie.
1: Ça aussi, c'est en même temps, puisque tu dis que voilà, il faut profiter que tu es toujours là. Et vous êtes toujours là, les ouais. vieux. Profiter que voilà, qu'ils s'en prennent un peu de ce style traditionnel, hein, c'est ça?
0: Tout à fait, mmh. tout à fait. Comme tu disais, John. Donc voilà, nous on s'amuse avec avec nos guitares, le frangin avec son yuk. Pourquoi? Parce que c'est un style de musique mmh. où on peut jouer facilement. Mmh.
1: Et le groupe Wasadeng, c'est un groupe qui vit à Nouméa ou...
0: Ici à Nouméa, mais on est originaire de la tribu de l'Arête. Mmh. Donc voilà, un coucou à toute la tribu de l'Arête qui m'écoute.
1: Moi, j'espère qu'ils sont à l'écoute ce matin.
0: Oui, ils sont à l'écoute ce matin. Les neveux, les nièces, toute la famille qui sont là-bas. Mmh. Donc je fais un petit coucou à eux. Et bonjour à toute la Calédonie.
1: On va écouter une chanson, justement, une chanson traditionnelle de Wasadeng. Deuxième chanson, ça parle de quoi?
0: C'est ADOD. Donc voilà, comme je disais tout à l'heure, ADOD, c'est les trois sapins qui sont situés juste en face de la tribu et qui sont qui donnent vers l'océan, vers l'horizon. Et puis avant, quand les vieux en chaud, eh bien, ça leur permet de venir avec leur natte, se reposer et écouter les vagues. Donc, c'est merveilleux. Et donc, c'est repris par... c'est composé par le groupe PESOEN, VDS.
1: BDS.
0: Oui, voilà.
1: Ouh là là, ça dure depuis des
0: années,
1: ça, BDS, hein.
0: ça monte, ça. Ouais. Et moi, facilement, pour continuer, pour faire la continuité de ça, ben, je préfère jouer avec le tradi.
1: Mmh. On va écouter la chanson.
0: Ok.

0: Voilà, donc c'est bien sûr une des chansons donc reprise, hein, reprise de comme tu l'as souligné, Wai-Genich, donc reprise donc du groupe BDS, hein, c'est ça?
1: Pétroïne.
0: Voilà, donc voilà, ce sont notamment des groupes qui ne sont plus là aujourd'hui, mais oui. Voilà, la reprise avec d'autres groupes comme le groupe Wasadeng. Donc toutes ces chansons ne sont pas perdues, sont toujours archivées, on va dire. C'est toujours archivé. Donc vous chantez, mais c'est aussi important, hein, de chanter en langue, parce qu'on voit aujourd'hui la disparition de nos langues avec nos jeunes qui n'arrivent plus à parler nos langues. Donc ça, c'est aussi important. C'est aussi une transmission de langue. En écoutant des chansons, c'est aussi la transmission donc à travers la langue de Négoné.
1: Oui, tout à fait. Je te réponds tout de suite. Notre langue, la langue vernaculaire de Négoné, on la pratique tous les jours. On la pratique tous les jours. D'ailleurs, là sur le aujourd'hui, quand on a des au vice rectorat, on a aussi le Djéou et puis le Négoné. D'ailleurs, le collège, dans les établissements scolaires, au collège, donc on apprend le Djéou et puis le Négoné. Donc c'est utile, notre langue. Et notre langue, ça permet de nous utiliser. Par exemple, quand on rentre chez quelqu'un, voilà, c'est le respect. C'est le respect, l'humilité. Et nous, voilà, comme je te disais, le Négoné, nous, on la pratique. Mmh. Même c'est pour pouvoir aussi composer. Composer, c'est facile parce que nous, on raconte. Et comme voilà, le français, on est un peu... Donc, on ne sait pas employer les mots français pour, sur des compositions. Eh bien, nous, en marais, en Négoné, on compose parce qu'on chante et les gens nous écoutent. Donc, ils entendent le sens de la chanson que j'ai composée. Voilà.
0: C'est plus facile.
1: C'est plus facile.
0: Plus facile.
1: Parce que nous on peut pas chanter en français, en anglais, à des gens de marais qui nous écoutent.
0: C'est pas notre langue, on
1: a
0: déjà.
1: C'est pas donc, notre langue.
0: On a du mal à s'exprimer avec ces langues étrangères. Donc, priorité à nos langues. Donc, ça, c'est
1: pas, par contre, John, voilà, merci. Je suis déçu de ma gorge parce que il fallait que aujourd'hui on est ici à la radio et punaise, ce matin je voulais annuler ce rendez-vous, mais non, j'y tiens à cœur mon rendez-vous ce matin parce que c'est quelqu'un qui m'a poussé à non, il faut aller, c'est pas la gorge qui compte,
0: c'est
1: la présence,
0: c'est ça.
1: Et ce rendez-vous, c'est important pour moi parce qu'en tant que leader du groupe Wasadeng Tradi, donc de nous faire connaître. Et d'ailleurs, je tiens à remercier tous les gens qui m'ont aidé. C'est-à-dire, voilà, tout à l'heure, je cite le nom de Lemina, Henri, Gougou. Donc,
0: vous avez quand même du soutien. Hein,
1: ils me soutiennent. Parce que pour chanter, Lemina, c'est une grande chanteuse. C'est une grande chanteuse. Elle est à l'écoute. D'ailleurs, je tire chapeau sur elle. Parce que c'est grâce aussi à elle qu'on a aussi des petits contrats par là. Donc, il fallait montrer que nous, le traditionnel est là et on le vit. Mmh. Voilà, donc maintenant, je remercie vous, John, Radio Dido, de m'avoir accueilli ici au studio. Et je suis sincèrement content. Je suis sincèrement content. Et puis, moi, je tiens à vous remercier parce que vous faites un travail pour tout le pays. Et c'est grâce à vous. C'est grâce à vous qu'on peut nous entendre dans le monde entier.
0: C'est ça.
1: Nous exprimer, parce que malgré qu'on est petit, dans le petit caillou, mais on peut nous entendre partout, grâce à la radio.
0: À la radio.
1: Donc voilà, John, merci. Merci à toi de nous avoir accueillis. Et si je laisse un peu la parole à...
0: Voilà, c'est ça. Oui, voilà, ouais. On parle, hein, on partage un petit peu ensemble ce matin. Voilà, c'est la place un petit peu à l'autre vieux qui est à côté.
2: Voilà, merci aussi à vous, John. Merci à Radio Dido. On va laisser un petit moment de parler.
0: Voilà.
2: Bon, c'est vrai qu'on n'exprime pas bien le français, mais voilà, si on est là, c'est pour remercier le grand frère qui est là. Parce que moi, personnellement, moi j'adore le traditionnel.
0: Mmh. T'as grandi avec ça?
2: J'ai grandi avec ça. Comme c'est notre culture à nous, c'est à nos vieux. Il nous a légué maintenant. puis qu'on puisse continuer. Mmh. Parce que vous disiez tout à l'heure qu'à un moment donné, ça va arrêter le traduit. Mmh. Ben, j'espère bien, parce que j'espère pas que non, parce que vous avez raison. J'espère qu'il va arriver dans notre génération, après petit à petit ça disparaît, mmh. avec toutes sortes de musiques qui évoluent maintenant. Mais nous, on a préféré toujours rester dans le traditionnel.
0: Voilà, voilà, on parlait tout à l'heure que c'est un style qui fait partie de notre patrimoine, donc la transmission, voilà, ouais. c'est, on en a parlé tout à l'heure, donc la transmission, c'est quelque chose qui est important, de transmettre donc ce style de musique, toujours sauvegarder à travers cette jeunesse qui arrive derrière, donc voilà, à eux de saisir cette opportunité, justement, pendant que vous êtes encore là, de continuer cette musique traditionnelle, parce que ça fait partie de notre patrimoine, comme vous l'avez souligné tout à l'heure, donc aujourd'hui, on a, on va dire, Bété là, par exemple, du côté de Dieu, où il y a les RIS, tout ça, c'est des groupes qui maintiennent toujours ce style de musique. Et du côté de Yaï, vous l'avez cité tout à l'heure, il y a Yaï Tradi, il y a bien d'autres groupes, ils ont toujours gardé leur style, hein, toujours avec, et puis Négoné, donc vous avez, bon voilà, il y a, on reçoit aujourd'hui Wassadeng, donc voilà, c'est un peu des groupes qui continuent toujours ce style de musique, et vous l'avez souligné, c'est quelque chose qui est ressorti un peu des taperas, et puis tous ces chants traditionnels, donc voilà, tout ça, ça va ensemble, c'est, ça fait partie de la culture, n'est-ce pas?
1: Oui, bon, voilà, moi je m'excuse, comme je disais, John, voilà,
0: ah, toi, ça me fait... il faut vraiment que tu bois un cocombert, mais à nos mains, c'est complètement... c'est compliqué de trouver un cocombert.
1: Je suis trop déçu, je suis trop déçu de ma voix, parce que je voulais montrer aujourd'hui, ce matin, que voilà, nous on est là, c'est pour la radio, et puis c'est pour le... Tout le pays, parce qu'il y a là, tout le pays qui nous écoute. Mais malheureusement, voilà, mais je m'efforce et on te remercie de nous avoir accueillis ici. Parce que, ben, on fait avec, hein. La musique, même si c'est la voix qui déraille, ben, la musique est là, on continue. Et puis, c'est pas à cause de la voix qu'on va arrêter. Mmh. Voilà.
2: Comme disait mon grand frère tout à l'heure, que la musique, il n'y a pas d'âge.
0: C'est ça.
1: Voilà, la musique, comme je disais, à chaque fois, la musique, c'est une passion. Mm-hmm. Donc, voilà, comme je disais, que, voilà, tu as cité, ben, moi, je voulais rendre hommage à celui qui m'a appris. Parce que le tradi, ça ne s'apprend pas. On prend une guitare, tu grattes la guitare. Donc, c'est à M. Waya Wakua, qui est vraiment la malade. Donc c'est un ancien musicien de solitaire, les solitaires de Hané.
0: Les solitaires, oui.
1: Les solitaires de Hané, je ne sais pas si tu as entendu. Ouais. Donc c'est grâce à lui. S'il est à l'écoute, donc voilà, je lui fais un gros coucou à mon beau-frère. Mm-hmm. Parce qu'on est parti du coup, on a commencé, et après on est parti du coup le mois d'après. C'est la fête de l'avocat, et c'est un bon souvenir pour moi. Donc, on est parti parce que c'est le grand chef de Guama qui nous a invités pour la fête de l'avocat à Nétier. Donc, on a été joué. Donc, pour moi, c'est merveilleux. C'est merveilleux. Et c'est des souvenirs que je garde en moi. Et même aujourd'hui, si on a 60 ans, comme je disais, c'est un plaisir. C'est un plaisir de partager la musique.
0: Et le vieux qui est à côté, comment est-ce que tu as appris justement ce style de musique?
2: Moi, la musique, je vais dire, moi personnellement, au début, je ne jouais pas de la musique. Mm-hmm. C'est pour ça que je faisais un chapeau à mon grand frère, que je suis rentré dans le... Et je ne connaissais pas jouer de la guitare, jouer du ukulélé, je ne connaissais pas chanter. Mais grâce à lui maintenant, grâce à Yana de Nobu, parce que moi je fais partie d'un groupe au début, du groupe Wachorilen, si vous avez entendu.
0: Wachorilen, oui.
2: Voilà. Mais là maintenant, comme nous on s'entraide entre nous, il y a le leader du groupe Wachorilen avec le leader du groupe Wachadeng Tradi, on s'entraide entre nous, on partage, on fait de la même musique, le traditionnel de nos vieux. Qui nous a légué aujourd'hui et nous on continue toujours. Mmh. Et j'espère que ça va toujours continuer.
0: Continuer. Mais on encourage vraiment les jeunes à prendre la relève au niveau de ce style traditionnel.
1: Voilà John, donc Moi, après l'interview, donc, nous, on a la musique qui va se suivre, qu'on va écouter. Je dédie à ma fille qui est mariée justement dans sa tribu, à la tribu de Roa Soumat, parce que lorsqu'ils sont venus demander la main, c'est merveilleux, c'est un beau souvenir. Et j'étais étonné qu'ils ont joué du tradi pour venir demander la main à ma fille. Demander la main à ma fille il y a 2 ans, et j'ai gardé. Et comme on est famille, donc j'ai gardé cette chanson pour que je puisse un jour chanter. Donc voilà, moi, ma fille, elle est à l'écoute à la tribu. Donc c'est pour elle et puis mes 2 petits-enfants, son mari et toute sa famille, la famille Wasumat, que je dédie cette chanson que je vais chanter après.
0: On l'écoute tout de suite.

0: Voilà donc une chanson donc qui est dédiée à, notamment à la petite famille donc de High Wiggins. C'était pendant donc cette ce jour hein, de, pour aller demander la main donc à sa fille. Donc voilà, il chante ce matin sur les ondes de Tudo Radio. Donc une pensée très très forte à cette petite famille. J'espère qu'ils sont à l'écoute ce matin du côté de Neengonish. Je vous le disais, c'est le groupe Wa-Tadeng qui est donc en direct ce matin sur les ondes de Tudo Radio. Alors, est-ce que vous avez eu l'opportunité justement à Iwegené de jouer un petit peu ici à Nouméa, puisque vous vivez à Nouméa, donc est-ce que vous avez eu l'occasion d'animer un peu des soirées ici?
1: Ben oui, tout de suite, je valide que oui, parce qu'on avait des soirées qu'on a jouées avec ben, Lemina, Henri, mon fils. Donc on a joué ensemble des soirées. Donc voilà, moi je suis content. Et si aujourd'hui c'est je suis là, c'est grâce à eux. Et nous on a aussi ben, ce vendredi. Ce vendredi, là, nous, je sais
0: Demain?
1: pas comment, oui, demain, donc, on a une grande soirée musicale, donc, à, je sais pas comment, à Carouya. Donc, voilà, nous, on sera là avec un groupe qui vient de Vanuatu. Donc, on est les invités avec les Mina. Donc, demain soir, donc, voilà. Donc, tu disais que si le traditionnel est là, c'est qu'il faut aussi valoriser parce qu'elle a des valeurs. La tradition, à nous, à notre culture, eh bien, ces valeurs, on les garde. Et c'est à nous de partager. Et puis le partage, c'est important. Voilà, comme disait le petit frère à côté. Donc nous, on a le vieux. D'ailleurs, je tire chapeau aussi à lui, le vieux Dicky, qui n'est pas là ce matin. Mais je voulais l'inviter aussi pour nous accompagner, parce que malgré son âge, il fait toujours de la musique. Il va partout. Il va à Canala, il va à Poum. Donc moi, je lui dédie notre présence ici, à Dido, pour lui, pour le vieux, parce que c'est important. Parce que nos vieux, voilà, comme disait le frangin, ont légué cette expérience, puis on doit la partager. Mais je suis content et je suis fier de vous d'être ici ce matin à allumer. Malheureusement, parce que j'avais la. Je sais pas, hier soir, j'ai mangé quoi?
0: Non, mais
1: Pour ne pas perturber là,
0: non, ça
1: mais
0: c'est.
1: ma présence.
0: Non, mais ça, c'est sûr que c'est dans le studio. Mais ce soir, à Carouya, ça va être
1: Ah,
0: terrible. Donc, ah,
1: demain, ça va.
0: c'est demain soir.
1: Là,
0: Donc, ça va
1: demain
0: être
1: soir, ça
0: terrible. Ça
1: va.
0: va être terrible. Donc,
1: Demain,
0: ça fait
1: il y
0: chaud.
1: aura le feu. Demain, il y aura le feu. Donc. Voilà, moi j'invite tout le monde à venir parce que c'est je suis avec un musicien Vanuatu, donc un
0: Comment il
1: groupe
0: s'appelle? Comment
1: Vanuatu.
0: il s'appelle celui-là?
1: Je veux pas te
0: Non, non,
1: dire.
0: mais
1: Je vais pas te dire parce que je vais pas mentionner le nom, je
0: Oui,
1: savais pas, mais je
0: d'accord.
1: sais qu'il y avait
0: En tous les cas, c'est un Vanuatu. Donc, quand tu parles de Vanuatu, c'est un peu. Voilà, on va dire, c'est de la musique traditionnelle aussi, hein.
1: traditionnel, tout à fait.
0: La musique Vanuatu, c'est avec une grosse caisse, hein. On n'a pas besoin d'un
1: Ah,
0: bassiste,
1: attention,
0: guitare-bassiste. C'est une grosse caisse, hein, boum, qui fait le bas, la basse,
1: oui,
0: qui
1: bien
0: joue la
1: sûr,
0: basse.
1: bien sûr.
0: Et c'est simple, hein, avec du
1: Avec
0: string bone, comme on l'appelle,
1: oui, flûtement, tout à
0: c'est le
1: fait,
0: string
1: tout
0: bone.
1: à
0: Donc,
1: fait, tout à fait.
0: c'est à peu près, c'est les styles traditionnels, on va dire,
1: Traditionnel, tout
0: voilà.
1: à fait, oui. Donc voilà, demain, comme je vous dis, demain soir, donc nous, on a une soirée musicale.
0: Musical.
1: Donc demain, à partir de 17h, normalement. À partir de 17h, le temps de placer la sono, le matos. Et c'est du matériel lourd, hein, parce que moi, c'est du gros matériel. Parce que moi j'ai commencé, bon, j'ai acheté un peu de matos à côté pour justement, si on me demande de faire des soirées, animer des soirées. Donc voilà, c'est avec mon matos. Mais on fait avec le peu ce qu'on a. Mais après, voilà. Mais je suis content parce que voilà, on évolue petit à petit.
0: C'est ça,
1: On
0: c'est ça.
1: améliore petit à
0: Étape
1: petit.
0: par étape, et puis voilà.
1: Voilà.
0: On y arrivera, hein, de toute
1: Oui,
0: façon.
1: t'inquiète. Nous, un jour, toi, à la fête de la musique en ville, ben nous, cette année, notre projet,
0: C'est ça.
1: le projet à moi du groupe, c'est d'aller à la fête de Wazuyu, dans la tribu où ma fille, elle est mariée.
0: Oui.
1: Et la fête de littoral dans ma tribu, de Eni, les tribus de Eni, qui fêtent toujours sa fête de littoral tous les fins d'année. Donc voilà, à toute la tribu de Eni qui m'écoute, donc à sans faute, je serai là pour partager la musique traditionnelle. Parce que là-bas, dans ma tribu, il y a des gens aussi qui écoutent et qui aiment entendre la musique traditionnelle.
0: Voilà, c'est vraiment des dates où il faut vraiment, comment on dit
1: caler,
0: ça, noter sur noter. Votre répertoire.
1: Tout à fait. Oui, voilà.
0: Donc le groupe Ouachadeng vous rassure déjà qu'il sera là donc, pendant les fêtes de
1: Wadjouyou.
0: Et
1: la fête du littoral.
0: La fête du littoral du côté de Nengoni.
1: Voilà.
0: Et puis voilà, donc c'est des rendez-vous à maintenir.
1: Ouais.
0: Ne les loupez pas parce que voilà, donc,
1: ils sont
0: pleins, un peu à Nouméa en ce moment. Donc voilà. Et puis, tu parlais tout à l'heure de ces projets, ça fait partie du projet du groupe, donc Waigene, et tu disais au début de notre partage que c'est un groupe qui existe depuis quelques années, au moins 5 ans déjà à Nouméa, c'est
1: oui,
0: ça ?
1: Oui,
0: 5
1: on
0: ans.
1: A...
0: Est-ce que vous avez aussi l'intention d'enregistrer aussi ? Parce que voilà, on parlait tout à l'heure de la transmission, mais ça aussi c'est important d'enregistrer un album pour que les jeunes, on ne sait jamais demain, on ne sait jamais ce soir, on ne sait pas les jours à venir, donc la transmission c'est important. Pendant qu'on a encore les yeux ouverts, il faut retransmettre donc cette musique à ceux qui arrivent derrière. Donc, est-ce que vous avez l'intention d'enregistrer un album justement pour archiver justement et pour faire continuer à vivre cette musique
1: cette
0: traditionnelle
1: musique, Pourquoi pas, mais pas dans l'immédiat.
0: Dans l'immédiat.
1: Mmh. Là,
0: c'est des projets à long terme.
1: Tout à fait. Le temps de rassembler quelques bons musiciens pour m'accompagner, parce que il faut quand même plusieurs pour pouvoir se présenter dans un
0: studio.
1: Voilà, un studio. Et donc, c'est mon projet, mais à long terme.
0: Mm-hmm.
1: Donc, nous, comme tu disais, tu me posais la question. Donc, nous, on a joué aussi au marché. C'était le marché de ma première prestation. C'était dans les fêtes de l'avocat et ma deuxième. C'était au marché de Marais, qui est au quai Ferry.
0: Oui, oui.
1: Donc, voilà, par l'intermédiaire de Jean Wayo, qui est à la mairie. C'est un agent communal qui s'occupe des animations musicales.
0: Mmh.
1: Donc, on s'est inscrit. Et voilà, donc, on a joué. Mais on avait les tenues, on avait nos tenues. Parce que nos tenues dans la tribu, c'est orange-noir. Voilà, donc, nous, on a gardé cette tenue-là. Et on a animé la matinée, pas la matinée, une heure, parce qu'on a plusieurs groupes à se présenter.
0: Mmh.
1: Donc moi je suis content et puis je suis fier de ce que j'ai fait. Et aujourd'hui si on est là à la radio, ben, comme tu disais, c'est pour montrer aussi que notre culture est toujours là.
0: Mmh.
1: C'est à nous de valoriser maintenant en tant qu'artistes. Et les artistes, c'est notre culture parce que... C'est énorme quand on fait d'un artiste. Un artiste, ça va loin. Moi je parle de Henri et puis les Mina, parce que les Mina, elles chantent international. Elles locales, internationales, c'est une grande chanteuse. Donc voilà, comme Henri, comme le fiston. Donc voilà, je tire chapeau à ces deux musiciens, ces deux personnes qui sont à l'écoute. J'espère qu'ils sont à l'écoute.
0: Eh bien, voilà, vous voyez un peu l'heure passer tellement vite. Hein, on arrive presque à la fin de notre partage. Moi, je vous remercie beaucoup d'être là ce matin pour pouvoir partager un peu. Puis, en même temps, faire découvrir le groupe Ouachadeng, Tradi. Donc, voilà, on parlait de cette musique traditionnelle. Il faut sauvegarder, il faut transmettre cette musique à la génération qui arrive derrière. Donc, voilà, tu l'avais souligné, le projet, c'est à long terme, sûrement un album. Donc, voilà, on vous souhaite un bon courage quand même hein, pour pouvoir continuer cette musique traditionnelle.
1: Merci.
0: Et puis, comme il est de coutume à cette émission, hein, ce partage à travers les ondes de Radio Tido, vous étiez en direct. Je vous laisse le dernier mot c'est toujours réservé aux invités. Donc vous étiez mes invités ce matin sur les ondes de Tido. Donc il faut penser qu'on nous écoute aussi à l'étranger, en France, partout. Donc voilà, la radio aujourd'hui, on nous écoute partout. Donc je vous laisse le soin pour les derniers mots. Si vous avez un message à faire passer à la famille ou tous ceux qui vous soutiennent, voilà, je vous laisse le soin pour terminer notre partage de ce matin.
1: Oui, je crois qu'il n'y a que moi qui parle.
0: C'est ça.
1: Donc, merci John pour me laisser la parole. Je crois qu'on arrive à la fin. Merci à la radio. Merci à tous les auditeurs, les auditrices qui m'ont écouté, surtout parce que c'est moi qui a parlé. Donc voilà, merci aussi à lui là-haut. Merci à lui de nous avoir gardés. Et le message que je voulais donner ici, à la radio Dido, c'est notre association, c'est Noressa. Donc c'est de dire au pays de rester unis.
0: Très important.
1: Face à ces moments qu'on vit, eh ben, l'unité, c'est important.
0: C'est très important.
1: On a vu des événements, mais il ne faut pas baisser le bras. Il faut aller de l'avant. Mais aller de l'avant avec dignité. Respecter notre dignité, parce que notre dignité, c'est les vieux qui nous voient. On ne les voit pas. Ils sont invisibles. Mais notre dignité, c'est important. Et voilà, donc moi, je tiens à remercier Radio Dido qui m'a accueilli ce matin avec mon groupe. Donc, je sais que votre radio, c'est connu.
0: C'est notre radio.
1: C'est notre radio, voilà, tout à fait. Mais aujourd'hui, c'est grâce à vous que moi, je suis là à partager cette parole. Et que lui là-haut nous bénisse, vous bénisse aussi ici dans la radio. Voilà, merci. Merci, John.
2: Voilà, comme le grand frère, il a tout dit. Voilà, je vais simplement dire merci à vous, John. Merci à l'antenne, Radio Dido, de nous avoir laissé un petit moment de partage de musique pour faire connaître notre groupe par l'intermédiaire de mon grand frère, le créateur du Watanabe Tradé. Voilà, merci beaucoup.
0: Donc voilà, c'est avec ces derniers mots que s'achève bien sûr ce partage, à moins que... tu veux passer un message ? Vas-y.
3: Pour souhaiter bonjour à toute la Calédonie. Merci de nous avoir écoutés aujourd'hui.
0: Voilà, merci pour tout. Et puis, qu'est-ce qu'on va dire ? On va dire bonbon. Bonbon,
1: simplement. Voilà, merci John.
0: Et puis, on va se quitter avec un dernier morceau. Là, vous avez les guitares en main, donc on profite un petit peu parce que voilà, je rappelle simplement à tous ceux et toutes celles qui nous écoutent ce matin en direct avec le groupe Wasadeng, Tradi. Donc, ne les loupez pas demain soir du côté de Karouya. Ils sont accompagnés d'un groupe noté, on ne sait pas qui, mais en tous les cas, c'est une soirée qui est organisée demain soir du côté de Karouya. Donc, même s'il pleut, mauvais temps, allez les voir, ils vont être là pour vous chauffer.
1: Il fait froid en ce moment, donc
0: ça vaut le coup de mettre le feu donc demain soir du côté de Karouya. Je vous laisse le son pour terminer notre partage avec un dernier morceau.
1: Voilà, donc ce dernier morceau, il sera dédié à Lemina. C'est Michael, donc elle, c'est une chanson que elle voudrait, elle aimait bien écouter, donc voilà, je la dédie, cette chanson.

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Un bonjour à toutes les générations, à toutes les ethnies confondues, du nord au sud, de l'est à l'ouest. Bonjour à ceux qui sont en tribu, au village, dans les quartiers, en ville. Dans les champs, ceux qui sont sur les routes, qui sont au boulot, à la maison, qui sont tout simplement à l'écoute de la radio. Bien le salam.

ce 9 juillet 2026, une pensée à toutes les Amandines. Aujourd'hui, c'est le jour des Amandines. Bel anniversaire à les natifs de ce jour également. C'est la séquence Freedom à tout SMS au 30 02. Et c'est Gianni ce matin qui a le plaisir d'être avec vous pour la lecture de vos messages, vos dédicaces, vos titres musicaux, votre bonne vibes, bien sûr, en espérant que vous allez bien.

Et oui, la famille, nous sommes au 30-02 jusqu'à 11h et c'est parti pour les messages. Un message survenu hier en soirée, c'est pour passer un bonsoir à ton Jex à la 491. Bon courage, gros bisous, on t'aime fort. C'est de la part de Keizina, bisous.

Allez, pour les messages d'aujourd'hui, c'est pour une demande musicale, le morceau Doui Mabai de Macello. Spéciale dédicace à la bande du Nord et la bande de la 400. C'est de la part de Jexo.

Et voilà qu'il est 10h24 minutes et c'était le titre Doui Ma Bai de Macello qui a été demandé par un auditeur, une auditrice, spéciale dédicace à ceux qui sont au nord, au jeudi du nord, et ceux qui sont à la 400. Pensez à tous nos frères et sœurs du côté de la 4. Du côté des messages, hein, bonjour Jido, bonjour Makanaki et courage à la bande de la descente à Tibagi et surtout à l'arroseuse rouge et bleue, olé, bonne journée.

Un bonjour Dido, un joyeux anniversaire à mes sœurs et mon frère Nelly, Stopa, Laura, Derrick. Bonne journée à vous et bon courage. À Yves et Kémy, bonne journée. Kanaki, un morceau de Messenger Sable Noir qui est dédié aux Anif. Olé Dido.

Yo, un bon courage à la bande de Moitiri, que la lutte continue. Le morceau de Makoukouti a été demandé pour la bande de Moitiri. Ça marche, je cale ça.

Un bonjour la Kanaki, message de bébé Naoui, toujours debout, merci les nounous, bon courage à tous. Et gros bisous à les patous qui écoutent Jido à Huapua avec sa mère Fétia et mon papa Chapuis. Bisous à mon tonton Hawkins sur le chantier, lâche pas mon frère, courage. Signé maman Zoé, enfant de Memphis, merci Jido.

Et voilà qu'il est 10h33 minutes sur les ondes de la RDK et c'est la séquence Freedom à tout SMS au 30-02. Et oui, et pour le groupe qui est passé ce matin à 9h59, c'était le groupe What's a Deng.

Djibril, longue vie et santé, belle journée à les deux, plein de bisous, c'est de la bande à Kharachou. Encore un joyeux anniversaire à tous les natifs de ce jour.

Allez, on part avec un Makukuti de Joe Bunacha. Belle écoute.

0: Et il est 10h41.
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0: Ma coucouti qui a été demandée par un auditeur.
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0: Yo, le beau pays, du côté des messages, je souhaite une belle journée à Soso, à Magenta et à tous ceux qui sont à la cuisine. Bon courage à ceux qui sont à la cuisine.

Alors le groupe de ce matin, c'était un groupe de d'origine de Marais. Le groupe, c'est le titre Wahtsad, enfin c'est le groupe Wahtsadeng, et ça s'écrit W A C A D E N G.

Un bozo jido moyen. Ibozu, Kechi et Momo, un courage. Moyahi, oui, ça va, ça va. J'avais pas compris la phrase.

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Un bonjour Jido, une pensée à Wash Kun, la QPS des deux morales d'acier. Voilà, nous, quand on a du crédit, pardon, juste de passage pour souhaiter une bonne journée à la bande, à tout le monde, Yopoyo de la part de Nakis.

Bonjour, c'est pour passer le bonjour à toute la famille THT, les frères et sœurs, mes parents, Khewiri, Kharachou, et je n'ai pas la totalité du message, désolé.

Yo Poyo, le morceau de Ungaps Camarade est dédié à Siko et Dani au QG, Kanaki et Dawani. Bon courage, ma Kanaki, yes. Courage, Kanaki, courage. Courage à ceux qui sont au boulot, ceux qui sont sur les routes, prudence.

Et voilà la famille, qu'il est 10h56 minutes déjà. Du côté du SMS au 30-02, une bonne journée à Hilaire qui marche sous le soleil de 10h sur la route du bord de mer à Balland-Nakheti. Courage, la lutte continue.

pour ce week-end du côté de Canala, le grand marché des fruits de Canala, ce samedi 11 et dimanche 12 juillet sur le site de la médiathèque de Canala. Alors, ce week-end reste un week-end festif du côté de Canala. Allez en famille, entre amis, un événement passé sous le signe de la culture, du partage et de la convivialité.

Du côté des messages, juste deux passages pour faire un petit coucou à mon petit mari du côté de la 491. Oublie pas que je t'aime et que tu me manques énormément. Plein de bisous, câlins d'amour, rien que pour toi de la part de ta petite femme qui t'aime perchée sur les montagnes de Kanaketi. Yo, faut que ça produit les miniers.

0: La radio de Kanaki, le Canal K.
1: Yo, y'a def, ça m'a dit, like, y'a un anasome à se. Mini, de.
0: On se souhaite une très belle après-midi à toutes et à tous. Et surtout, portez-vous bien, que la paix soit avec vous.